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2: Pendule à l'heure, il est 3h.
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0: 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Il est 4 heures, j'ai même pas peur.
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4: Bonjour, bon réveil et merci d'écouter RFI. Il est 5h ici à Paris, 3h en temps universel.
5: Martin Guez.
4: Enfin, un peu de passage dans le détroit d'Hormuz, théoriquement refermé par l'Iran ce samedi. Ce bras de mer, ô combien stratégique pour le trafic maritime mondial, laisse finalement passer quelques bateaux. On fait un point aiguillage avec Nathanaël Vitran dès le début de ce journal. C'était il y a 10 ans, jour pour jour, le Royaume-Uni quittait l'Union Européenne. Un choix regretté aujourd'hui par une majorité de Britanniques. Un drôle d'anniversaire qui tombe au moment où le Premier ministre Keir Starmer annonce sa démission et confirme l'instabilité politique du pays. Après l'ONU, autour de l'Union Africaine des États-Unis et du Canada de tirer la sonnette d'alarme concernant la situation à El Obeid, la grande ville du sud du Soudan, en proie à la violence des paramilitaires des FSR, RFI a pu joindre une Soudanaise qui a quitté El Obeid. Et puis enfin, des chasseurs de buts en folie cette nuit aux États-Unis, Erling Haaland et Kylian Mbappé, affamés et auteurs de leur deuxième doublé en deux matchs. Lionel Messi fait encore mieux, un triplé, un doublé et une place de meilleur buteur de l'histoire de la compétition. Les discussions se poursuivent donc à Lucerne, en Suisse, entre les États-Unis et l'Iran, même si les grosses pointures de la diplomatie ont quitté les lieux. Lucerne, où s'est rendu notamment hier le négociateur en chef iranien, Mohammad Bahar Khalibaf, qui a affirmé à son retour en Iran que les conditions dans le détroit d'Hormuz ne retourneraient pas à celles d'avant-guerre et que la voie serait administrée par son pays, selon un média d'État iranien. Un trafic qui se poursuit en attendant dans le fameux détroit, point névralgique du conflit, avec 26 passages de navires de transport de matières premières ce lundi, selon l'agence Kepler. Samedi, l'Iran avait annoncé refermer le détroit pour protester contre la poursuite des frappes israéliennes au Liban. Mais l'on constate donc que le trafic reprend doucement, Nathanaël Vitran.
6: En fin de semaine dernière, au moment où l'Iran et les États-Unis ont signé le fameux mémorandum ouvrant une période de 60 jours pour sortir du conflit, une trentaine de navires traversaient chaque jour le détroit. Un chiffre resté globalement identique dans le courant du week-end et ce lundi, malgré les menaces renouvelées de Téhéran, ils étaient à peine moins. Une tendance qui confirme donc une reprise prudente, mais bien réelle, du trafic maritime. Dans ce détroit où transitait avant-guerre 20% du pétrole mondial. On reste toutefois assez loin des 100 à 140 passages quotidiens enregistrés avant le début du conflit. Les médiateurs pakistanais et qatariens font tout pour éviter le moindre incident. Un expert avait prévenu au moment de l'annonce du protocole d'accord. Attention, il suffira d'un missile, d'un navire touché, ou pire, d'un navire coulé, pour briser pour longtemps la confiance des armateurs et des assureurs.
4: Et toujours au volet négociation, le vice-président américain J.D. Vance a lui annoncé que l'Iran avait accepté d'inviter à nouveau des inspecteurs de l'Agence internationale de l'énergie atomique sur son territoire, ce que Téhéran n'a pas confirmé pour l'heure. Washington, par ailleurs, qui a annoncé la levée pour 60 jours des sanctions sur le pétrole iranien, ce qui signifie qu'il est à nouveau disponible à l'exportation vers le territoire américain, annonce qui a provoqué la chute des cours du pétrole. J.D. Vance toujours, qui a appelé hier le président libanais Joseph Aoun, appel portant sur la création d'une cellule préventive visant à mettre fin à la guerre entre Israël et le Hezbollah. Cela fait suite à l'un des engagements de Washington et de Téhéran en Suisse qui se sont entendus sur la mise en place d'une cellule de gestion des conflits, alors que doit s'ouvrir ce mardi une cinquième session de discussion entre le Liban et Israël à Washington. Depuis le début de la guerre le 2 mars, discussion auxquelles s'oppose toujours frontalement le Hezbollah. La Grande-Bretagne a dit goodbye à Keir Starmer ce mardi, qui n'aura finalement pas tenu 2 ans au poste de Premier ministre. Le travailliste arrivé au pouvoir en juillet 2024 a annoncé sa démission. Lui qui était partisan d'un rapprochement avec l'Union européenne. Hasard du calendrier, alors que ce 23 juin 2026 marque les 10 ans du Brexit. En 2016, souvenez-vous, le Royaume-Uni votait pour sortir de l'UE à 52%. Aujourd'hui, ce choix est regretté par une majorité de Britanniques. 2/3 d'entre eux estiment que cette sortie de l'Union continentale était une mauvaise idée. C'est le cas de Jeffrey Fletcher, ce londonien qui avait voté pour sortir de l'UE en 2016. Aujourd'hui, il n'est pas vraiment satisfait du résultat.
7: Depuis le Brexit, l'immigration est devenue hors de contrôle. Les allocations aussi. Notre défense est devenue pathétique. Je suis très mécontent de cette idée ridicule de frontière entre l'Angleterre et l'Europe. Maintenant que nous allons en France, on doit donner nos empreintes digitales. C'est ridicule. Ça n'a aucun sens. Est-ce que je voudrais retourner dans l'Union européenne ? Non, parce que l'Union européenne nous imposerait des conditions inacceptables.
4: Des propos recueillis par Emeline Vin, les 10 ans de Brexit sur lesquels nous reviendrons tout au long de la journée sur RFI. RFI, les 5h05 à Paris comme à Khartoum, au Soudan. La pression s'intensifie sur le chef des forces paramilitaires, le général Hemeti. Pression internationale pour suspendre toute attaque sur la ville de El Obeid. Hier, les États-Unis ainsi que le Canada et l'Union africaine ont à leur tour exprimé leur profonde inquiétude face à une attaque imminente de la capitale du Nord Kordofan. Washington qui a appelé les FSR à cesser toute action susceptible de mettre en danger les civils. Ce week-end, l'ONU et plusieurs pays européens ont également fait part de leurs craintes alors que des rapports font état de l'arrivée de renforts de troupes et de véhicules armés ces dernières semaines. Les attaques de drones sont désormais quotidiennes à El Obeid, comme nous le raconte cette jeune femme. Elle s'appelle Basma Dafala. Elle a quitté la ville d'un 500 000 d'habitants l'an dernier, mais ses parents vivent toujours à El Obeid.
0: Depuis 10 jours, les attaques de drones sont quotidiennes. Elles commencent vers minuit et continuent pendant la journée. Les paramilitaires ont commencé à cibler les stations-service. Ils en ont détruites pas loin d'une dizaine. Ils frappent également les camions qui transportent l'essence. Ils ont également bombardé une centrale électrique. Ils ciblent tous ceux dont les gens ont besoin pour leur rendre la vie plus difficile. Pour mes parents, le plus compliqué, c'est de ne pas avoir de l'eau et de l'électricité. Et puis, tout est devenu beaucoup plus cher. Cela me rend folle. Des fois, je n'arrive pas à dormir. Je suis inquiète pour eux et je les appelle tous les jours. Je leur ai demandé de partir, d'évacuer El Obeid, mais ils ne veulent pas et je ne peux rien faire.
4: Des propos recueillis pour RFI par Alexandra Branjon. Ivan Cepeda appelle au calme en Colombie. Le candidat de gauche, finaliste malheureux de la présidentielle dans le pays, a demandé du sang-froid à ses partisans alors que la Colombie se déchire depuis la victoire d'Abelardo de la Espriella. Nouveau président d'extrême droite avec qui Donald Trump s'est dit impatient de travailler. Cet avocat millionnaire de 47 ans aura toutefois du mal à gouverner tout seul. Il devra composer avec une forte opposition au Parlement et un pays profondément divisé, à Rimlipold.
8: Le plus dur commence pour Abelardo de la Espriella. Le président élu prendra ses fonctions le 7 août prochain, mais sans véritable majorité au Congrès. Une situation que connaissait déjà son prédécesseur Gustavo Petro. Le mouvement politique du président élu d'extrême droite ne compte que quelques parlementaires. Il devra donc chercher des alliances pour faire adopter ses réformes. Un exercice délicat pour cet homme qui est un novice en politique et qui a bâti sa campagne sur un discours anti-système. Face à lui, la gauche du pacte historique de Gustavo Petro restera la principale force au Congrès. Ivan Cepeda, qui pourrait prendre la tête de l'opposition, a déjà promis une résistance sans concession au projet du nouveau président. Abelardo de la Espriella veut durcir la lutte contre les groupes armés, construire des méga-prisons inspirées du modèle salvadorien et engager une cure d'austérité à la manière du président argentin Javier Milei. Des mesures qui divisent profondément le pays. Certains observateurs tablent déjà sur une reprise des manifestations de la gauche. Une transition politique qui s'annonce donc compliquée en Colombie.
4: Explication signée à Rimlipold. Après plus de 7 semaines de contestation, une trêve en Bolivie où l'ancien président Evo Morales a annoncé une suspension des barrages routiers dans son bastion du Chaparré. Les derniers encore actifs dans le pays, depuis début mai, syndicats, groupes indigènes et cultivateurs de coca ont multiplié manifestations et blocages pour réclamer la démission de l'actuel président Rodrigo Paz sur fond de crise économique la plus grave qu'ait connue le pays depuis 40 ans. Et puis enfin, c'était un petit peu la nuit du chasseur au mondial de foot. Des chasseurs de buts qui ont visé juste, avec notamment ce doublé d'Erling Haaland avec la Norvège, son deuxième en 2 matchs. Qui a permis à son équipe de l'emporter 3-2 face au Sénégal et de filer en 16e de finale. Deuxième doublé en 2 matchs aussi pour Kylian Mbappé avec la France, les Bleus vainqueurs 3-0 de l'Irak. Kylian Mbappé qui en a désormais à 16 buts en Coupe du Monde, soit 2 de moins que Lionel Messi, l'Argentin, désormais meilleur buteur de l'histoire de la Coupe du Monde. Après son triplé inaugural contre l'Algérie, le champion du monde a inscrit un doublé pour un succès 2-0 face à l'Autriche. La Pulga qui fait un saut de géant au classement des buteurs et qui entre encore un peu plus dans la légende, Baptiste Leduc.
9: 20 ans se sont écoulés entre le tout premier but de Lionel Messi dans une Coupe du Monde et le soir où il en est devenu le meilleur buteur. En 2006, c'est un jeune prodige de 19 ans qui débloque son compteur dans une victoire facile de l'Argentine contre la Serbie-Monténégro. En 2026, c'est une légende de presque 39 ans qui s'offre un énième record en ayant inscrit les 5 buts de son équipe depuis le début de son 6e mondial. S'il continue sur sa lancée, Lionel Messi pourrait bien connaître sa Coupe du Monde la plus prolifique, lui qui avait marquer 7 fois en 2022 en menant l'Argentine au sacre. Et puis peut-il s'attaquer à un autre record, réputé inatteignable, celui du nombre de buts marqués en une seule édition du Mondial. En 1958, le Français Juste Fontaine avait scoré 13 fois. 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
1: Aujourd'hui, le 23 juin, nous fêtons les Audrey. La citation du jour, nous la devons à un auteur anonyme. Les batailles de la vie ne sont pas gagnées par les plus forts ni par les plus rapides, mais par ceux qui n'abandonnent jamais. Et le dicton de ce 23 juin, le sage dit qu'à la Sainte-Audrey, mieux vaut suer que grelotter.

0: Bonjour à tous, nous fêtons Audrey en ce 23 juin. Alors, que retenir de cette journée? Taureau, la lune en cet aspect donnera le point de départ à une période de vie très favorable.
1: Bélier, Mercure vous assurera des rapports faciles avec les autres, des contacts spontanés qui vous donneront beaucoup de plaisir.
0: Cancer, vous serez très susceptible et vulnérable, vous supporterez mal les remarques de votre entourage.
1: Gémeaux, si vous réussissez à canaliser vos énergies brouillonnes, eh bien votre potentiel sera à son zénith.
0: Vierge, Saturne, en cet aspect, indique que vous aurez davantage de responsabilités ou que vous vous heurterez à des blocages dans votre travail.
1: Les lions pourraient vous solliciter pour devenir le porte-parole d'une collectivité professionnelle. Cette position, bien qu'intéressante, n'est pas sans risque.
0: Scorpion, vous saurez joindre l'utile à l'agréable en menant une vie mondaine active qui vous permettra de fréquenter des personnes pouvant vous aider à réaliser vos ambitions professionnelles ou sociales.
1: Balance, eh bien, Mercure invitera les natifs du signe à faire montre d'originalité et même d'excentricité. Sagittaire, votre intuition vient soutenir votre bonne volonté et vous éviterez les erreurs les plus grossières.
0: Capricorne, la chance pure va vous permettre d'avancer vers vos objectifs. Ne tâtonnez pas, laissez parler votre spontanéité.
1: Verseau, vous êtes plein d'entrain pour faire en sorte que vos proches soient en accord avec vos idées.
0: Enfin, petit poisson, c'est aujourd'hui le moment idéal pour renouer une collaboration qui s'était relâchée depuis quelques semaines. Bonne journée à tous. À demain, nous fêterons Jean-Baptiste.
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1: Les gouttes auto-bronzantes, bienfaits, efficacité. Elles promettent pour tous les types de peau une coloration progressive et ultra modulable. Une solution pour avoir bonne mine si vous souhaitez limiter les méfaits des UV sur votre peau. Elle s'appelle Goutte car il suffit d'ajouter quelques gouttes à sa crème de jour pour profiter de leurs effets. Le principe des gouttes auto-bronzantes est assez simple. Il s'agit d'un produit concentré en DHA que l'on vient donc mélanger à un produit visage ou corps pour un bronzage sur mesure. Comme on dilue l'auto-bronzant, le résultat est plus léger qu'avec une formule classique, ce qui permet d'en utiliser tous les jours ou tous les deux jours et de faire monter le HAL progressivement. L'actif de base est toujours la DHA, mais en fonction de la formule, il est associé à des actifs hydratants comme l'acide hyaluronique, de la vitamine C ou encore des molécules anti-pollution. L'application, quelle que soit la marque, le mode d'emploi des gouttes auto-bronzantes est toujours le même. On nettoie la zone à bronzer, puis dans le cas du visage, on applique son sérum. Mélangez quelques gouttes à votre crème, visage ou corps, puis appliquez le mélange sur votre peau. Vous pouvez aussi appliquer les gouttes directement comme un vrai sérum. À noter, l'auto-bronzant n'apporte pas de protection solaire. Les gouttes peuvent être utilisées indifféremment le matin ou le soir. Le faux bronzage se retire avec un gommage à faire une fois par semaine environ pour garder une peau lumineuse. Si les gouttes auto-bronzantes sont plus simples d'utilisation qu'un auto-bronzant classique, eh bien, ça n'empêche pas de faire des erreurs comme utiliser plus de gouttes que ce qui est recommandé, ce qui donne forcément un HAL trop foncé et pas du tout naturel. Autre erreur, les actifs exfoliants tels que les AA, le BHA ou le rétinol ne doivent pas être utilisés en même temps que les gouttes auto-bronzantes car ils stimulent le renouvellement cellulaire, ce qui vient contrecarrer l'action de la DHA. Enfin, dernier conseil, évitez le contour des yeux et veillez à estomper la formule au niveau des sourcils et de la racine des cheveux. N'oubliez pas de descendre votre soin jusque dans le bas du cou afin d'éviter les démarcations. Terminez en vous lavant bien les mains après application pour éviter les taches sur les mains.
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1: Bonjour à toutes et tous. L'épisode de chaleur exceptionnelle se poursuit au moins jusqu'à jeudi. Mais ensuite, même si les températures seront en légère baisse, on devrait rester durablement très au-dessus des normales. Les valeurs enregistrées hier lundi constituent des records mensuels pour un mois de juin, comme à Clarac avec 38,7°. On a dépassé 40 degrés sur le Savès avec 40,2 à Blagent, entre Saint-Gaudens et l'Île-en-Dodon. Aujourd'hui, mardi 23 juin, cette journée est à nouveau placée en vigilance rouge canicule par Météo France. Sous un soleil de plomb et un ciel pratiquement sans aucun nuage, les températures gagnent encore 1 ou 2 degrés localement. La barre des 40 va être dépassée un peu partout avec même des pointes possibles à 41 ou 42 degrés, ce qui n'a jamais été observé en plus de 100 ans de mesure sur le département de la Haute-Garonne, en juin. Le vent d'OTAN reste modéré dans son domaine. La nuit prochaine est probablement la plus chaude de la période, avec des minimales à 24 degrés sur la région toulousaine et le Volvestre, 23 degrés sur le Comminges, et seules quelques vallées du Comminges peuvent avoir 20 degrés. Mercredi 24 juin. Le temps très chaud et très ensoleillé se prolonge, le ciel est clair ou peu nuageux jusqu'à milieu d'après-midi. Ensuite, quelques nuages orageux se forment sur les Pyrénées. Mais le risque d'averse se limite au plus haut sommet. Le vent d'OTAN reste sensible, les températures sont stationnaires, toujours comprises entre 38 et 41 degrés, du Comminges vers la région toulousaine. Un léger changement de temps s'amorce pour jeudi, mais on ne parlera que d'une atténuation de la chaleur et le risque de pluie demeure faible. Bonne journée à toutes et tous.
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4: Il est 6h à Paris, 4h en temps universel. Une demi-heure d'information. Bonjour Marion Kazanov.
5: Bonjour Arthur Ponchelet, bonjour à tous. Historien de génie résistant pendant la Seconde Guerre mondiale avant d'être fusillé, Marc Bloch entre aujourd'hui au Panthéon en France avec son épouse Simone Vidal. La cérémonie sera présidée par Emmanuel Macron. C'était il y a 10 ans, jour pour jour, les Britanniques votaient oui à la sortie de l'Union européenne. À la veille de cet anniversaire, le Premier ministre britannique Keir Starmer a annoncé sa démission. Lui qui était pour un rapprochement avec Bruxelles. Bruxelles se questionne désormais sur l'avenir de ses relations avec Londres. Malgré les avancées dans leur pourparlers, il y a toujours des dissonances entre l'Iran et les États-Unis, notamment sur le dossier du nucléaire iranien, on va le voir dans ce journal. En Centrafrique, la suite du procès de l'ex-président François Bozizé, jugé pour de présumés crimes contre l'humanité. La vague de chaleur en Europe, les hôpitaux en France observent un afflux de patients, alors que certains hôpitaux ne sont pas équipés de climatisation. Et puis en football, la Norvège et la France qualifiées en 16e de finale de la Coupe du Monde. Les Bleus ont battu pour cela l'Irak 3-0 dans un match peu ordinaire, interrompu par l'orage. La Norvège, elle, s'en sort 3-2 contre le Sénégal. La France rend aujourd'hui le plus grand des hommages à Marc Bloch. L'historien et résistant français entre aujourd'hui avec sa femme Simone Vidal au Panthéon, temple des illustres de la République française. Ce sera la 6e fois qu'une panthéonisation est organisée sous la présidence d'Emmanuel Macron. Il sera présent pour la cérémonie. Une cérémonie qui consacrera l'engagement de cet historien qui a révolutionné sa discipline et défendu son pays contre le nazisme. Baptiste Coulon.
6: Marc Bloch, c'est une vie à défendre la République. 4 années au front de la Première Guerre mondiale, dont il revient décoré de la Croix de Guerre. Officier remarquable, écrivent ses supérieurs. Volontairement, il s'engage dans la Seconde Guerre mondiale. Mais horrifié par la débâcle militaire française de juin 40 face aux Allemands, il délaisse les armes et prend la plume. L'historien écrit sur les causes de cette déroute, qu'il va chercher dans la faillite morale des élites de l'époque, dans le défaitisme du commandement militaire. Nos chefs ne se sont pas laissés battre, ils ont estimé très tôt naturel d'être battu. Avec cette analyse, l'étrange défaite publiée après sa mort, Marc Bloch révolutionne l'écriture de l'histoire. À ses yeux, elle n'est pas une succession de dates ou de batailles militaires, elle est aussi façonnée par des processus économiques et sociaux, une rupture analytique à l'époque qui fait aujourd'hui encore autorité. Quand il reprend les armes en 1943, c'est dans la résistance, alarmée par les lois antisémites de son pays, la France, qui désormais le rejette parce que juif. Il sera finalement arrêté puis fusillé par la Gestapo en juin 1944.
5: Marc Bloch sera donc panthéonisé avec sa femme Simone Vidal. Elle avait joué un rôle important dans les recherches de son mari. Elle avait aussi été infirmière volontaire pendant les deux guerres. On suivra cette entrée au Panthéon ce soir dans une édition spéciale sur RFI de 19h10 à 20h, heure de Paris. Le Royaume-Uni se cherche un nouveau Premier ministre. Hier, Keir Starmer a donné sa démission, fragilisée ces dernières semaines jusque dans son propre parti. Le Labour lui cherche un successeur et un favori se dessine déjà. Andy Burnham, le maire de Manchester. S'il s'affiche pro-européen, il ne veut pas pour autant revenir sur le Brexit. La sortie de l'Union européenne, c'était il y a 10 ans, jour pour jour. Alors après le départ de Keir Starmer, l'Union européenne se demande désormais comment évoluera sa relation avec Londres, Pierre Benazet.
7: Keir Starmer avait beaucoup misé sur la tenue du sommet euro-britannique cet été à Bruxelles, mais ce sommet du 22 juillet est désormais en suspens. La date n'avait été confirmée que la semaine dernière, après des mois de tergiversations. L'Union européenne affirme être en train de réévaluer sa tenue. Keir Starmer avait organisé un premier sommet euro-britannique à Londres en mai 2025, mais les Européens n'ont cessé de repousser la deuxième édition tant que le Royaume-Uni n'abandonnait pas ses lignes rouges, par exemple sur les normes agricoles ou les relations économiques et commerciales. À Bruxelles, le Brexit est toujours vécu comme une tragédie, mais tous n'en tirent pas la même conclusion. Certains préconisent le retour du Royaume-Uni dans le marché unique, d'autres estiment au contraire que l'Union doit exclusivement réfléchir à l'intégration de l'Est de l'Europe. Andy Burnham était un opposant au Brexit il y a 10 ans, mais pour l'UE, rien ne garantit que son arrivée à Downing Street serait le signe d'une lune de miel euro-britannique, tant l'Europe est un sujet politiquement toxique puisque Keir Starmer lui-même refusait le marché unique, la liberté de mouvement ou l'union douanière. Pierre Benazet, Bruxelles. RFI.
5: Je le disais, la démission de Keir Starmer hier intervenait à la veille des 10 ans du Brexit. On revient sur cet anniversaire après ce journal. Keir Starmer, dont l'action a été saluée hier par les dirigeants ukrainiens, français, canadiens. Donald Trump, le président américain, lui parle d'un ami tout en lui reprochant un manque de soutien sur la guerre en Iran. Donald Trump qui s'exprime justement sur l'Iran, sur les négociations en cours pour mettre fin au conflit. Ça se passe très bien en ce qui concerne le détroit d'Ormuz, s'est félicité le président américain. Lors d'une première session de pourparlers dimanche en Suisse, les deux parties se sont entendues sur un mécanisme pour sécuriser ce passage stratégique. Mais ce matin, l'Iran affirme qu'il restera administré par l'Iran. La situation ne reviendra jamais à ce qu'elle était avant la guerre. Sur le dossier du nucléaire iranien, le vice-président américain parle de bases solides. Selon J.D. Vance, l'Iran a accepté le retour des inspecteurs de l'Agence internationale de l'énergie atomique sur son sol. Mais ce n'est pas tout à fait de cette manière que l'Iran le présente, Guilhem Deltey.
0: Après les déclarations de J.D. Vance, l'Iran a bien confirmé qu'il allait coopérer avec l'Agence internationale de l'énergie atomique. Mais pour Téhéran, il ne s'agit pas d'un changement de politique, mais de la continuation de celle menée actuellement. Les interactions avec l'AIEA se feront conformément aux autorisations de l'Assemblée consultative islamique et aux décisions du Conseil suprême de sécurité nationale, a précisé le porte-parole du ministère des Affaires étrangères. Et la précision est lourde de sens. L'Assemblée consultative islamique, c'est le Parlement qui a voté il y a tout juste un an, à la suite de la première guerre lancée par Israël et les États-Unis contre l'Iran, une loi suspendant la coopération avec l'AIEA. Tout travail avec l'agence onusienne nécessite désormais une dérogation expresse du Conseil suprême de sécurité nationale. Et depuis un an, celui-ci n'a autorisé que des inspections des sites nucléaires les moins controversés. Téhéran se défend donc d'avoir fait une grande concession au vice-président états-unien. Et J.D. Vance s'est finalement montré plus prudent. On ne peut pas se fier aux paroles des gens, il faut se fier à ce qu'ils font réellement, a-t-il déclaré au moment de quitter la Suisse.
5: En tout cas, après ces discussions sur le nucléaire, les États-Unis ont suspendu leurs sanctions sur le pétrole iranien pour une durée de 2 mois. Sur le Liban, l'Iran et les États-Unis se sont entendus pour mettre en place une cellule de gestion des conflits. Si le pays connaît une accalmie depuis dimanche, le Premier ministre israélien Benjamin Netanyahou répète que son armée restera dans le sud, qu'elle a une liberté d'action totale pour neutraliser toute menace dans la région. Depuis le mois de mars, les affrontements entre Israël et le Hezbollah ont détruit 11 000 bâtiments et fait près d'1,4 milliard de dollars de dégâts au Liban. C'est le constat d'une étude du PNUD, le Programme des Nations Unies pour le Développement, et du CNRS, le Conseil National de la Recherche Scientifique, conseil lié au gouvernement libanais. On est en direct de Beyrouth pour revenir sur ces pourparlers dans une heure. RFI, 5h08 à Bangui, en République centrafricaine. Le procès de François Bozizé se poursuit devant la Cour pénale spéciale. L'ancien président est jugé depuis le 16 juin pour de présumés crimes contre l'humanité entre 2019 et 2013 à la prison civile et au camp militaire de Bossembélé. En exil en Guinée-Bissau, l'ancien chef de l'État est jugé par contumace aux côtés de 3 anciens responsables militaires qui sont eux présents devant la juridiction. Rolf-Steve Domialeux a rencontré des victimes et des témoins qui espèrent une condamnation pour ses responsables.
8: Assis dans la salle d'audience, Jean-Pierre, ancien détenu de Bossembélé, suit avec attention les débats. Plus de 10 ans après les faits, les souvenirs demeurent douloureux.
9: Mon arrestation a été arbitraire. Pendant plusieurs mois, nous avons vécu dans des conditions inhumaines. Nous étions plusieurs centaines de victimes à être battues et torturées. Nous ne mangeions qu'une fois par semaine. Je suis tombé malade, sans recevoir de soins. J'ai vu plusieurs détenus mourir dans les cellules. Aujourd'hui, je fonde beaucoup d'espoir sur ce jugement.
8: Comme lui, de nombreuses victimes espèrent que les audiences permettront d'établir les responsabilités de chacun. Marie, dont un proche est décédé après une détention à Bossembélé, attend beaucoup de cette procédure judiciaire.
10: Tout se paye ici-bas. Nous avons souffert pendant des années dans le silence. Mon frère n'est jamais revenu de sa détention. Nous ne cherchons pas la vengeance. Nous voulons simplement que ceux qui ont causé ces souffrances soient jugés et condamnés. La justice doit être rendue pour les victimes et pour les générations futures. Nous attendons vivement l'issue de ce procès.
11: pays, quoi, ici, la Océanie.
8: La Cour pénale spéciale, où siège des magistrats centrafricains et internationaux, a été créée pour juger les crimes graves commis en République centrafricaine depuis 2003. Le procès se poursuit ce mardi avec l'ouverture des débats contradictoires et l'audition d'un témoin. Rolf Estève Domerleux, Bangui. RFI.
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1: Bonjour à toutes et tous. L'épisode de chaleur exceptionnelle se poursuit au moins jusqu'à jeudi. Mais ensuite, même si les températures seront en légère baisse, on devrait rester durablement très au-dessus des normales. Les valeurs enregistrées hier lundi constituent des records mensuels pour un mois de juin, comme à Clarac avec 38,7°. On a dépassé 40 degrés sur le Savès avec 40,2 à Blagen, entre Saint-Gaudens et l'Île-en-Dodon. Aujourd'hui, mardi 23 juin, cette journée est à nouveau placée en vigilance rouge canicule par Météo France. Sous un soleil de plomb et un ciel pratiquement sans aucun nuage, les températures gagnent encore 1 ou 2 degrés localement. La barre des 40 va être dépassée un peu partout avec même des pointes possibles à 41 ou 42 degrés, ce qui n'a jamais été observé en plus de 100 ans de mesure sur le département de la Haute-Garonne, en juin. Le vent d'automne reste modéré dans son domaine. La nuit prochaine est probablement la plus chaude de la période, avec des minimales à 24 degrés sur la région toulousaine et le Volvestre, 23 degrés sur le Comminges, et seules quelques vallées du Comminges peuvent avoir 20 degrés. Mercredi 24 juin. Le temps très chaud et très ensoleillé se prolonge, le ciel est clair ou peu nuageux jusqu'à milieu d'après-midi. Ensuite, quelques nuages orageux se forment sur les Pyrénées. Mais le risque d'averse se limite au plus haut sommet. Le vent d'automne reste sensible, les températures sont stationnaires, toujours comprises entre 38 et 41 degrés, du Comminges vers la région toulousaine. Un léger changement de temps s'amorce pour jeudi, mais on ne parlera que d'une atténuation de la chaleur et le risque de pluie demeure faible. Bonne journée à toutes et tous.
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1: Aujourd'hui, le 23 juin, nous fêtons les Audrey. La citation du jour, nous la devons à un auteur anonyme. Les batailles de la vie ne sont pas gagnées par les plus forts ni par les plus rapides, mais par ceux qui n'abandonnent jamais. Et le dicton de ce 23 juin ? Le sage dit qu'à la Sainte-Audrey, mieux vaut suer que grelotter.

0: Bonjour à tous, nous fêtons Audrey en ce 23 juin. Alors, que retenir de cette journée? Taureau, la lune en cet aspect donnera le point de départ à une période de vie très favorable.
1: Bélier, Mercure vous assurera des rapports faciles avec les autres, des contacts spontanés qui vous donneront beaucoup de plaisir.
0: Cancer, vous serez très susceptible et vulnérable, vous supporterez mal les remarques de votre entourage.
1: Gémeaux, si vous réussissez à canaliser vos énergies brouillonnes, eh bien votre potentiel sera à son zénith.
0: Vierge, Saturne en cet aspect indique que vous aurez davantage de responsabilités ou que vous vous heurterez à des blocages dans votre travail.
1: Les lions pourraient vous solliciter pour devenir le porte-parole d'une collectivité professionnelle. Cette position, bien qu'intéressante, n'est pas sans risque.
0: Scorpion, vous saurez joindre l'utile à l'agréable en menant une vie mondaine active qui vous permettra de fréquenter des personnes pouvant vous aider à réaliser vos ambitions professionnelles ou sociales.
1: Balance, eh bien, Mercure invitera les natifs du signe à faire montre d'originalité et même d'excentricité. Sagittaire, votre intuition vient soutenir votre bonne volonté et vous éviterez les erreurs les plus grossières.
0: Capricorne, la chance pure va vous permettre d'avancer vers vos objectifs. Ne tâtonnez pas, laissez parler votre spontanéité.
1: Verseau, vous êtes plein d'entrain pour faire en sorte que vos proches soient en accord avec vos idées.
0: Enfin, petit poisson, c'est aujourd'hui le moment idéal pour renouer une collaboration qui s'était relâchée depuis quelques semaines. Bonne journée à tous. À demain, nous fêterons Jean-Baptiste.
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1: Les gouttes auto-bronzantes, bienfaits, efficacité. Elles promettent pour tous les types de peau une coloration progressive et ultra modulable. Une solution pour avoir bonne mine si vous souhaitez limiter les méfaits des UV sur votre peau. Elle s'appelle Goutte car il suffit d'ajouter quelques gouttes à sa crème de jour pour profiter de leurs effets. Le principe des gouttes auto-bronzantes est assez simple. Il s'agit d'un produit concentré en DHA que l'on vient donc mélanger à un produit visage ou corps pour un bronzage sur mesure. Comme on dilue l'auto-bronzant, le résultat est plus léger qu'avec une formule classique, ce qui permet d'en utiliser tous les jours ou tous les deux jours et de faire monter le HAL progressivement. L'actif de base est toujours la DHA, mais en fonction de la formule, il est associé à des actifs hydratants comme l'acide hyaluronique, de la vitamine C ou encore des molécules anti-pollution. L'application, quelle que soit la marque, le mode d'emploi des gouttes auto-bronzantes est toujours le même. On nettoie la zone à bronzer, puis dans le cas du visage, on applique son sérum. Mélangez quelques gouttes à votre crème, visage ou corps, puis appliquez le mélange sur votre peau. Vous pouvez aussi appliquer les gouttes directement comme un vrai sérum. À noter, l'auto-bronzant n'apporte pas de protection solaire. Les gouttes peuvent être utilisées indifféremment le matin ou le soir. Le faux bronzage se retire avec un gommage à faire une fois par semaine environ pour garder une peau lumineuse. Si les gouttes auto-bronzantes sont plus simples d'utilisation qu'un auto-bronzant classique, eh bien, ça n'empêche pas de faire des erreurs comme utiliser plus de gouttes que ce qui est recommandé, ce qui donne forcément un HAL trop foncé et pas du tout naturel. Autre erreur, les actifs exfoliants tels que les AA, le BHA ou le rétinol ne doivent pas être utilisés en même temps que les gouttes auto-bronzantes car ils stimulent le renouvellement cellulaire, ce qui vient contrecarrer l'action de la DHA. Enfin, dernier conseil, évitez le contour des yeux et veillez à estomper la formule au niveau des sourcils et de la racine des cheveux. N'oubliez pas de descendre votre soin jusque dans le bas du cou afin d'éviter les démarcations. Terminez en vous lavant bien les mains après application pour éviter les taches sur les mains.
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5: 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Je vous dis à très vite.

0: Hello magnifique vous, je suis Nadège Gaël-Sielé, coach de vie holistique. Je viens vous partager des témoignages spontanés et des pépites pour atteindre le bonheur. Chaque semaine, ici, de nouveaux secrets vous seront dévoilés et vous pourrez aussi retrouver ces témoignages en ligne dans le magazine Version Grandiose. Alors pour vous, c'est quoi le bonheur ?
1: J'aurais été de ne pas venir au monde.
0: Pourquoi ?
1: Parce que je n'ai pas les aptitudes pour vivre heureux, puisqu'il est question du bonheur. Ces aptitudes-là, je ne les ai pas. Je suis ce qu'on appelle un malchanceux dans la vie. Je suis tout le contraire de ce que je peux donner à boire aux individus, comme pour n'importe qui. Chaque fois qu'on a quelqu'un en face, on ne sait pas qui on a en face. Et surtout ne pas se fier aux apparences. On peut se dire, tel regard, tel... Me concernant, le bonheur, avec le sourire, hein, bon. Peut-être que le bonheur, quand on est un peu avant l'âge de 4 ou 5 ans, c'est peut-être ça. On a une maman, un père. J'en ai pas un souvenir.
0: Et ce serait quoi les aptitudes pour le bonheur alors ?
1: S'aimer à soi d'abord. Mais s'aimer, je suis incapable de faire. Je m'aime pas. Alors s'aimer à un point démentiel, moi. Vous êtes bien bien, mais moi d'abord. Hein. Et à partir de là, en plus, croire à un ailleurs, à un après. Un après la mort, parce que la mort, à mes yeux, pas tellement pour moi, moi je la vois arriver, la faucheuse, j'ai ma puce, viens vite, parce que ça va, tu vois. Alors, pour la grande majorité des individus, à mes yeux, c'est une croyance. Parce que la mort flingue complètement toute conception tenable. On vieillit, tu deviens horrible. Hein, déjà que tu n'aimes pas ta gueule, en plus, tu deviens vieux, moche et imbaisable. Bon, et bon, alors, tu étais au départ, tu étais moche, tu deviens vieux. Donc, vive le transhumanisme, avec des puces aérodynamiques dans la tronche, là, et être à peu près aussi réceptif que la boîte aux lettres. C'est-à-dire être un portable sur 10 jambes. Là.
0: C'est quoi le bonheur ? Est une idée originale de Nadège Gaël-Sielé. Retrouvez toutes ses confidences en ligne dans le magazine Version Grandiose et chaque semaine, découvrez de nouveaux secrets sur votre radio préférée. À bientôt !
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1: Bonjour tout le monde, ravi de vous retrouver ce mardi 23 juin 2026, 10 ans très exactement après le vote des Britanniques en faveur du Brexit, le Royaume-Uni en pleine crise politique et des regrets à peine voilés. On va en parler, lui était l'un des négociateurs du Brexit pour l'Union Européenne, Michel Barnier, député, ancien Premier ministre français. Et notre invité ce matin, rendez-vous 8h20. Bonjour Martin Guez.
9: Bonjour Andréane Mélard, bonjour à toutes et à tous.
1: À la une de votre journal, Martin, l'Iran et les États-Unis se quittent. En Suisse, le Liban et Israël se retrouvent à Washington.
9: Les discussions techniques sont terminées à Lucerne, en Suisse. Selon Téhéran, d'autres reprennent aujourd'hui dans la capitale américaine. Cinquième round de pourparlers entre les autorités libanaises et l'État hébreu. Alors que le cessez-le-feu semble être respecté ces derniers jours, nous appellerons Paul Ralifet à Beyrouth dès le début de ce journal. C'était donc il y a 10 ans, jour pour jour, le Royaume-Uni quittait l'Union Européenne. Le fameux Brexit que beaucoup de jeunes Britanniques regrettent aujourd'hui. 23e jour de manifestation consécutive en Albanie, des protestataires qui réclament le départ du Premier ministre Edi Rama. Et puis enfin le Sénégal au bord du gouffre, c'est la panique dans la tanière après la deuxième défaite en deux matchs des Lions à la Coupe du Monde de football.
1: Cinquième round de négociations ce mardi entre le Liban et Israël. Encore une fois, ça se passe à Washington.
9: Mais cette fois-ci, Andréane, les données de l'équation ont un petit peu changé. Alors qu'à quelques milliers de kilomètres en Suisse, les États-Unis et l'Iran se sont mis d'accord pour la création d'une cellule préventive visant à mettre fin à la guerre entre Israël et le Hezbollah. Guerre qui a fait plus de 4000 morts depuis le 2 mars au Liban, où aucune violation du cessez-le-feu n'a cependant été signalée ces trois derniers jours. Le Liban, le retrouve notre correspondant, Paul Ralifet. Paul, Israël et le Hezbollah campent sur leur position. L'État hébreu ne compte pas quitter le sud Liban et le Hezbollah rejette toujours ses discussions à Washington.
10: Oui, Martin, mais au-delà des déclarations des Israéliens et du Hezbollah, il est clair que les négociations reprennent à Washington dans un contexte différent des précédents rounds. Même s'ils ne sont pas présents physiquement autour de la table, l'ombre de l'Iran et du Hezbollah plane au-dessus des négociateurs libanais et israéliens avec la bénédiction des États-Unis. Les arrangements convenus entre Washington et Téhéran en Suisse consacre en quelque sorte l'échec de l'un des principaux objectifs de la guerre qui était de séparer les volets libanais et iraniens. Le dossier libanais a occupé une grande partie des discussions entre les Iraniens et les Américains et les deux parties ont convenu, vous l'avez dit, de la création d'une cellule de déconfliction chargée de consolider le cessez-le-feu à travers des mesures qui seront proposées ultérieurement. Ce mécanisme comprend les États-Unis, l'Iran, le Liban, le Qatar et le Pakistan. Le fait que Washington et Téhéran siègent ensemble dans une structure chargée du dossier libanais constitue une reconnaissance explicite du rôle iranien. Cela signifie aussi que les négociations directes menées à Washington entre des délégations libanaises et israéliennes apparaissent désormais comme une sorte d'extension ou de prolongement du dialogue irano-américain. L'idée d'un retrait partiel simultané entre le Hezbollah et l'armée israélienne fait son chemin. La zone pilote que le Liban proposerait serait celle de la forteresse de Beaufort et de ses environs.
9: Merci Paul Ralifet, en direct de Beyrouth sur RFI.
1: Le Royaume-Uni dit bye-bye à Keir Starmer.
9: 10 ans, jour pour jour, après avoir dit bye-bye à l'Union Européenne, hasard du calendrier, le Premier ministre travailliste a démissionné hier, un peu moins de 2 ans après son arrivée au pouvoir. Lui qui était partisan d'un réchauffement avec l'Union Européenne. Une politique de rapprochement raccord avec le sentiment actuel des Britanniques qui sont de plus en plus nombreux à regretter d'avoir quitté l'UE le 23 juin 2016. Un Brexit approuvé à l'époque par 52% des votants. Un vote porté surtout par les électeurs les plus âgés aux lourdes conséquences pour les plus jeunes, bien plus pro-européens que leurs aînés. Fin du programme Erasmus qui reprendra l'an prochain. Difficulté pour s'installer et travailler au sein de l'Union Européenne. 10 ans après, ce sont eux qui payent les pots cassés, même si beaucoup étaient trop jeunes à l'époque pour voter. Reportage à Londres, Emeline Vin.
0: De la campagne de 2016, Adam se souvient des politiques qui venaient à la sortie de son lycée pour influencer via les jeunes le vote des parents. Aujourd'hui, ce consultant regrette surtout la liberté de mouvement.
3: Ce vote a eu un impact sur ma génération. Erasmus, travailler dans l'Union européenne. Nos parents ont pu faire tout ça, mais pas nous. La décision ne nous a pas appartenu, mais c'est nous qui en avons fait les frais.
0: Allongé dans l'herbe, le téléphone sur une playlist de pop américaine, Sophie avait 7 ans au moment du référendum. Alors, le Brexit...
4: Je ne sais pas ce que ça a changé. J'étais trop petite pour me préoccuper des voyages, tout ça. Mais maintenant que je suis plus âgée, c'est ce que j'ai toujours connu.
0: Elle espère avoir l'opportunité d'étudier en Europe après le lycée. Le gouvernement a relancé cette année le programme Erasmus, une expérience qu'aura manqué Mike, 21 ans. Et pourtant...
5: Le pays a décidé, il faut respecter cela, c'est la démocratie. Cela ne me plaît pas, mais c'est comme ça. Ils ont choisi. Peut-être que dans 15, 20 ans, on reverra le problème.
0: Il y a 10 ans, les jeunes britanniques de moins de 25 ans avaient voté à 75% pour rester dans l'UE. Emeline Vint, Londres, RFI.
9: Et un sommet bilatéral était prévu à Bruxelles le 22 juillet entre le Royaume-Uni et l'Union européenne, censé contribuer au rapprochement entre les deux parties. Un sommet qui devrait finalement être reporté après l'annonce de la démission de Keir Starmer.
6: Appel au calme en Colombie.
9: Un appel au sang-froid d'Ivan Cepeda, candidat de gauche et finaliste malheureux de la présidentielle dans le pays, au lendemain des violences survenues notamment à Bogota ou à Cali, qui ont émaillé les rassemblements de ses partisans pour protester contre la victoire d'Abelardo de la Esprilla, nouveau président d'extrême droite du pays, même si l'officialisation des résultats devrait se faire ce mercredi.
6: Une nouvelle alerte internationale au Soudan, inquiétude générale autour de la ville d'El Obeid.
9: Après les Nations Unies hier, les États-Unis ainsi que le Canada et l'Union africaine ont à leur tour exprimé leur profonde inquiétude face à une attaque imminente sur la capitale du Nord Kordofan. Washington a appelé les FSR à cesser toute action susceptible de mettre en danger les civils. L'actualité africaine marquée aussi ce matin par ces nouvelles opérations de rapatriement en Afrique du Sud, alors que le 30 juin approche, date fixée comme ultimatum par les militants contre l'immigration illégale qui ont annoncé de nouvelles actions. Les violences xénophobes qui ont déjà causé la mort d'au moins 3 personnes en Afrique du Sud, selon les autorités qui craignent que le mouvement anti-immigration ne prenne de l'ampleur. Les principaux syndicats du pays ont appelé les travailleurs à ne pas prendre part à ce mouvement et à ne pas déserter leur poste. Différents groupes contestataires promettent des manifestations dans le calme, mais les pouvoirs publics se méfient de possibles débordements. Claire Bargelès.
11: Les autorités sont sur le qui-vive, ayant en mémoire les émeutes de 2021 qui avaient fait plus de 350 morts suite à l'incarcération de l'ancien président Jacob Zuma. Cette fois-ci, elles ne veulent pas être prises par surprise et l'armée pourra si besoin être mobilisée pour compléter la présence policière. C'est une opération onéreuse, comme le détaille le ministre de la police, Firoz Khachalia.
12: Ça va coûter près de 600 millions de rands à nos services. Voilà ce que représentent financièrement les tentatives de déstabilisation du pays. C'est la responsabilité de la police sud-africaine de protéger les infrastructures et d'assurer la sécurité de la population.
11: Le gouvernement devrait rencontrer différents élus locaux dans la semaine et multiplie les appels au calme et à la conduite de manifestations pacifiques. Plus surprenant, le roi des Zoulous a lui aussi pris la parole pour condamner tout recours à la violence. Et ce, alors que Missi Zoulou Zoulou lui-même, ainsi que son père, ont eu par le passé une position très ambivalente sur la question.
13: Les gens sont toujours en quête d'une vie meilleure, cherchant à voir si l'herbe est plus verte ailleurs pour eux et pour leur famille. Je vous le demande, peuple Zoulou, descendant de Chaka, ne faites pas verser du sang, ne maltraitez pas ces personnes. Elles sont pauvres, tout comme nous, c'est pourquoi elles sont ici.
11: Les violences anti-immigration illégales dans le pays ont déjà fait 3 morts cette année, selon les pouvoirs publics sud-africains, 2 ressortissants mozambicains et 1 malawite. Claire Bargelès, Johannesburg, RFI.
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9: À la capitale de l'Albanie, où des milliers de personnes ont défilé dans les rues hier pour le 23e soir de suite. Contestation à la base contre le projet immobilier de la famille Trump sur la côte adriatique. Les revendications de ce qu'on appelle la révolution des flamants roses s'étendent désormais au plan national et vise surtout le Premier ministre Edi Rama au pouvoir depuis 2013. Reportage, Louis Seyé.
14: Chaque soir, depuis 3 semaines, Sarah et ses amis viennent crier leur colère sur les boulevards de Tirana. Enroulée dans un drapeau albanais, cette étudiante de 19 ans n'en peut plus d'une classe politique jugée corrompue et soumise aux intérêts mafieux.
15: Il est temps que toute la jeunesse, mais aussi les autres générations et tous ceux qui le peuvent sortent pour protester pour notre pays. Car l'Albanie n'est pas à vendre. Elle appartient aux Albanais et pas à quelques bandits.
14: Toujours un mégaphone à la main, Arben Kola est l'un des animateurs de cette mobilisation. Elle dépasse aujourd'hui la seule question du projet de complexe touristique associé à la famille Trump.
16: C'est une lutte pour renverser le système. Ce n'est pas une lutte contre l'Amérique et la famille Trump. Ils ont été piégés par notre Premier ministre. Il n'a qu'une solution, démission, démission, démission.
14: D'Italie, de Suisse ou de France, depuis quelques jours, des centaines d'Albanais reviennent au pays pour participer à cette révolution des flamants roses. Olsi, 44 ans, arrive tout juste d'Allemagne.
17: Aujourd'hui, cette jeunesse est en train de changer les choses et je pourrai bientôt rentrer vivre ici avec mes enfants.
14: Alors que les manifestants réclament son départ sans condition, le Premier ministre Edi Rama continue de minimiser l'ampleur de la contestation et refuse toute concession. Louis Seyer, Tirana, RFI.
1: En France, un rapport accablant après la mort de la jeune Liana.
9: Dont le corps a été retrouvé il y a 3 semaines dans le sud-ouest du pays. Le rapport pointe une série de dysfonctionnements du parquet et de la gendarmerie en charge du dossier. Le principal suspect était un multirécidiviste. L'État français a annoncé le réexamen en urgence de 70 000 dossiers de plaintes, ce qui a abouti au placement en détention provisoire de 134 personnes. Des sanctions ont aussi été annoncées par le Premier ministre Sébastien Lecornu et par le ministre de la Justice Gérald Darmanin, invité de TF1 hier soir. Il exclut en revanche toujours de démissionner Charlotte Urien-Tomaca.
18: Dans la foulée de la remise du rapport ce lundi matin, Gérald Darmanin a annoncé quant à lui l'ouverture d'une enquête administrative visant la substitute de la procureure d'Auch.
19: J'engage ce soir une procédure disciplinaire, une enquête administrative pour engager des sanctions qui seront là à la hauteur des défaillances graves constatées pour le substitut du parquet d'Auch.
18: Le ministre de la Justice a par ailleurs retiré à la substitute son habilitation à mener des enquêtes et traiter des dossiers s'agissant des mineurs. Sous pression depuis les révélations sur les manquements de la justice après la mort de la jeune Liana, Gérald Darmanin a reconnu des défaillances importantes dans le traitement des signalements à la justice dans ce dossier, mais continue de balayer l'argument des moyens insuffisants, rejetant ainsi la justification des syndicats de magistrats.
19: On voit qu'il y a des défaillances très importantes qui ne sont pas dues dans le cas très précis à des manques de moyens ou à des problèmes quelconques. Ils sont dus, me semble-t-il, à des défaillances personnelles.
18: Quant à sa place au gouvernement, le ministre a une nouvelle fois fermé la porte à tout départ au motif que cette défaillance ne tenait pas aux instructions que le ministère a données.
19: Évidemment que chacun a une part de responsabilité. La mienne, c'est de mettre une pression saine en respectant l'état de droit sur les procureurs généraux. Est-ce que nous avons tous bien fait ? La réponse est non. Évidemment que nous avons tous à nous remettre en cause.
18: Des appels à sa démission continuent pourtant de se multiplier, de LFI au RN, en passant par le Parti Socialiste.
9: Et deux gendarmes vont, eux, être mutés. Une enquête interne a été demandée par le ministre de l'Intérieur, Laurent Nunez.
1: Enfin, Martin, c'était la nuit du chasseur au Mondial de foot.
9: Les chasseurs de but qui ont visé juste Lionel Messi, d'abord auteur d'un nouveau doublé, et désormais meilleur buteur de l'histoire de la Coupe du Monde, avec 18 réalisations. La Pulga, qui a permis à l'Argentine de l'emporter 2-0 contre l'Autriche. Doublé aussi pour Kylian Mbappé, qui permet à la France de battre l'Irak 3-0. Et puis un autre doublé pour Erling Haaland, le cyborg norvégien, qui envoie les siens en 16e de finale, après leur victoire 3-2 face au Sénégal. Le Sénégal désormais au bord du gouffre, Antoine Grenier.
20: Du dépit et de l'incompréhension au sortir du match, les supporters sénégalais étaient unanimes.
21: Mais bon, c'est fini, deux défaites. On a encaissé 6 buts. Donc, même si on gagne 10 buts à 0 contre l'Irak, on avait maintenant moyen.
22: No, no way.
21: Notre goal est vrai, c'est moins. 6 buts encaissés, 3 buts à marquer. Bon.
23: C'est une relation qui est finie. On a gagné la CAN avec l'équipe, c'est bien. Mais quand même, le sport, ça évolue. Et la Coupe du Monde, c'est du haut niveau. Donc, il faut mettre les jeunes. Les jeunes doivent jouer.
20: Les Lions auraient dû faire mieux face aux Norvégiens, avec une autre équipe alignée d'entrée que celle qui avait perdu face à la France. Le capitaine Kalidou Koulibaly était au centre des regards. Impliqué sur les 3 buts norvégiens, le défenseur a paru dépassé. Mais son sélectionneur, Papiao, assume ses choix.
24: Ouais, c'est sûr qu'après une défaite, il y a toutes ces genres de questions qui vont se poser, mais je pense que après il y a des choix qui ont été faits pour encore remettre la même équipe. Voilà, mais maintenant, c'est ça. Nous, c'est le collectif. Il nous reste un match.
20: Le Sénégal qui devra s'imposer face à l'Irak vendredi à Toronto en clôture du groupe I et idéalement avec le plus grand écart possible. Il comptera pour cela sur Ismaïl Assar, auteur d'un doublé face aux Norvégiens. Antoine Grenier, New York, RFI.
9: Et puis enfin, ça vient de se terminer. L'Algérie qui a renversé la Jordanie. Les Fennecs qui ont fini par s'imposer 2-1.
1: Merci Martin Guez. Toutes les dernières infos sur cette Coupe du Monde, on y revient dans nos journaux dédiés ce matin. Rendez-vous dans une demi-heure. L'info tout autour du monde, c'est RFI Matin et on est ensemble comme chaque jour jusqu'à 8h temps universel avant de retrouver Juan Gomez pour une émission d'appel sur l'actualité en direct de Dakar aujourd'hui. Au programme du débat, ce tandem au sommet de l'État sénégalais, le président Bassirou Diomaye Faye et le président de l'Assemblée nationale Ousmane Sonko vers une cohabitation sous tension. La question est posée, votre avis nous intéresse, vous nous appelez. Dès maintenant, le standard est ouvert. Ce matin, on parle aussi de ses craintes autour d'un risque imminent d'atrocité de masse à El Obeid, cette grande ville du Soudan, crainte sur lesquelles on interroge ce matin notre grand invité Afrique, le chercheur Roland Marchal. Rendez-vous dans une demi-heure. On revient.
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7: Bonjour à toutes et tous. L'épisode de chaleur exceptionnelle se poursuit au moins jusqu'à jeudi. Mais ensuite, même si les températures seront en légère baisse, on devrait rester durablement très au-dessus des normales. Les valeurs enregistrées hier lundi constituent des records mensuels pour un mois de juin, comme à Clarac avec 38,7°. On a dépassé 40 degrés sur le Savès avec 40,2 à Blajan, entre Saint-Gaudens et l'île Andodon. Aujourd'hui, mardi 23 juin. Cette journée est à nouveau placée en vigilance rouge canicule par Météo France. Sous un soleil de plomb et un ciel pratiquement sans aucun nuage, les températures gagnent encore 1 ou 2 degrés localement. La barre des 40 va être dépassée un peu partout avec même des pointes possibles à 41 ou 42 degrés, ce qui n'a jamais été observé en plus de 100 ans de mesure sur le département de la Haute-Garonne, en juin. Le vent d'automne reste modéré dans son domaine. La nuit prochaine est probablement la plus chaude de la période, avec des minimales à 24 degrés sur la région toulousaine et le Volvestre, 23 degrés sur le Comminges, et seules quelques vallées du Comminges peuvent avoir 20 degrés. Mercredi 24 juin. Le temps très chaud et très ensoleillé se prolonge, le ciel est clair ou peu nuageux jusqu'à milieu d'après-midi. Ensuite, quelques nuages orageux se forment sur les Pyrénées. Mais le risque d'averse se limite au plus haut sommet. Le vent d'automne reste sensible.

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2: Aujourd'hui, le 23 juin, nous fêtons les Audrey. La citation du jour, nous la devons à un auteur anonyme. Les batailles de la vie ne sont pas gagnées par les plus forts ni par les plus rapides, mais par ceux qui n'abandonnent jamais. Et le dicton de ce 23 juin, le sage dit qu'à la Sainte-Audrey, mieux vaut suer que grelotter.

0: Bonjour à tous, nous fêtons Audrey en ce 23 juin. Alors, que retenir de cette journée?
1: Taureau, la lune en cet aspect donnera le point de départ à une période de vie très favorable.
2: Bélier, Mercure vous assurera des rapports faciles avec les autres, des contacts spontanés qui vous donneront beaucoup de plaisir.
3: Cancer, vous serez très susceptible et vulnérable, vous supporterez mal les remarques de votre entourage.
2: Gémeaux, si vous réussissez à canaliser vos énergies brouillonnes, eh bien votre potentiel sera à son zénith.
4: Vierge, Saturne, dans cet aspect, indique que vous aurez davantage de responsabilités ou que vous vous heurterez à des blocages dans votre travail.
2: Les lions pourraient vous solliciter pour devenir le porte-parole d'une collectivité professionnelle. Cette position, bien qu'intéressante, n'est pas sans risque.
5: Scorpion, vous saurez joindre l'utile à l'agréable en menant une vie mondaine active qui vous permettra de fréquenter des personnes pouvant vous aider à réaliser vos ambitions professionnelles ou sociales.
2: Balance, eh bien, Mercure invitera les natifs du signe à faire montre d'originalité et même d'excentricité. Sagittaire, votre intuition vient soutenir votre bonne volonté et vous éviterez les erreurs les plus grossières.
6: Capricorne, la chance pure va vous permettre d'avancer vers vos objectifs. Ne tâtonnez pas, laissez parler votre spontanéité.
2: Verseau, vous êtes plein d'entrain pour faire en sorte que vos proches soient en accord avec vos idées.
7: Enfin, petit poisson, c'est aujourd'hui le moment idéal pour renouer une collaboration qui s'était relâchée depuis quelques semaines. Bonne journée à tous. À demain, nous fêterons Jean-Baptiste.
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2: Les gouttes auto-bronzantes, bienfaits, efficacité. Elles promettent pour tous les types de peau une coloration progressive et ultra modulable. Une solution pour avoir bonne mine si vous souhaitez limiter les méfaits des UV sur votre peau. Elle s'appelle Goutte car il suffit d'ajouter quelques gouttes à sa crème de jour pour profiter de leurs effets. Le principe des gouttes auto-bronzantes est assez simple. Il s'agit d'un produit concentré en DHA que l'on vient donc mélanger à un produit visage ou corps pour un bronzage sur mesure. Comme on dilue l'auto-bronzant, le résultat est plus léger qu'avec une formule classique, ce qui permet d'en utiliser tous les jours ou tous les deux jours et de faire monter le HAL progressivement. L'actif de base est toujours la DHA, mais en fonction de la formule, il est associé à des actifs hydratants comme l'acide hyaluronique, de la vitamine C ou encore des molécules anti-pollution. L'application, quelle que soit la marque, le mode d'emploi des gouttes auto-bronzantes est toujours le même. On nettoie la zone à bronzer, puis dans le cas du visage, on applique son sérum. Mélangez quelques gouttes à votre crème, visage ou corps, puis appliquez le mélange sur votre peau. Vous pouvez aussi appliquer les gouttes directement comme un vrai sérum. À noter, l'auto-bronzant n'apporte pas de protection solaire. Les gouttes peuvent être utilisées indifféremment le matin ou le soir. Le faux bronzage se retire avec un gommage à faire une fois par semaine environ pour garder une peau lumineuse. Si les gouttes auto-bronzantes sont plus simples d'utilisation qu'un auto-bronzant classique, eh bien, ça n'empêche pas de faire des erreurs comme utiliser plus de gouttes que ce qui est recommandé, ce qui donne forcément un HAL trop foncé et pas du tout naturel. Autre erreur, les actifs exfoliants tels que les AA, le BHA ou le rétinol ne doivent pas être utilisés en même temps que les gouttes auto-bronzantes car ils stimulent le renouvellement cellulaire, ce qui vient contrecarrer l'action de la DHA. Enfin, dernier conseil, évitez le contour des yeux et veillez à estomper la formule au niveau des sourcils et de la racine des cheveux. N'oubliez pas de descendre votre soin jusque dans le bas du cou afin d'éviter les démarcations. Terminez en vous lavant bien les mains après application pour éviter les taches sur les mains.

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2: 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Je vous dis à très vite.

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1: Bonjour à toutes et tous. L'épisode de chaleur exceptionnelle se poursuit au moins jusqu'à jeudi. Mais ensuite, même si les températures seront en légère baisse, on devrait rester durablement très au-dessus des normales. Les valeurs enregistrées hier lundi constituent des records mensuels pour un mois de juin, comme à Clarac avec 38,7°. On a dépassé 40 degrés sur le Savès avec 40,2 à Blajan, entre Saint-Gaudens et l'Île-en-Dodon. Aujourd'hui, mardi 23 juin, cette journée est à nouveau placée en vigilance rouge canicule par Météo France. Sous un soleil de plomb et un ciel pratiquement sans aucun nuage, les températures gagnent encore 1 ou 2 degrés localement. La barre des 40 va être dépassée un peu partout avec même des pointes possibles à 41 ou 42 degrés, ce qui n'a jamais été observé en plus de 100 ans de mesure sur le département de la Haute-Garonne, en juin. Le vent d'automne reste modéré dans son domaine. La nuit prochaine est probablement la plus chaude de la période, avec des minimales à 24 degrés sur la région toulousaine et le Volvestre, 23 degrés sur le Comminges, et seules quelques vallées du Comminges peuvent avoir 20 degrés. Mercredi 24 juin. Le temps très chaud et très ensoleillé se prolonge, le ciel est clair ou peu nuageux jusqu'à milieu d'après-midi. Ensuite, quelques nuages orageux se forment sur les Pyrénées. Mais le risque d'averse se limite au plus haut sommet. Le vent d'automne reste sensible, les températures sont stationnaires, toujours comprises entre 38 et 41 degrés, du Comminges vers la région toulousaine. Un léger changement de temps s'amorce pour jeudi, mais on ne parlera que d'une atténuation de la chaleur et le risque de pluie demeure faible. Bonne journée à toutes et tous.
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2: Il est 8h à Paris, 6h en temps universel.
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2: Tout de suite, c'est le journal de Marion Cazanov. Bonjour Marion.
4: Bonjour Andréane.
2: Le ciel gronde à Philadelphie, mais pas de quoi intimider les Bleus.
4: Victoire 3-0 contre l'Irak et au passage, qualification pour les 16e de finale de la Coupe du Monde. Un match perturbé par la pluie, les orages interrompus 2 heures même. Les supporters ont dû prendre leur mal en patience. Les Britanniques devront aussi attendre un peu avant de connaître leur futur Premier ministre. Keir Starmer a démissionné hier, mais la course à sa succession risque de tourner court. Il y a déjà un grand favori pour Downing Street. L'Iran veut garder le contrôle du détroit d'Ormuz. L'annonce faite ce matin par Téhéran pourrait refroidir quelque peu les Américains dans le cadre des pourparlers pour mettre fin au conflit. Et puis la France rend le plus grand des hommages à Marc Bloch, l'historien et résistant fusillé par les nazis entre au Panthéon ce soir avec son épouse Simone Vidal.
2: Après le déluge, la qualification.
4: Le ciel de Philadelphie strié d'éclairs assombri par de violentes pluies, des orages lors du match France-Irak. Les dieux du foot ont grondé hier soir. Ça s'est terminé quand même par une victoire des Bleus, 3-0. Avec ce deuxième succès, la France se qualifie pour les 16e de finale de la Coupe du Monde. Un match peu ordinaire. Ces orages ont même provoqué l'interruption de la rencontre. Les spectateurs ont dû quitter les tribunes et il a fallu s'occuper en attendant, Frédéric Sudot.
5: Qu'est-ce que vous avez fait là pendant l'interruption ?
6: On a été fumé, on a bu des bières, voilà, la base.
7: La base de tous supporters, ils ont été douchés, ils ont dû se réfugier dans les coursives du stade. Les 70 000 spectateurs du Stadium de Philadelphia n'ont pas eu le choix. Quand le tonnerre gronde, on vide les tribunes, protocole orage oblige. L'arbitre venait de siffler la mi-temps et l'équipe de France menait 1-0. Les joueurs ne sont revenus que 2 heures plus tard. Des hola, des cris, des chants qui ont accompagné leur retour. Mbappé, Dembélé et Olise ont régalé un match sans fin dont les supporters se souviendront.
8: Ouais, un peu agité avec l'arrêt du match, mais je pense que c'était quand même pour la bonne cause, pour la sécurité des gens dans le stade et pour les joueurs. C'était un peu étrange en fait, mais bon, on a fait avec, hein. Il y a pire comme destin.
9: Complètement folle. Pendant une heure sous la pluie, mais bon, là, c'est pas si ça s'est terminé. C'est terminé, il n'y a pas eu d'annulation de match ou quoi que ce soit, donc cool.
7: Dans 4 jours, on remet ça. L'équipe de France retrouvera la Norvège, elle aussi qualifiée, pour savoir qui terminera premier du groupe. Frédéric Chuteau, Philadelphie, RFI.
4: Et dans le même groupe, le Sénégal est en mauvaise posture après sa défaite 3-2 face à la Norvège. Les Lions, aux portes de l'élimination, ils devront faire un gros match vendredi face à l'Irak s'ils espèrent rester dans la compétition.
2: La presse britannique ce matin met en avant un visage.
4: Celui d'Andy Burnham, cheveux bruns soigneusement brossés, lunettes sur le nez, le maire de Manchester et peut-être le prochain Premier ministre. Il apparaît en tout cas favori pour s'installer à Downing Street. Après la démission de Keir Starmer, il était fragilisé ces dernières semaines jusque dans son propre camp. Le parti travailliste lui reprochait de donner trop de prise à l'extrême droite. Il restera en poste jusqu'à la nomination de son successeur au plus tard début septembre. Ces londoniens rencontrés par Emeline Vin se disent soulagés de cette démission, mais pas que.
10: Entre politique critiquée et manque d'autorité, la démission de Keir Starmer est évoquée depuis 1 an, y compris au sein du Labour. Pour Andrew, électeur travailliste, cela ne pouvait plus durer.
11: Il devait partir. C'est un type bien, il a fait du bien au parti, mais il n'avait pas la bonne énergie pour diriger le pays. Il n'a pas ce supplément d'âme. Il faut du changement.
12: Lui place tous ses espoirs en un homme, Andy Burnham, ex-maire de Manchester, qui compte bien remplacer Keir Starmer, ce qui inquiète Richard.
13: Nous avons élu ce Premier ministre avec son programme. Le parti ne peut pas décider au milieu du mandat de le remplacer. Je n'ai pas voté pour cela, donc je suis un peu chafouin.
10: Le processus de succession pourrait durer plusieurs semaines. Nigel, qui soutient le parti d'extrême droite Reform UK, répète les appels de l'opposition à une dissolution du Parlement.
14: Notre pays en a tout à fait besoin. Il faut représenter la diversité du paysage politique actuel. Starmer a été un Premier ministre inutile, il a fait des promesses vides, mais là, il laisserait le champ libre à une gauche extrême.
10: Il n'existe aucun mécanisme pour contraindre le Premier ministre à une élection anticipée. Emeline Van Londres, RFI.
4: La démission de Keir Starmer, hier arrivée à la veille d'un anniversaire, il y a 10 ans, jour pour jour, les Britanniques votaient pour la sortie de leur pays de l'Union européenne.
2: On en reparle après ce journal d'aujourd'hui, l'économie, et puis avec notre grand invité international, à l'époque négociateur en chef de l'UE pour le Brexit, Michel Barnier avec nous, à 8h20, Marion, après une première session de pourparlers et puis des discussions techniques, place au groupe de travail.
4: Ah oui, beaucoup de subtilités pour parler des négociations entre l'Iran et les États-Unis. En tout cas, ces négociations semblent avancer. Les États-Unis ont temporairement levé leurs sanctions contre le pétrole iranien. J.D. Vance, le vice-président américain, se félicitait hier de bases très solides pour aboutir à un accord. Malgré la levée de ces sanctions, Téhéran a répété ce matin vouloir garder le contrôle du détroit d'Ormuz, passage stratégique pour les exportations de pétrole. L'Iran avait annoncé samedi refermer le détroit pour protester contre la poursuite des frappes israéliennes au Liban. En réalité, Nathanaël Vitran, des bateaux continuent de circuler.
15: En fin de semaine dernière, au moment où l'Iran et les États-Unis ont signé le fameux mémorandum ouvrant une période de 60 jours pour sortir du conflit, une trentaine de navires traversaient chaque jour le détroit. Un chiffre resté globalement identique dans le courant du week-end et ce lundi, malgré les menaces renouvelées de Téhéran, ils étaient à peine moins. Une tendance qui confirme donc une reprise prudente, mais bien réelle, du trafic maritime. Dans ce détroit où transitait avant-guerre 20% du pétrole mondial. On reste toutefois assez loin des 100 à 140 passages quotidiens enregistrés avant le début du conflit. Les médiateurs pakistanais et qatariens font tout pour éviter le moindre incident. Un expert avait prévenu au moment de l'annonce du protocole d'accord. Attention, il suffira d'un missile, d'un navire touché, au pire d'un navire coulé, pour briser pour longtemps la confiance des armateurs et des assureurs.
4: Nathanaël Vitran. Et sur le Liban, l'Iran et les États-Unis se sont entendus pour mettre en place une cellule de gestion des conflits. Si le pays connaît une accalmie dans les combats depuis dimanche, le Premier ministre israélien Benjamin Netanyahou répète que son armée restera dans le sud, qu'elle a une liberté d'action totale pour neutraliser toute menace dans le sud du Liban. Depuis le mois de mars, les affrontements entre Israël et le Hezbollah ont détruit 11 000 bâtiments et fait près d'1,4 milliard de dollars de dégâts. C'est le constat, le chiffre donné par une étude du PNUD, le Programme des Nations Unies pour le Développement, et du CNRS, le Conseil National de la Recherche Scientifique, conseil lié au gouvernement libanais.
2: RFI 6h07 à Bamako, au Mali, des accords locaux avec des djihadistes du JNIM.
4: Pour permettre le retour des habitants d'une dizaine de villages de la région de Mopti, dans le centre du pays, ces personnes avaient fui les violences des djihadistes et elles ont fini donc par accepter des accords avec le JNIM, de se conformer à ces règles pour éviter d'être à nouveau la cible d'attaque. David Baché, avec la rédaction en Mandinkan et Foulfoul des deux RFI.
16: Après avoir longtemps résisté, après s'être vidés de leurs habitants, une dizaine de villages du cercle de Bankas ont conclu ces dernières semaines des accords locaux avec les djihadistes du JNIM liés à Al-Qaïda, rendant possible le retour des populations déplacées. C'est ce dont témoigne, sous couvert d'anonymat, cet élu local.
17: Depuis la fête de la Tabaski fin mai, on peut compter 14 villages concernés. Deux villages Peul de la commune de Kani, un de la commune de Dimbal, et tous les autres villages Dogon et Peul de la commune de Bankas. Toujours dans le cercle de Bankas, il y a aussi les communes de Dialassagou et Ségué. Là-bas, dans beaucoup de villages Dogon et Peul, les habitants sont de retour.
16: Les règles imposées par les djihadistes correspondent à leur vision de la charia. Pas d'école républicaine, voile obligatoire pour les femmes, pantalon court pour les hommes, manière de prier. En échange, les habitants peuvent enfin se déplacer librement.
17: Hier, on a eu une très grande pluie et maintenant tout le monde peut aller au champ pour cultivés. Ceux qui ont des animaux peuvent aller au pâturage. Il n'y a plus de problème.
16: Des centaines de villages sont actuellement soumis à des accords locaux de ce type dans tout le Mali et notamment dans le centre. Ces accords locaux sont tolérés, voire discrètement encouragés par l'État dans les zones où les djihadistes sont en position de force. Ce fut le cas à Bangkas.
4: David Baché.
2: La chaleur gagne du terrain en Europe, particulièrement en France.
4: Elle s'étend, cette vague de chaleur, à 5 départements supplémentaires, 54 en vigilance rouge aujourd'hui. Le Premier ministre préside une nouvelle cellule interministérielle de crise ce matin. Sur le sujet, Victorien Villaume, la classe politique ne met pas en avant les mêmes priorités.
18: 5 jours de congés supplémentaires par an, ce serait finançable et surtout très utile, défend la députée écologiste Léa Ballage.
19: Il y a de nombreuses écoles, de nombreuses crèches qui sont fermées et des parents qui sont dans l'impossibilité de pouvoir se rendre au travail parce qu'ils doivent garder leurs enfants. C'est injuste de leur dire il faut que vous preniez sur vos congés payés.
18: Pas très convaincu, le député socialiste Stéphane Delautrette s'accorde en revanche à dire qu'il faut s'attaquer en priorité à l'isolation des bâtiments.
20: Là, on parle de la canicule, mais il y a les épisodes très froids, très pluvieux l'hiver. Donc la question de l'isolation des bâtiments, elle est primordiale.
18: Dans le bloc central et à droite, on rejette le congé climatique, jugé inutile pour améliorer les conditions de travail. Au RN et chez les Républicains, on plaide plutôt pour un large plan de climatisation qui ciblerait d'abord hôpitaux, EHPAD et écoles. 70% des logements aux États-Unis sont climatisés, argumente le député LR Jean-Louis Thiriot.
21: La climatisation n'émet pas de CO2 sous réserve d'être bien entretenue. Et c'est après la question des fluides de refroidissement qui doivent être bien surveillés. L'idée n'est pas de faire n'importe quoi.
18: La climatisation n'est qu'une petite partie de la solution, répond la gauche, qui dit privilégier des solutions de long terme comme la végétalisation ou l'installation massive de volets.
2: C'est donc en pleine canicule que la France rend hommage ce soir à Marc Bloch et à son épouse Simone Vidal.
4: Ils entreront tous les deux au Panthéon, temple où sont inhumées les plus grandes personnalités françaises. Marc Bloch, historien de génie, résistant pendant la Seconde Guerre mondiale, fusillé en 1944. Cela fait de lui un symbole de la relation franco-allemande. Il a donné son nom, d'ailleurs, à un institut de recherche à Berlin. L'institut lui rend hommage à sa manière, avec un concours destiné aux lycéens français et allemands. Notre correspondant Pascal Thibault a assisté à la finale de ce concours.
22: Marc Bloch le patriote, ce n'est pas une litote. Contre tous les despotes pour soutenir ses compatriotes.
23: Du slam pour évoquer Marc Bloch, l'idée des deux lycées de Hambourg et de Nantes qui ont travaillé en binôme était pour le moins originale. Les participants du projet ont dû tout d'abord ingurgiter de nombreuses connaissances sur l'historien et son œuvre avant de restituer une prouesse, l'essentiel en français et en allemand. Et en rime. D'autres projets ont innové avec un journal télévisé de TF1 sur Marc Bloch, des bandes dessinées ou des jeux de société. À l'arrivée, c'est une autre équipe associant les mêmes lycées de Hambourg et de Nantes qui l'a emporté. Les jeunes très engagés se sont lancés dans un projet ambitieux, obtenir que la rue où se trouve leur lycée à Hambourg soit rebaptisée pour porter un jour le nom de Marc Bloch.
24: Le principe, c'est que ça soit un historien français parce que justement, on voulait symboliser l'amitié franco-allemande. C'est vraiment un personnage exemplaire qui pourrait vraiment beaucoup influencé aussi l'école, etc.
23: L'actualité de Marc Bloch faisait partie du cahier des charges des lycéens. Plusieurs projets évoquaient l'intelligence artificielle ou la désinformation sur les réseaux sociaux et le message que les travaux de Marc Bloch pouvaient aujourd'hui délivrer pour faire face à ces nouveaux défis. Les lauréats du concours pourront assister sur place ce soir à la panthéonisation de Marc Bloch. Pascal Thibault, Berlin RFI.
4: Et Marc Bloch entrera donc au Panthéon ce soir et sera accompagné de sa femme Simone Vidal. Elle a joué un rôle important dans les recherches de son mari. Elle avait aussi été infirmière volontaire pendant les deux guerres.
2: Et on suivra bien sûr sur RFI cette entrée au Panthéon ce soir, édition spéciale à suivre de 19h10 à 20h02 Paris. Merci beaucoup Marion Cazanov. Le retour de l'info africaine dans 20 minutes sur RFI. D'abord, on parle des 10 ans du Brexit dans Aujourd'hui l'économie et avec notre grand invité international. Il était le négociateur en chef pour Bruxelles au moment de ce Brexit et il a participé aux très longues discussions qui ont précédé la sortie effective du Royaume-Uni de l'Union européenne. On appelle Michel Barnier dans 5 minutes. D'abord, le sport.
3: Le Mondial 2026.
2: Et c'est Esteban Mirales qui est avec nous en studio. On ouvre ce journal des sports, Esteban, évidemment, avec la Coupe du Monde de foot masculine et Lionel Messi, désormais seul meilleur buteur de l'histoire de la compétition, et qui permet à l'Argentine de se qualifier pour la suite de la compétition.
0: Oui, l'Albiceleste a abattu l'Autriche 2-0 grâce à un doublé de la Pulga. Lionel Messi est ainsi devenu le meilleur buteur de l'histoire de la Coupe du Monde avec 18 buts en 28 matchs disputés. Le génial argentin avait démarré son match par un pénalty manqué avant de mener les siens vers un deuxième succès en deux matchs dans ce mondial. Très calme, comme à son habitude après la rencontre, l'octuple Ballon d'Or est revenu sur le plaisir intact qu'il avait à être sur le terrain alors qu'il fêtera ses 39 ans demain.
1: Je vis tout ça de façon très spéciale, comme toujours. Je prends du plaisir à jouer et à me sentir bien sur le terrain. Aujourd'hui, il y a eu un moment où j'étais très énervé à cause de mon pénalty raté. Je l'ai très mal tiré. Mais heureusement, on a pu renverser la situation. On a réussi à prendre l'avantage et à repartir avec les 3 points, ce qui était le plus important.
0: Messi donc seul dans son royaume, l'Argentine assurée de finir en tête dans un groupe qui a vu l'Algérie renverser la Jordanie dans la nuit. Victoire 2-1 des

Nous allons maintenant faire un saut temporel. Voici un titre qui est sorti au mois de juin. Mais c'était en 2010. Souvenez-vous,

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3: Aujourd'hui, nous parlons d'une solution encore trop méconnue, l'hébergement temporaire pour les personnes âgées. Diane Genet, bonjour. Vous êtes experte auprès de la Caisse nationale de solidarité pour l'autonomie. Pourriez-vous nous expliquer ce qu'est un hébergement temporaire ?
4: Eh bien, cela permet à une personne âgée qui vit à son domicile d'aller vivre dans un établissement pour quelques jours, voire quelques semaines. Cela peut être pour plein de raisons différentes. Après une hospitalisation, quand le retour à domicile n'est pas possible tout de suite, pour être entouré pendant une période difficile, comme un deuil, ou pour sortir de l'isolement et profiter des activités proposées dans l'établissement. Et puis l'hébergement temporaire permet d'accueillir une personne âgée quand son proche aidant s'absente parce qu'il est épuisé ou qu'il a besoin de repos.
3: Et quels sont les établissements qui proposent d'accueillir des personnes temporairement ?
4: Il existe plusieurs solutions d'hébergement temporaire. Certains EHPAD le proposent, mais aussi des résidences autonomie ou encore des accueillants familiaux. Sur le site pourlespersonnesagees.gouv.fr, vous trouverez un annuaire des établissements, le prix de l'hébergement temporaire en EHPAD et aussi des explications sur les aides financières et les démarches.
3: Un conseil pour conclure ?
4: Un séjour temporaire n'engage à rien. 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
2: À la bonne heure, il est 9h.

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1: Il est 9h à Paris, 7h en temps universel.
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1: À la une de votre journal, Martin Guez, 10 ans de regrets et un au revoir au Royaume-Uni.
3: Le Premier ministre Keir Starmer a bien choisi son jour, lui qui a démissionné à la veille des 10 ans du Brexit. Un départ symbole de l'instabilité politique du pays depuis son départ de l'Union Européenne, départ que beaucoup regrettent aujourd'hui, notamment les plus jeunes et les agriculteurs. Gros plan sur les 10 ans du Brexit dans ce journal avec Emeline Vin, notre correspondante à Londres. Après un marathon de pourparlers, les négociateurs de premier plan de l'Iran et des États-Unis ont quitté la Suisse. Les États-Unis qui annoncent le retour imminent de l'Agence internationale de l'énergie atomique en Iran, ce qui n'est pour l'instant pas confirmé, mais ce qui serait un grand pas dans le dossier du nucléaire iranien. Bientôt 39 ans, mais encore l'appétit d'un gamin. Lionel Messi affamé de buts à la Coupe du Monde et de deux qui font 18. Voilà l'Argentin tout simplement meilleur buteur de l'histoire de la compétition. Et puis enfin, un coup de jeune sur la scène jazz. Une nouvelle scène rafraîchissante à Maison Lafitte, près de Paris, où se tient le Maison Lafitte Jazz Festival. Immersion en fin de journal.
1: Ici la sortie au Royaume-Uni, on se souvient aujourd'hui du Brexit, tandis que Keir Starmer dit lui exit.
3: Qui a démissionné hier de son poste de Premier ministre, un peu moins de 2 ans après avoir pris ce poste, et à quelques heures des 10 ans du Brexit dans le pays, lui qui était partisan d'un rapprochement avec l'Union Européenne. Bonjour Emeline Vin.
4: Bonjour Martin, bonjour à tous.
3: Vous êtes notre correspondante à Londres. Keir Starmer lâché par ses députés du Parti travailliste. Il paye aussi une série de mauvais choix politiques. Alors, what's next, comme on dit chez vous? Que va-t-il se passer maintenant au Royaume-Uni?
4: Alors, Keir Starmer devrait rester en poste jusqu'à la désignation de son successeur. Alors, en théorie, d'abord, les candidats à sa succession devraient se déclarer le 9 juillet, date d'ouverture des nominations, parce qu'ils doivent recueillir le soutien d'un quart du groupe parlementaire. Liste finale connue une semaine plus tard, puis élection interne et nouveau Premier ministre d'ici septembre. Ce qui représente quand même 2 mois et demi de flottement, d'incertitude, même si ce seront les vacances d'été. En pratique donc, il est possible qu'il n'y ait qu'un seul candidat, Andy Burnham, qui vient de prêter serment comme député. Alors lui, il aurait le soutien des 3/4 du groupe parlementaire. Il s'agirait alors de ce qu'on appelle ici un couronnement, une transition sans élection. Inconvénient, il n'y aurait pas de débat d'idées, parfois utile pour construire un consensus que n'a pas réussi à trouver Keir Starmer.
3: Et Keir Starmer qui aura payé ce manque de consensus. On le disait, Emeline, c'est une démission qui intervient 10 ans, presque jour pour jour, après le Brexit. Le Brexit, c'était le 23 juin 2016, le Royaume-Uni qui quittait l'Union européenne. Alors, y a-t-il un lien entre le Brexit et l'instabilité politique actuelle dans le pays?
4: Difficile en tout cas de ne pas voir de corrélation. En 10 ans, 6 premiers ministres se sont succédés à Downing Street. C'est vrai que le Brexit a marqué un moment de polarisation intense du débat politique, de clivage entre sensibilités et au sein même des formations partisanes, même s'il y a bien eu d'autres crises, hein, comme le Covid ou la guerre en Ukraine. C'est bien simple, depuis 2015 et le début de la campagne sur le Brexit, aucun chef de gouvernement n'a tenu les 5 années complètes d'une législature, poussée à chaque fois vers la sortie par son propre parti.
3: Emeline Vin, on va rester avec vous, puisque vous avez rendu visite surtout aux agriculteurs britanniques 10 ans donc après le Brexit, alors qu'aujourd'hui deux tiers des Britanniques estiment que cette sortie de l'Union européenne était une mauvaise idée. Un des motifs de ce départ était à l'époque que le pays versait trop d'argent à Bruxelles. Les partisans du Brexit qui promettaient notamment de remplacer la fameuse PAC, la politique agricole commune, par des subventions au cas par cas. Sauf qu'aujourd'hui, Emeline, les agriculteurs regrettent la PAC, comme vous avez pu le constater.
1: Il y a 10 ans, Hugh Broom était contre la sortie du Royaume-Uni de l'Union européenne. Aujourd'hui, cet éleveur bovin du sud de l'Angleterre regrette les subventions de la politique agricole commune.
5: Certes, la PAC a toujours été lente. Ça prend 7, 8 ans à chaque fois, mais au moins, c'est prévisible. Ici, depuis le Brexit, les aides changent toutes les 30 secondes.
1: SFI, BPS, RDP, les aides fragmentées du gouvernement sont conditionnées à des stratégies environnementales. Du travail en plus pour Lawrence Matthews, 40 ans d'élevage et de culture céréalière au compteur.
6: Il faut surveiller les annonces gouvernementales tout le temps. J'ai réussi à décrocher une subvention d'efficacité agricole, j'ai pu renouveler mon équipement, avoir des outils électroniques plus éco-responsables, mais ça n'a pas été disponible longtemps et beaucoup d'autres exploitations n'ont pas été assez rapides et ont loupé le coche.
1: En plus, Hugh Broome dénonce un gros manque de visibilité.
5: Les subventions que je reçois représentent la moitié de ce que je touchais avec la PAC. Je touche actuellement une aide qui doit terminer l'année prochaine et je ne sais pas ce qui arrivera après.
1: Le Brexit a confirmé vos craintes.
5: Oui, c'est ce à quoi je m'attendais. Ça nous a coûté des centaines de milliards.
1: Depuis 5 ans, les éleveurs dénoncent aussi difficultés d'approvisionnement et baisse des exportations. Emeline Vint, de retour de Dorking, RFI.
3: Emeline Vint qui signait ce matin notre dossier de la rédaction. Merci Emeline. Dossier à lire également sur notre site internet RFI.fr, notamment cet éclairage sur le rapprochement tenté à nouveau par le Royaume-Uni avec l'Union Européenne.
7: En Suisse, fin des discussions techniques entre Iran et États-Unis.
3: Qui ont convenu de la création de groupes de travail, notamment sur le nucléaire. Alors qu'hier, les négociateurs de premier plan ont quitté le château de Birkenstock, notamment le vice-président américain J.D. Vance, qui a annoncé que l'Iran avait accepté d'inviter à nouveau des inspecteurs de l'Agence internationale de l'énergie atomique sur son territoire. Ce que Téhéran n'a pas confirmé, l'AIEA non plus, mais ce sera un grand pas dans ces négociations. L'AIEA qui joue un rôle clé de surveillance du nucléaire en Iran. Guilhem Delteille.
8: L'AIEA a été les yeux de la communauté internationale à Natanz, à Fordo ou encore à Ispahan. L'accord de Vienne signé en 2015 lui avait confié la mission d'inspecter les installations nucléaires iraniennes et de vérifier que la technologie développée par Téhéran visait bien à développer un programme civil et non militaire. Elle devait donc contrôler que le régime iranien respectait bien l'engagement en échange duquel il avait obtenu une levée de sanctions internationales. Mais en se retirant de l'accord en 2018, lors du premier mandat de Donald Trump, les États-Unis ont compliqué la tâche de l'agence. L'Iran a alors commencé à restreindre l'accès des inspecteurs de l'AIEA à ses sites nucléaires, au point qu'en mai 2025, le gendarme onusien a dit avoir perdu la continuité de sa connaissance sur plusieurs aspects du programme nucléaire iranien. Deux semaines plus tard, Israël et les États-Unis lançaient des frappes contre l'Iran, touchant notamment les principaux sites nucléaires qu'ils suspectaient d'abriter un programme militaire. Les relations avec l'AIEA se sont alors encore tendues et depuis, les inspecteurs onusiens n'ont pu accéder qu'aux sites qui n'ont pas été touchés par les frappes israélo-américaines, pas à ceux qui inquiètent le plus les pays occidentaux, comme les voisins arabes de l'Iran.
3: Téhéran qui a par ailleurs répété ce mardi vouloir garder le contrôle sur le détroit d'Ormuz où transite 20% du pétrole mondial. Le négociateur en chef iranien Mohammed Bakher Khalibaf a affirmé à son retour de Suisse que les conditions dans le détroit d'Ormuz ne retourneraient pas à celles d'avant-guerre.
7: La Syrie a soif de justice.
3: Et ces dernières semaines, les populations locales s'impatientent et les manifestations s'enchaînent dans les grandes villes du pays pour réclamer une accélération du processus de justice transitionnelle. Un mouvement social inédit, un an et demi après la chute du régime Assad. Les autorités qui craignent des règlements de compte alors que de nouvelles audiences se tiennent demain dans le cadre de procès d'anciens hauts dignitaires de la dictature. Et ce alors que 6000 cadres de l'ancien régime ont déjà été arrêtés. Une réponse qui ne suffit pas à calmer les revendications populaires. Loin de là, reportage de notre correspondante en Syrie, Manon Chaplin.
9: C'est à Deir-ez-Zor qu'a débuté le 10 juin dernier le mouvement du sit-in pour la dignité. Ahmad a pris part à la contestation destinée à faire pression sur le gouvernement de transition.
10: Aujourd'hui, on voit encore des criminels se balader parmi nous comme si de rien n'était.
9: À Alep, Idlib, Latakia ou encore Damas, le mouvement a rapidement pris de l'ampleur. Des milliers d'habitants sont descendus dans la rue pour réclamer une accélération des poursuites contre les responsables des crimes de l'ancien régime, mais aussi une amélioration des conditions de vie toujours aussi difficiles.
11: Un an et demi après la révolution, nous n'avons encore rien vu de ces bénéfices, à commencer par une vie digne pour les citoyens.
9: La contestation se déroule en parallèle du procès de plusieurs grandes figures du clan Assad, Ali Lali, révolutionnaire de la ville.
12: Ce n'est pas une justice transitionnelle, mais une justice sélective. Nous réclamons le jugement de l'ensemble des responsables et une réparation des préjudices subis par les victimes.
9: Autre revendication, une meilleure représentation des mouvements révolutionnaires dans les institutions de l'État. Plusieurs militants s'inquiètent d'une concentration du pouvoir autour du cercle du président, Ahmed Al-Shara.
12: Il n'est pas acceptable que nous ne puissions pas participer à la vie politique, ni même encore créer de parti.
9: Sans justice, prévient-il, la colère pourrait virer à la vengeance, avant d'ajouter l'existence même d'une contestation et la preuve d'une victoire de la révolution. Manon Chaplin, Deir-ez-Zor, RFI.
7: RFI 9h09 à Djouba. Enfin, de premières élections programmées au Soudan du Sud.
3: Les toutes premières de l'histoire du pays indépendant depuis 2011. Elle devrait avoir lieu le 22 décembre, comme l'a confirmé la Commission électorale nationale. Des élections maintes fois reportées en raison de la guerre civile et de la rivalité entre les deux camps belligérants, à savoir celui du président Salva Kiir et celui de son proche.
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2: C'est la parrainaise picaresque et irréfragable du théâtre de l'éphémère, librement inspirée des élucubrations de Gérard Bianchi. Chers auditeurs, trouver chaque semaine un mot à sauver de l'oubli n'est pas une mince gageure. Certes, nos dictionnaires regorgent de mots inemployés comme landaulé, figuline, sulcature ou encore rotacisme qui pourraient donner lieu à de plaisantes chroniques. Mais le cahier des charges du Centre de sauvetage des mots menacés de disparition est très strict.
1: Si nous devons sauver des mots dont tout un chacun a peu ou prou oublié le sens, nous devons choisir ces mots parmi ceux que les auditeurs ont déjà eu l'occasion d'entendre ou de lire.
3: Fort heureusement, de temps à autre, un journaliste vient à notre secours en exhumant un mot obsolète qui est repris par un autre journaliste, puis par un troisième.
2: Jusqu'à devenir un leitmotiv dans les médias sans que personne ne se donne la peine d'expliquer ce mot et, devrions-nous ajouter, sans que les repreneurs de mots se donnent la peine de vérifier sa véritable signification.
1: Vous avouerez que cette forme de panurgisme journalistique est du pain béni pour nous. À l'occasion, nous ne manquerons pas d'envoyer à ces journalistes un bouquet de myosotis en guise de remerciement pour leur contribution à notre pénible travail de recherche de mots rares.
3: Nous leur aurions bien envoyé un mouton comme clin d'œil à leur panurgisme, mais au prix actuel de l'ovidé à poils laineux, le myosotis fera l'affaire.
2: Or donc, en parcourant d'un œil distrait la presse ces derniers jours, nous sommes tombés trois fois sur le mot « sycophante ».
1: Au passage, vous noterez que nous parcourons la presse d'un œil distrait et non pas d'une fesse distraite comme le faisait le regretté Henri Janson, grand satrape du collège de pataphysique, pour qui la presse quotidienne n'avait de réelle utilité que dans des lieux d'aisance.
3: Ainsi, trois journalistes

0: ont employé le mot « sycophante » pour dénoncer les tenants de l'actuelle glasnost à la française.
1: Nous avons naïvement pensé que tout un chacun connaissait le sens de ce mot. Mais lorsque nous nous en sommes enquis auprès de notre voisin du 17 bis, celui dont le canichenin vient régulièrement déféquer sur notre paillasson, nous nous sommes aperçus qu'il n'en était rien.
0: Le mot « sycophante » est vaguement perçu comme une insulte par le français moyen, le fameux maître du canichenin.
1: « Sycophante » est bien une insulte, mais peut-être pas dans le sens où l'entend notre fournisseur en déjection canine.
2: Il se pourrait que l'esprit embrumé de notre promeneur de chien chiant ait créé une paronomase abusive entre le fente de sycophante et la fiente de sa saleté de caniche.
1: Ceci dit, le mot sycophante peut à juste titre être utilisé comme un anathème, ce dont ne se prive pas notre conchieur de paillasson, farouche opposant à la transparence des patrimoines. Comme quoi, on peut ignorer le sens d'un mot, planquer son fric en Suisse et parler un français à peu près correct.
2: Alors, nous demanderez-vous, qu'est donc ce fameux sycophante ? La Grèce antique, dans un souci de démocratie, avait mis en place à partir du 5e siècle avant Jésus-Christ une sorte de tribunal populaire nommé l'Élié qui en appelait au civisme pour la dénonciation des crimes.
0: Tout cela était beau comme du Mélenchon dans le texte. Mais le revers de ce système a été l'apparition de délateurs professionnels qui dénonçaient tout et n'importe quoi, dans le seul but de percevoir un pourcentage sur l'amende payée par le condamné.
1: Ces délateurs que Démosthène appelait les chiens du peuple, ce qui nous ramène à notre voisin du 17 bis et non pas au tribun du peuple, ne mélangeons pas tout. Ces délateurs, disions-nous, étaient connus sous le nom de sycophantes.
2: Aristophane n'est pas plus tendre avec eux que Démosthène. Ainsi peut-on lire dans les Acamiens cette tirade à propos d'un sycophante. Vase à brasser les infamies, mortier pour touiller les procès, poubelle à éplucher les comptes, bassine à brouiller les affaires.
0: On croirait entendre notre voisin du 17 bis en train de parler de son inspecteur des impôts.
1: Mais pourquoi les Grecs ont-ils appelé leurs délateurs professionnels des sycophantes ?
2: La raison demeure obscure. En effet, étymologiquement, sycophante signifierait plutôt découvreur de figues, de sucone, figue, et de phainein, découvrir.
0: On suppose que les premiers sycophantes dénonçaient ceux qui se livraient à l'exportation des figues, activité absolument prohibée dans l'éthique et antique Attique.
1: En conséquence de quoi, nous signalons aux journalistes qui suivent cette rubrique que ceux qui dénoncent les exportateurs d'oseille vers les paradis fiscaux ne devraient pas être appelés sycophantes, mais plutôt oxalifantes, du grec oxalis qui signifie oseille.
0: Quant aux exportateurs eux-mêmes, le nom d'oxalifiante, du latin fimus fumier, leur sciérait comme un gant.
1: Nous vous avions mis en bouche en début de cette rubrique avec les mots landolée, figuline, sulcature et rotacisme. Nous ne saurions vous quitter sans en donner les définitions. Même si ces mots n'ont jamais frappé vos oreilles, vous pourrez toujours les caser dans une soirée mondaine.
2: Un landaulet est une voiture automobile formée d'un compartiment à l'air libre, réservé au conducteur, et d'un coupé muni d'une capote mobile réservée aux voyageurs. Toyota ne produisant plus ce modèle de voiture, le mot a tendance à disparaître.
0: Sulcature est le mot employé par les géologues pour désigner une trace en forme de sillon produite par l'érosion. Le mot « sulcature » est lui-même victime d'une érosion lexicale.
1: Pour les archéologues, une figuline est un vase en terre cuite. Il ne s'agit pas du mot « figurine » prononcé par un archéologue souffrant de rotacisme.
2: Le rotacisme étant un défaut de prononciation touchant les personnes ayant des difficultés à prononcer les R, et plus particulièrement les R roulés.
0: Sénète illustrative.
2: Simone, veux-tu lire cette phrase ?
1: Je t'écoute à toi d'abord.
2: El perro de San Roque no tiene rabo porque el rey Remirio se lo ha cortado.
1: El perro de San Roque no tiene rabo porque el rey Remirio se lo ha cortado.
2: Simone, tu souffres de rotacisme.
1: Ce n'était pas la peine de le faire remarquer à tout le monde.
2: Bien sûr que si, puisque je suis un sycophante.
0: Embrasse.

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0: Chères auditrices, chers auditeurs, bonjour et bienvenue dans À l'expression. Car je me prénomme Alex et ma mission est de vous aider à employer à bon escient les expressions françaises que nous utilisons tous régulièrement, sans parfois en connaître ou le sens ou l'origine. Ainsi, peut-être grâce à cette rubrique à l'expression, vous allez pouvoir briller en société ou pourquoi pas au dîner ce soir. Aujourd'hui, nous allons nous pencher sur l'expression « rouler quelqu'un dans la farine ». La France est connue pour avoir son lot d'expressions plus ou moins drôles. Parmi les plus célèbres, il y a « rouler quelqu'un dans la farine ». Et à l'expression va vous éclairer sur les origines de cette expression. « Rouler quelqu'un dans la farine » veut dire tromper, duper, berner, voire arnaquer volontairement un individu dans le but d'obtenir gain de cause. Cette expression familière associe les mots « rouler » et « farine ». Le premier signifiant « avancer en tournant » et le second était le produit obtenu en broyant du blé. Cette locution « rouler dans la farine » peut être utilisée à la voix passive, c'est-à-dire être roulé dans la farine, ce qui peut se traduire par « se faire berner » par exemple. Mais revenons à son origine. La première apparition de l'expression « rouler quelqu'un dans la farine » ou « se faire rouler dans la farine » remonterait au XIXe siècle. Dans l'ancien argot, le mot « rouler » était synonyme de « duper » et le mot « farine » d'argument trompeur et le mot « farine » d'argument trompeur. Les comédiens de l'époque avaient pour habitude de s'enduire le visage avec de la farine. Ce maquillage leur permettait de ne pas être reconnu par les spectateurs, ce qui correspond à une forme de tromperie. Le verbe « enfariner » était déjà employé au XVIe siècle pour qualifier un bouffon qui se poudrait le visage de farine. Il existe des emplois variés du mot « farine » dans le monde, mais le sens de l'expression « rouler quelqu'un dans la farine » renvoie aux mêmes idées. En anglais, par exemple, la phrase équivalente est « to pull a fast one », qui peut se traduire par « jouer un mauvais tour ». Au Québec, l'expression est « se faire passer un sapin », signifie « se faire avoir » ou « se faire arnaquer ». Elle tire ses origines de la faible valeur marchande et de la fragilité du sapin. En espagnol, par contre, l'équivalent se dit « dar un gato por liebre », littéralement « donner un chat pour un lièvre », avec un sens de tromper quelqu'un sur la marchandise. Dans la fable « Le chat et le vieux rat » de Jean de La Fontaine, en 1668, il dit « Notre mère Mitis, pour la seconde fois les trompe, et sans farine, le chat ayant berné les rats. » Et plus récemment, cette expression a été déformée par les détracteurs du premier ministre de l'époque, Jean-Pierre Raffarin. Il disait qu'il avait roulé la population dans la rafarine. Mais cela n'engage que leurs auteurs. La prochaine fois, nous découvrirons l'origine d'une autre expression dont je vous réserve la surprise. En attendant, chers amis, À l'expression vous dit à bientôt.
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1: Bonjour à toutes et tous. L'épisode de chaleur exceptionnelle se poursuit au moins jusqu'à jeudi. Mais ensuite, même si les températures seront en légère baisse, on devrait rester durablement très au-dessus des normales. Les valeurs enregistrées hier lundi constituent des records mensuels pour un mois de juin, comme à Clarac avec 38,7 degrés. On a dépassé 40 degrés sur le Savès avec 40,2 à Blagen, entre Saint-Gaudens et l'Île-en-Dodon. Aujourd'hui, mardi 23 juin, cette journée est à nouveau placée en vigilance rouge canicule par Météo France. Sous un soleil de plomb et un ciel pratiquement sans aucun nuage, les températures gagnent encore 1 ou 2 degrés localement. La barre des 40 va être dépassée un peu partout avec même des pointes possibles à 41 ou 42 degrés, ce qui n'a jamais été observé en plus de 100 ans de mesure sur le département de la Haute-Garonne, en juin. Le vent d'automne reste modéré dans son domaine. La nuit prochaine est probablement la plus chaude de la période, avec des minimales à 24 degrés sur la région toulousaine et le Volvestre, 23 degrés sur le Comminges, et seules quelques vallées du Comminges peuvent avoir 20 degrés. Mercredi 24 juin. Le temps très chaud et très ensoleillé se prolonge, le ciel est clair ou peu nuageux jusqu'à milieu d'après-midi. Ensuite, quelques nuages orageux se forment sur les Pyrénées. Mais le risque d'averse se limite au plus haut sommet. Le vent d'automne reste sensible, les températures sont stationnaires, toujours comprises entre 38 et 41 degrés, du Comminges vers la région toulousaine. Un léger changement de temps s'amorce pour jeudi, mais on ne parlera que d'une atténuation de la chaleur et le risque de pluie demeure faible. Bonne journée à toutes et tous.

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1: D'abord, il y a eu la paix. La paix qu'on entretenait chacun en posant un flingue sur la tempe de l'autre. Puis il y a eu les hommes. Beaucoup d'hommes. Et que des hommes. Pour bien faire tenir tout ça, on a mis des murs. Dans les têtes, dans le ciel, dans le désert, dans la mer. Fallait pas qu'on s'inquiète. On avançait, sans progresser, certes. On faisait croire, on avançait. Mais c'est comme tout. Pendant une chute, on croit toujours voler. Si c'est la fin de ce monde, ok. Si c'est la fin de ce genre humain sans humanité, ok.

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0: On vend des articles de cuisine à petit prix sur Montesquieu Volvestre. Donc c'est de la vaisselle, des verres, des assiettes, des saladiers, des bols et divers objets. C'est pour un vide-maison qui se déroule en ce moment. Je vous donne l'adresse, c'est 5 boulevard César Medge à Montesquieu Volvestre. C'est un camping-car Bavaria T746 qui est à vendre, porteur de Citroën depuis 2023, avec toute option, deux panneaux solaires, une clim en plus de celle de la cellule en 220 volts, un compartiment à chaussures extérieures, une TV, un store ban, un grand frigo avec congélateur, le micro-ondes, l'attelage également, une prise pour appareil à respirer, il y a aussi un lit central et un deuxième lit électrique qui n'a jamais servi. Il a actuellement 4700 km. Et il est à vendre pour 70 350 euros. Pour plus de renseignements, vous composez le 06 07 54 08 43 06 07 54 08 43. Et si vous aussi vous vendez ou que vous recherchez quelque chose, envoyez-nous vos annonces depuis notre site internet radiogalaxy31.com, rubrique annoncer. C'est avec grand plaisir que nous les diffuserons. Merci de votre fidélité et à très vite.

Bonjour et bienvenue dans Histoire, Histoire. Une émission qui vous embarque de l'arise à la laise à la découverte de l'histoire et des légendes du Volvestre. Entre l'histoire attestée, la certifiée qu'on trouve dans les livres savants et les histoires que l'on raconte les nuits d'hiver quand les pierres fendent leurs secrets, je vous invite à une balade contée, bonne à bouleverser nos savoirs et à enchanter nos regards. 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Pour cette émission, focus sur la commune du Bois de la Pierre. Mais attention, prenez votre boussole, votre compas, peut-être même une couverture de survie, car je vous invite au royaume de Dédale, là où l'histoire se cabre et diverge, s'ouvre à la façon d'un labyrinthe. Dans la première allée que vous prenez, vous grattez une vérité, un fossile, une vieille trace de bâti, une charte historique, mais voilà qu'aussitôt dit, dans ce jardin au chemin qui bifurque, vous vous retrouvez à grimper sur une butte où sommeille un dragon, si ce n'est que vous faites déjà trembler une pierre posée sur une bouche d'enfer. Mais reprenons donc notre fil d'Ariane et revenons à notre point de départ, carte en main. Nous sommes sur la commune du Bois de la Pierre, à 37 km au sud de Toulouse. Si vous avez pris le train, vous êtes descendu à Carbonne et avez pédalé vos quelques

0: presque 10 km plein ouest pour déboucher sur la place du village. Si vous êtes venu en voiture, vous aurez pris la sortie 27 vers Carbonne, Rieux-Volvestre, Montesquieu-Volvestre, avant de bifurquer sur la D37, route du Lançon, pour vous arrêter dans ce petit village niché entre les territoires de Bérate et de Gratins. Alors, féru que vous êtes des bornages administratifs, vous mesurez que vous vous trouvez là, au Finistère de la communauté de communes du Volvestre, à l'extrême ponant de son territoire, avec, face à vous, plein ouest, la communauté de communes Cœur de Garonne et les confins verdoyants du Gers. Hébété de beauté, vous humez à plein poumon ce parfum d'aventure cadastrale. Au commencement était un lieu dit la Pierre, qui se trouvait lié à la puissante abbaye cistercienne des Feuillants, située quelques kilomètres plus à l'ouest, à l'Abastide Clermont. Les cisterciens, qui ne dédaignaient pas gratter la terre tout en mâchonnant des ave, défrichent la zone à partir de 1146, en y faisant germer un premier foyer de population. Cependant, la prégnance de la puissante abbaye voisine demeure, et ce n'est qu'à partir de la Révolution française, lorsqu'elle est démantelée puis vendue comme bien national, que la paroisse en profite pour prendre son indépendance. Le château de Trémoulet est mentionné quant à lui dès le XIe siècle par le cartulaire de l'abbaye de Lézat. Il est situé entre le village et le lac de Pessy, tout proche. C'est quoi un cartulaire, vous allez me dire? Eh bien, pour expliciter, un cartulaire, tel que celui de Lézat, est un document important puisque c'est dans ce dossier, appelons-le comme ça, le cartulaire, un dossier, que, tel des notaires du Moyen-Âge, les moines de l'abbaye y ont inscrit entre 859 et 1241 tous les actes de propriété de la région, ainsi que leurs évolutions. On sait que jusqu'au XVIIIe siècle, c'est la famille Bonnecarrère qui possédait le château et son immense domaine. 500 hectares. Rendez-vous compte, une surface de 5 km sur 5 km. Plus tard, lorsque le vent de la Révolution vient rédimer les cartes, la propriété passe à la famille Corbière, qui rachète au passage l'abbaye originelle des Feuillants. Et c'est là qu'entre en scène un illustre et bien-aimé personnage du Volvestre, Emmanuel Jean-Pacôme Jallier. Nous y reviendrons. Jusqu'à présent, nous buvons l'eau claire de toute cette histoire. Et pourtant, bien des questions brûlent les lèvres. Pourquoi cette commune s'appelle-t-elle Bois de la Pierre, alors qu'elle est bordée de champs et de terres viticoles, alors même qu'aucune pierre dressée, aucune présence de mégalithes, de menhirs ou de dolmens n'est visible à l'horizon? Est-ce la famille Bonnecarrère, entendons Bonnecarrière, qui l'a réduite en miettes? On dit « les paroles volent, les écrits restent ». Mais au bois de la pierre, quoique la roche manque, l'appellation demeure. Quelle fut donc cette pierre originelle? Dans la plaine toulousaine, la présence de l'homme est ancienne, ancienne. Sans oublier la grotte d'Aurignac, toute proche, dont l'occupation remonterait à 35 000 ans. Aurignaciens, Gravettiens, Solutréens, Magdaléniens, les âges passent. Puis viennent les populations asianiques, l'âge des mégalithes avec les Cardiaux, puis les Ligures, les Celtes Ibères, les Volques Tectosages, et ces forêts immenses qui n'en finissaient pas. Elles diminuèrent quand l'homme s'installa, mais survivaient pourtant dans de longues landes boisées, plus tard défrichées. Bois de la pierre, quel est ton secret? Et cette pierre, ancien bornage, stèle funéraire et bocage sacré? La légende pourrait dire que ce bois appartint dans les temps reculés à un homme aujourd'hui pétrifié, changé en pierre sous l'effet d'une puissante magie. Que demeure sa présence tel un Merlin prisonnier de la fée Viviane pour les siècles des siècles? Imaginons, rêvons. Cette pierre de jadis, telle brisée pour libérer le passage des charrues, réemployée pour le linteau d'une cheminée, la marche d'un escalier, enfouie profondément comme un secret scellé? Nul ne le sait. Et le nom, Bois de la Pierre, questionne encore. Il questionne à tel point que ses habitants eux-mêmes ne savent pas sur quel gentilé danser. Pérusien, pérusienne, pérousien, pérousienne, bosquois, bosquoise, que sifflerait le Bosco sur un tel bateau? Si les identités remarquables donnent des vérités sur le papier, toutes ces identités fluides suscitent notre intérêt. Mais pardon, je vous embobine, et Ariane tire sur le fil pour nous rappeler à notre chemin. Il est une pierre encore qui parle, ou a fait parler d'elle jusqu'à peu au bois de la pierre. C'est celle de la tombe du neveu de Pierre Corbière, Emmanuel Jean-Pacôme Jallier. Voilà, nous y sommes revenus. À la mort de son oncle, Pierre Corbière, ou était-ce Raymond, les sources divergent, le propriétaire du château de Trémoulet? Oui, vous vous souvenez? Eh bien, à sa mort, Emmanuel Jean-Pacôme Jallier hérite en effet de son immense fortune. Grand propriétaire terrien, marié à une carbonaise qu'il déshéritera, allez savoir pourquoi, homme influent arrivé de Grenoble pour l'implantation de la manufacture de draps sur le domaine de la terrasse à carbone, Jallier, si on peut se permettre de l'appeler ainsi, fut également maire du Bois de la Pierre et de Carbonne, avec un siège au Conseil Général de la Haute-Garonne. Lorsqu'il meurt, en 1850, ce philanthrope lègue tous ses biens aux Sœurs de Charité de Saint-Vincent-de-Paul, permettant ainsi la création, à Carbonne, d'un grand hospice ouvert dès 1860 et dont l'activité perdurera jusqu'à 1990 en tant que maison de retraite. Ce grand bâtiment, bien connu dans le quartier de la Guinguette sous le nom d'Espace Jallier, est désormais l'hôtel de la communauté de communes du Volvestre. Jusque-là, tout va bien, et l'eau coule dans l'histoire du Bois de la Pierre comme un long fleuve tranquille, tel celle du canal Saint-Martory qui déroule ses 70 km de Saint-Martory à Toulouse, en passant précisément par le centre de notre chère commune. Mais déjà, les frondaisons du labyrinthe se rabaissent et le sol se dérobe. Poussé par la curiosité, voilà que vous êtes entré dans le château de Trémoulet. Vous avez admiré le hall, monté le vieil escalier rescapé de l'abbaye des Feuillants, et soudain, peu avant d'arriver au premier étage, une longue plainte, un cri dans l'espace vide vous glace le sang. En ce 27 juillet, le portier pourtant vous avait prévenu. « N'escoute pas, escartate !» avait-il dit. Mais vous prêtez l'oreille et... D'après l'article de Georges-Édouard Argel, paru dans la revue « Histoire et tradition carbonaise », cette voix que vous entendez serait celle de feu le fameux Emmanuel Jean-Pacôme Jallier, tragiquement décédé un même 27 juillet, en 1850, le crâne fracturé sur une marche alors qu'il revenait d'une de ses métairies, portant dans ses bras deux lourdes sacoches remplies des recettes d'une vente bovine. Ce jour-là, dans le château, tout le monde s'était agité pour porter secours à cet homme aimé, loué de toutes les mémoires. Lucide en ses dernières heures, quoique mourant, Jallier avait fait écrire un testament hâtif à Jean-Louis Goisé, son valet de chambre et homme de confiance, y exprimant ses dernières volontés, telles qu'il en avait souvent parlé au curé de la paroisse et autres proches du village. Que don soit fait de tout ce qu'il possède au Bois de la Pierre afin que le château devienne un hospice. Le brave Jean-Louis galope prévenir M. Lauzer, le premier adjoint, du grand malheur. Mais à leur retour, Jallier a déjà succombé. Dépassé par la charge, l'adjoint Lauzer réveille à 6h du matin le maire de Carbonne, M. Duhaut, qui n'arrivera que dans la matinée du 28 juillet, sans docteur, mais d'après l'article, avec notaire et officier d'état civil au chevet du mourant. La chose étonnante, c'est que, bien que l'acte de décès remonte au 27 juillet, le rapport indique pourtant qu'en ce 28 juillet, Jallier, depuis son lit, renouvelle ses vœux de léguer toute sa fortune et ses biens à la ville de Carbonne et son canton, comme le corrobore d'ailleurs son testament, écrit chez le notaire, de façon divinatoire à coup sûr, 6 jours avant sa mort. Qu'en est-il donc alors? Qui dit juste? Est-ce bien crédible, après tout, d'imaginer qu'en 1850, alors qu'aucune route ne menait encore au château de Trémoulet, que pendant les automnes et les hivers, il était parfois impossible de se rendre à Longage ou à Carbonne pendant plusieurs mois tant le gué était impraticable et le pont trop fragile, Jallier eût voulu sérieusement créer en ces lieux un hospice? Le 30 juillet 1853, date de la vente publique, l'immense domaine administré jusqu'alors par un seul homme s'en trouva éclaté, dispersé. Et les métayers, familles et autres travailleurs de l'endroit connurent des bouleversements qui firent long feu. Le procès intenté par les familles héritières lésées rendirent l'affaire publique et, tel un tremblement de terre notarial, il y eut des répliques, des rebondissements. Et ceci jusqu'en 1933, où disparut à la mairie du Bois de la Pierre l'un des trois testaments officiels, les deux autres étant à la préfecture et à la mairie de Carbonne. Les sources racontent que jusqu'en l'an 2000, de mémoire d'anciens, la liquidation de cet héritage demeurait encore un sujet. Quant à l'argent des deux sacoches, il a disparu le soir même du décès de Jallier. Qui, pour l'avoir volé? Demandez donc à Jallier lors du prochain 27 juillet. D'autres voix cependant prennent leur source au Bois de la Pierre, et notamment celle du Toulousain le plus chéri d'entre tous les Toulousains, n'en déplaise à Big Flo et Oli, j'ai nommé, bien sûr, Claude Nougaro. L'anecdote ayant été rapportée par un musicien de Jean Sac à la suite d'un concert, merci à lui, il semblerait que le père de l'artiste soit né dans la commune. Quoi qu'il en soit, de source sûre, son grand-père et sa grande-tante y sont inhumés. Mais est-ce étonnant lorsqu'on apprend combien ce nom de famille est local, que Nogaro désigne une plantation de noyers en Occitan et qu'une ville du même nom se trouve à une centaine de kilomètres de là dans le Gers? Fort de cette nouvelle, rêveur, vous marchez d'un pas cadencé, syncopé sur le chemin du retour et voilà que vous entendez de sourds grondements au loin. Menace d'un orage? Peut-être. Et vous vous dites que oui, comme dans la chanson, à tout moment, la pluie pourrait bien faire des claquettes sur le trottoir. Et pourtant, ce n'est pas ça. Au doux piou-piou des oiseaux du bocage, d'étranges sons, de plus en plus présents à vous en agiter le palpitant, se font entendre. Le souvenir des époques païennes où glaives et boucliers s'entrechoquaient sous le son des carnix vous revient. Et voilà, vous êtes au cœur du labyrinthe, dans le grand champ qui accueille chaque année le festival de musique métal, Metal Hawk, où se fondent dans une même programmation des artistes locaux et d'ailleurs d'influence rock, hard rock, metal, death metal mélodique ou pas, tels que les groupes Bukowski, Chargot, Artus, Muff Diver, Ice Cold Shot. La température grimpe. Les moines des feuillants s'agitent sous leur suaire. Les flammes de l'enfer vous mettent le corps en brasier. Et d'un coup, avec une idée saugrenue, vous riez. Dire qu'il y a quelques milliers d'années, ici même sous vos pieds, s'étendait un glacier. Même le groupe Ice Cold Shot, traduisez « une goulée de glace froide », n'y peut plus rien. Et les galets de moraine que vous roulez en dansant vous rappellent à chaque pas cette histoire glaciaire, ce trésor fondu. Désormais, nul grand roc au bois de la pierre, mais un sol constellé de galets, de sable et de cailloux fins qui font le délice des pelleteuses et dents d'acier limées des avides entreprises gravières. Bouches de métal autrement moins savoureuses que celles du festival Metal Hawk. Enfin, qui de l'œuf ou de la poule? Est-ce parce que les habitants du Bois de la Pierre savent lever la voix qu'un festival de métal a pris place ici? Ou est-ce parce que ce festival rappelle qu'il est parfois sain d'élever la voix que les habitants ont su le faire? Toujours est-il que sous l'impulsion de la municipalité, la ville a su se défendre de l'appétit glouton des cimentiers et de leurs installations destructives. Pour qu'au Bois de la Pierre, tout compte fait, et mon compte terminé, le bois et la vie passent toujours avant le prix de la pierre. 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Je tiens à remercier pour cet épisode Stéphane Varzignac, maire du Bois de la Pierre, ainsi que Christian Lacombe, de l'association Histoire et Traditions Carbonaises, pour m'avoir relayé de si précieuses informations. N'hésitez pas à adresser vos commentaires et suggestions à l'adresse contact@presence-monde.org et retrouvez l'émission et les épisodes précédents sur le site radiogalaxie31.com. À bientôt sur les chemins du Volvestre.
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Il est 11h, c'est pile à l'heure. 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

0: Bonjour à tous et bonjour à toutes. Merci d'être avec nous. Bienvenue sur Radio Galaxie 98.5 FM, la radio du sud de Toulousain. Et je suis actuellement à Rieum avec le nouveau président de la communauté de communes de Cœur de Garonne. Il s'agit de monsieur Frédéric Pazian. Frédéric Pazian, bonjour.
1: Bonjour et bienvenue à Radio Galaxie dans les locaux de la communauté de communes Cœur de Garonne.
0: Merci de cette invitation. Frédéric Pazian, vous avez été élu récemment nouveau président de cette communauté de communes Cœur de Garonne. Alors, c'est quoi? Combien d'habitants? Combien de communes sur ce territoire?
1: Cœur de Garonne, c'est une communauté de communes qui regroupe 48 communes, du territoire du Savès jusqu'au Comminges. Donc, nous avons sur Cœur de Garonne 35 820 habitants.
0: Quelle précision. Sur ce territoire, vous venez d'être élu. Qui est Frédéric Pazian?
1: Alors, je suis avant tout le maire de Lerme depuis 2020. Donc, à ce titre, je suis conseiller communautaire. Et donc, en 2026, j'ai souhaité me présenter à la présidence de la communauté de communes. Et c'est à ce moment-là que j'ai été désigné donc par les conseillers communautaires des 48 communes. Le 9 avril, à la Maison Garonne à Cazères, ils m'ont désigné comme président de la communauté de communes Cœur de Garonne.
0: À titre personnel, qu'est-ce qui vous a amené en politique?
1: Je dirais que c'est mon prédécesseur, le maire de Lerme, Jean Essayer, qui tout simplement un jour m'a mis un papier dans la boîte aux lettres m'invitant à le contacter pour parler des élections municipales. Mais je crois qu'au fond de moi, j'avais une énorme envie d'être un élu local et j'avais ce goût pour la chose publique, pour ce qu'on fait autour de chez nous, sur nos communes, sur notre territoire. Et de là, j'ai gravi, je dirais, les échelons. Je passais de conseiller municipal à adjoint au maire, puis maire. Mais à aucun moment, j'avais imaginé même être maire et encore moins président de communauté de communes.
0: Il y a une différence entre gérer une commune de 4 000, 5 000 habitants en Lerme ?
1: 4 000 habitants.
0: 4 000 habitants et une communauté de communes avec 40 000 habitants ?
1: Oui, la communauté de communes, c'est une structure beaucoup plus staffée, si je peux utiliser ce terme anglais, beaucoup plus de personnel à gérer, des services administratifs, donc c'est beaucoup plus administratif, c'est une machine un peu plus lourde qui a beaucoup plus d'inertie, alors qu'au niveau communal, en tout cas sur ma commune de 3 950 habitants, on a encore la capacité à réagir vite, à prendre des décisions plutôt rapides, alors que dans une communauté de communes, ben déjà, on doit recueillir le sentiment des 48 maires, des 48 communes ou du conseil communautaire. Et donc, le processus de décision est un peu plus lent et complexe.
0: Puis en plus, la différence d'attente des citoyens entre le Nord, par exemple, et le Sud.
1: La particularité de Cœur de Garonne, effectivement, c'est qu'on a un territoire extrêmement étendu qui est constitué à la fois de toutes petites communes, hein, puisque la plus petite commune a 69 habitants, et puis la plus grosse commune, c'est Cazères, avec quasiment 5000 habitants. Et sur ce territoire, on a plusieurs bassins de vie. On a un bassin de vie tout au sud, avec Martre, Tolosane, Boussens, Cazères. On a un bassin de vie au centre du territoire, avec le Fousseret. Et puis, on a peut-être deux bassins de vie supplémentaires au nord, avec Rieum, Sainte-Foy-de-Pérolière, qui regarde vers le Grand Ouest toulousain, et puis Lerme Bérat, qui de l'autre côté, eux, regardent plutôt vers le Muretin. Notre territoire, oui, a plusieurs bassins de vie, et lorsqu'on le parcourt, on se rend compte à quel point le mode de vie, par exemple à Lerme, peut être totalement différent du mode de vie dans le petit village de Lesquen.
0: Depuis le temps que vous êtes élu sur ce territoire, vous avez vu des changements dans les populations qui vieillit, qui rajeunit, des arrivées nouvelles? Il y a eu beaucoup de nouvelles arrivées avec la Covid, par exemple. Est-ce que ce sont des gens qui sont véritablement installés, qui se sont impliqués sur ce territoire?
1: On constate effectivement que l'épisode de la pandémie qu'on a connu a amené énormément de populations sur ce territoire, à tel point qu'à un moment donné, on n'arrivait plus à gérer en matière d'urbanisme. Mais rapidement, je dirais que il y avait eu un fort coup de balancier dans un sens, et là, aujourd'hui, on paye un petit peu le contre-coup, donc les choses se sont calmées, un peu trop calmées d'ailleurs, puisque aujourd'hui, on n'a plus du tout de dynamique en matière d'accueil de population. On constate par ailleurs, oui, un vieillissement de la population, à la fois des crèches qui ont du mal à se remplir, des effectifs dans nos écoles maternelles et primaires qui commencent à dégringoler, Et puis, de l'autre côté, de plus en plus de besoins en matière d'aide aux personnes âgées pour les garder à domicile sur un territoire où le transport est encore indispensable, le transport routier, puisqu'on n'a pas d'offre de, ou très peu d'offres de transport en commun. Donc oui, on constate effectivement que notre territoire est en train de changer et que la dénatalité va nous poser à l'avenir des défis à relever.
0: Ça, c'est quelque chose que vous n'aviez pas anticipé, la dénatalité.
1: Je le mesurais au niveau communal, à l'échelle de l'école et du nombre d'inscriptions en élémentaire ou en maternelle. Depuis que je suis président de la communauté de communes, je me rends compte à quel point c'est un fait marquant, puisque je vois que les taux de remplissage de nos crèches sont très en deçà de ce qu'ils devraient être. Et ça nous pose également des inquiétudes sur le coût de la structure, puisque nous avons eu 8 crèches intercommunales et que le meilleur taux de remplissage que l'on ait aujourd'hui, c'est 75%.
0: Ce qui veut donc dire qu'à terme, l'idéal serait de faire un transfert de ressources, je vais dire comme ça de façon générale, que ce soit en termes de personnel ou en termes de moyens, de la petite enfance vers le grand âge.
1: Je crois que nous n'aurons pas d'autre choix, effectivement, que d'adapter nos effectifs et de reconnaître qu'on a moins d'enfants à accueillir dans nos crèches, dans nos écoles, et que paradoxalement, on a aussi une population qui vieillit et qu'il va falloir lui amener plus de services pour lui permettre de rester à domicile le plus longtemps possible et de bien vieillir. Donc oui, on peut imaginer que dans un futur très très proche, nous soyons amenés à redéployer du personnel de la petite enfance vers l'accompagnement des personnes âgées.
0: Vous venez d'arriver. À votre avis, une communauté de communes, ça sert à quoi ?
1: Alors, une communauté de communes, c'est un regroupement, je dirais, de communes qui ont souhaité travailler ensemble, se mettre en commun pour apporter un service public de meilleure qualité ou pour avoir des moyens financiers plus importants ou pour faire des choses que seul on ne pourrait pas faire. Je prends un exemple. Nous sommes aujourd'hui à Riom. Je ne suis pas sûr que la commune de Riom aurait les moyens financiers de rénover son gymnase sans la communauté de communes. On parle d'un budget de 2 millions d'euros. Ça a un impact extrêmement fort sur les finances locales et ça devient de plus en plus complexe. Donc la communauté de communes, c'est un outil qu'on a décidé de mettre à disposition des communes qui le souhaitent. En tout cas, elles se sont regroupées pour pouvoir faire plus de choses ensemble. Je prenais l'exemple des gymnases, mais ça peut être aussi des questions de voirie que nous allons devoir mettre en commun parce que aujourd'hui les coûts sont tels que nous ne pouvons plus, à l'échelle d'une commune seule et en particulier des petites communes, on ne peut plus porter les budgets que représentent les travaux de voirie.
0: Tout a augmenté ces derniers temps. Vous, en tant que commune et communauté de communes, vous êtes un petit peu aussi entre, alors pour faire très simple et un peu trivial, entre l'enclume et le marteau, c'est-à-dire que vous avez des charges fixes que sont par exemple les obligations de réparer la voirie, l'obligation de ramasser les ordures ménagères, mais vous ne maîtrisez pas tous les coûts.
1: Alors on ne maîtrise pas tous les coûts et puis surtout on a des normes qui sont fort utiles parce que tout le monde a envie de protéger l'environnement, tout le monde a envie d'avoir des communes agréables et qui attirent. Donc oui, ces derniers temps, on paye, je dirais, en lien avec le coût de l'énergie et le contexte international. Et puis on sait très bien que les énergies fossiles sont à la fois nocives pour notre climat et sont en train de se raréfier. Tout cela a un impact direct sur les activités que l'on gère à la communauté de communes, en particulier la voirie, mais aussi le traitement des déchets, la collecte des déchets, parce qu'on a un territoire extrêmement grand. Cœur de Garonne, c'est 1200 km de voirie communale, je ne compte pas la voirie départementale. Et sur ces 1200 km de route, on a des camions qui se déplacent tous les jours pour collecter des poubelles. Et avec le coût de l'énergie actuel, ben, les coûts des services ne font qu'exploser.
0: Le coût de l'énergie d'une part, mais ensuite également le coût obligatoire, parce que vous n'avez pas d'autre solution, qui est l'enfouissement. Parce que sur d'autres secteurs, on peut par exemple les incinérer, ce qui n'est pas le cas ici, parce que la solution n'existe pas.
1: Exactement. À une époque, le choix a été fait pour les communes de Cœur de Garonne d'enfouir leurs déchets dans le centre d'enfouissement du Piourc, près de Saint-Gaudens. Ce site devra être fermé à horizon 2035 Il est urgent de trouver un autre débouché pour nos déchets. On sait que l'incinérateur de Toulouse est actuellement saturé et il doit s'en construire un deuxième. Donc nous n'avons pas d'autre solution que d'aller enfouir nos déchets au Piourc. Et l'enfouissement aujourd'hui est la technique, je dirais, de traitement des déchets qui est la plus pénalisée par l'État, puisque la taxe TGAP qui est appliquée à une tonne enfouie aujourd'hui est à 65 euros, alors que si elle était incinérée, elle ne serait qu'à 25 euros. Et cette taxe va encore progresser de 40 euros dans les prochaines années en tout cas, donc on va passer à 105 euros la tonne. Aujourd'hui, on enfouit 4000 tonnes par an, donc si on augmente de 40 000 euros, il faudra que la communauté de communes soit en capacité de trouver 160 000 euros supplémentaires pour financer le traitement de ces déchets.
0: Ça, c'est ce que vous payez, la communauté de communes. Et en fait, les revenus premiers, c'est ce que paye le citoyen pour la collecte des déchets. Le deuxième, c'est aussi la revente des matières premières qui est faite auprès de prestataires.
1: Effectivement, le service déchets a des dépenses liées à la fameuse taxe dont je parlais, l'achat des camions, le coût du personnel, le coût du carburant, l'entretien de nos camions, l'achat de containers, le nettoyage. Et puis, le service a également des recettes. Recettes qui sont la redevance incitative acquittée par les usagers annuellement. Et puis, quelques recettes parce qu'on arrive quand bien même à valoriser certains déchets. Le verre, le métal, le carton. En triant, plus on trie, plus on peut valoriser de déchets et aussi avoir quelques recettes en lien avec ces déchets triés.
0: En étant tout à fait transparent, est-ce que la redevance incitative est suffisante pour couvrir les dépenses?
1: Non, aujourd'hui, c'est une source d'inquiétude. Nous n'équilibrons pas le budget. À l'heure où on se parle, on peut même dire qu'on a 800 000 euros de recettes à trouver pour avoir un équilibre. Sachant que comme on est en redevance incitative à horizon 2028, le service déchets doit s'autofinancer lui-même. C'est-à-dire que les recettes doivent être égales aux dépenses. Aujourd'hui, c'est la communauté de communes qui vient pallier à ces 800 000 euros qui font défaut. Donc on verse 800 000 euros du budget général vers le budget service de traitement des déchets hein, pour atteindre l'équilibre. Mais en 2028, on devra trouver cet équilibre. Et aujourd'hui, on est en train de se creuser la tête pour savoir comment on va parvenir à cet équilibre quand on voit en particulier depuis le début de l'année rien que le coût du carburant sur notre collecte d'ordures ménagères.
0: Du point de vue du citoyen, justement, il y a le sentiment, je vais dire comme ça, ce gros sentiment de dire voilà, je paye de plus en plus et j'ai de moins en moins de services.
1: Je reconnais que le citoyen a eu ce sentiment. Le passage à la redevance incitative a été souvent mal vécu parce que on avait un système avant qui était basé sur une taxe qui dépendait de la valeur du logement que l'on occupait et on est passé à un principe où on paye en fonction du volume de déchets que l'on génère en essayant de tenir compte de la taille des foyers. Et donc, je crois pouvoir dire qu'il y a eu quand même quelques perdants dans cette transformation puisque peut-être que les personnes qui vivaient dans les logements les plus petits et qui avaient finalement une petite taxe d'enlèvement des ordures ménagères ont vu aujourd'hui le coût pour eux de la facture ordures ménagères quasiment doublé. Mais on a aussi une grosse partie de la population qui trouve que ce traitement est plus équitable.
0: Vous, en tant que président, maintenant, quels sont vos grands axes pour cette mandature?
1: Les priorités qu'on s'est fixées avec un certain nombre d'élus pour la mandature, évidemment, c'est retrouver l'équilibre financier sur la gestion des déchets. Ensuite, on est préoccupé par la question de l'entretien de notre voirie, des 1200 km de voirie. Comment les entretenir, sachant que le département se désengage de plus en plus, nous a pas versé en 2026 les 800 000 euros de subventions qu'il nous donne d'habitude, et que pour 2027, on sait que on sera à des niveaux d'aide nettement inférieurs. Donc il va falloir qu'on apprenne à gérer notre voirie de façon plus collégiale, plus collective, pour être en capacité de faire des vrais travaux là où il y en aura le plus besoin, en gérant des priorités, en essayant de regarder quels sont les axes les plus fréquentés ou pas, les plus structurants. Et en tout cas, il va falloir qu'on change de braquet en matière de voirie parce que on n'est plus aidé comme on l'était auparavant. Autre axe prioritaire pour nous, c'est l'entretien de notre patrimoine bâti. dans le patrimoine, il y a le patrimoine routier, mais il y a également le patrimoine bâti. C'est être en capacité d'entretenir nos gymnases, nos stades, nos tribunes, nos vestiaires, nos centres de loisirs, nos offices du tourisme. Le coût d'entretien de ces bâtiments doit être réévalué à la hausse parce que jusqu'à présent, on n'entretenait pas. Je caricature, mais on laissait un peu dépérir le bâti. Et puis, quand on ne pouvait pas faire autrement, on investissait lourdement. Aujourd'hui, on ne peut plus se permettre d'investir 2 millions d'euros sur un gymnase. On doit faire de l'entretien régulier, réparer ce qui doit être réparé en temps et en heure pour éviter des dégâts plus importants. Donc, on doit mettre vraiment l'accent sur le maintien en condition opérationnelle de tous nos bâtiments en déployant des équipes pour réparer chaque fois que l'on peut le faire et éviter des investissements plus lourds pour la collectivité.
0: Dernière question. Si vous aviez un message à laisser aux maires qui vous écoutent, qui nous écoutent, vous leur diriez quoi ?
1: Mais j'appelle moi tous les maires de la communauté de communes Cœur de Garonne à travailler avec nous. On peut avoir des divergences politiques, des divergences liées à la façon de voir les choses ou les priorités, parce que quand on habite une petite commune, on n'a pas les mêmes attentes que lorsqu'on habite une commune de 5000 habitants. Les modes de vie sont totalement différents et les attentes de la population ne sont pas les mêmes non plus. Mais pour autant, il faut qu'on arrive à tous travailler collectivement, à se mettre autour de la table, faire fi de nos divergences politiques ou d'aménagement du territoire pour trouver une ligne directrice et avancer tous ensemble et essayer d'investir intelligemment sur le territoire et de le préparer aux défis de demain. La transition énergétique, la problématique des transports, électrifier nos transports, parce qu'on ne pourra pas continuer à déplacer des camions poubelles comme on le fait aujourd'hui, ou même du service d'aide à la personne en utilisant des véhicules diesel. Il va falloir qu'on privilégie le déplacement électrique pour que ces métiers soient à la fois plus attractifs et que l'agent s'y retrouve aussi lorsqu'il apporte sa mission de service public auprès de la personne âgée dans un territoire rural un peu isolé. Donc voilà, moi j'appelle tous les maires à rejoindre le bureau et à travailler avec nous dans l'intérêt vraiment, dans l'intérêt de notre territoire.
0: Frédéric Pasion, donc président de la communauté de communes Cœur de Garonne ici à Riom dans vos locaux. Merci de nous avoir accueillis, Radio Galaxie.
1: Merci beaucoup Renaud et à bientôt.

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1: Aujourd'hui, le 23 juin, nous fêtons les Audrey. La citation du jour, nous la devons à un auteur anonyme. Les batailles de la vie ne sont pas gagnées par les plus forts ni par les plus rapides, mais par ceux qui n'abandonnent jamais. Et le dicton de ce 23 juin, le sage dit qu'à la Sainte Audrey, mieux vaut suer que grelotter.

0: Bonjour à tous, nous fêtons Audrey en ce 23 juin. Alors, que retenir de cette journée?
1: Taureau, la lune en cet aspect donnera le point de départ à une période de vie très favorable.
2: Bélier, Mercure vous assurera des rapports faciles avec les autres, des contacts spontanés qui vous donneront beaucoup de plaisir.
3: Cancer, vous serez très susceptible et vulnérable, vous supporterez mal les remarques de votre entourage.
2: Gémeaux, si vous réussissez à canaliser vos énergies brouillonnes, eh bien votre potentiel sera à son zénith.
4: Vierge, Saturne en cet aspect indique que vous aurez davantage de responsabilités ou que vous vous heurterez à des blocages dans votre travail.
2: Les lions pourraient vous solliciter pour devenir le porte-parole d'une collectivité professionnelle. Cette position, bien qu'intéressante, n'est pas sans risque.
5: Scorpion, vous saurez joindre l'utile à l'agréable en menant une vie mondaine active qui vous permettra de fréquenter des personnes pouvant vous aider à réaliser vos ambitions professionnelles ou sociales.
2: Balance, eh bien, Mercure invitera les natifs du signe à faire montre d'originalité et même d'excentricité. Sagittaire, votre intuition vient soutenir votre bonne volonté et vous éviterez les erreurs les plus grossières.
6: Capricorne, la chance pure va vous permettre d'avancer vers vos objectifs. Ne tâtonnez pas, laissez parler votre spontanéité.
2: Verseau, vous êtes plein d'entrain pour faire en sorte que vos proches soient en accord avec vos idées.
7: Enfin, petit poisson, c'est aujourd'hui le moment idéal pour renouer une collaboration qui s'était relâchée depuis quelques semaines. Bonne journée à tous. À demain, nous fêterons Jean-Baptiste.
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2: Les gouttes auto-bronzantes, bienfaits, efficacité, elles promettent pour tous les types de peau une coloration progressive et ultra-modulable. Une solution pour avoir bonne mine si vous souhaitez limiter les méfaits des UV sur votre peau. Elle s'appelle Goutte, car il suffit d'ajouter quelques gouttes à sa crème de jour pour profiter de leurs effets. Le principe des gouttes auto-bronzantes est assez simple. Il s'agit d'un produit concentré en DHA que l'on vient donc mélanger à un produit visage ou corps pour un bronzage sur mesure. Comme on dilue l'auto-bronzant, le résultat est plus léger qu'avec une formule classique, ce qui permet d'en utiliser tous les jours ou tous les deux jours et de faire monter le HAL progressivement. L'actif de base est toujours la DHA, mais en fonction de la formule, il est associé à des actifs hydratants comme l'acide hyaluronique, de la vitamine C ou encore des molécules anti-pollution. L'application, quelle que soit la marque, le mode d'emploi des gouttes auto-bronzantes est toujours le même. On nettoie la zone à bronzer, puis dans le cas du visage, on applique son sérum. Mélangez quelques gouttes à votre crème, visage ou corps, puis appliquez le mélange sur votre peau. Vous pouvez aussi appliquer les gouttes directement comme un vrai sérum. À noter, l'auto-bronzant n'apporte pas de protection solaire. Les gouttes peuvent être utilisées indifféremment le matin ou le soir. Le faux bronzage se retire avec un gommage à faire une fois par semaine environ pour garder une peau lumineuse. Si les gouttes auto-bronzantes sont plus simples d'utilisation qu'un auto-bronzant classique, eh bien, ça n'empêche pas de faire des erreurs comme utiliser plus de gouttes que ce qui est recommandé, ce qui donne forcément un HAL trop foncé et pas du tout naturel. Autre erreur, les actifs exfoliants tels que les AA, le BHA ou le rétinol ne doivent pas être utilisés en même temps que les gouttes auto-bronzantes car ils stimulent le renouvellement cellulaire, ce qui vient contrecarrer l'action de la DHA. Enfin, dernier conseil, évitez le contour des yeux et veillez à estomper la formule au niveau des sourcils et de la racine des cheveux. N'oubliez pas de descendre votre soin jusque dans le bas du cou afin d'éviter les démarcations. Terminez en vous lavant bien les mains après application pour éviter les taches sur les mains.
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0: Merci de rester avec nous à l'écoute de RFI, les midis à Paris, 10h en temps universel. Le journal, c'est tout de suite avec vous, Gilles Moreau. Gilles, bonjour.
6: Bonjour Caroline Paré, bonjour à tous. Dans l'actualité, l'Iran réaffirme sa volonté de garder le contrôle du détroit d'Ormuz. Détroit stratégique pour le commerce mondial où le trafic reprend progressivement. Calme toujours très précaire au Liban, des tirs israéliens ont fait ce matin un mort et deux blessés dans une localité du sud du pays. Alors que débute à Washington un nouveau cycle de discussions avec Israël. Dans ce journal aussi, la révolution des flamants roses, c'est le nom de la contestation. En Albanie, qui connaît plus de 3 semaines de manifestations quotidiennes. Et en Europe de l'Ouest, la canicule. La nuit dernière a été la plus chaude jamais enregistrée en France depuis le début des mesures. C'était en 1947. Vers un retour à la normale au détroit stratégique d'Ormuz, passage qui avant la guerre voyait circuler librement les navires. En tout cas, sa fréquentation reprend progressivement. Le trafic maritime a atteint hier un niveau record depuis le début de la guerre fin février. Abla Junaidi, bonjour.
7: Bonjour.
6: Le principal négociateur iranien Mohamed Ghalibaf l'a pourtant répété dans l'avion qui le ramenait en Suisse. Hein, son pays compte bien rester maître du détroit d'Ormuz.
7: Oui, dans son avion du retour, après cette première séance de pourparlers avec les représentants américains, Mohamed Bagher Ghalibaf s'est confié à la presse officielle iranienne. Le négociateur iranien en chef a parlé, je cite, de belles réussites, en référence notamment à la suspension des sanctions américaines et le déblocage immédiat de 12 milliards de dollars d'avoirs iraniens gelés. Il s'est aussi exprimé sur l'administration du détroit. On l'écoute.
8: Au début de la guerre, bien avant le cessez-le-feu, j'ai dit très clairement que la gestion du détroit ne retournerait jamais à ce qu'elle était avant. Bien sûr, nous respectons strictement le droit international. Comme pour le Liban, il y a des problèmes à régler. Donc, nous nous sommes mis d'accord pour instaurer une coordination, une ligne téléphonique et un centre de contrôle pour que les ambiguïtés et les inquiétudes soient levées. Et cela pendant 30 jours, pour permettre le retour de la circulation des navires en toute sécurité et rapidité.
7: Voilà, selon l'interprétation du négociateur iranien, la ligne téléphonique dont on a annoncé la mise en place ne sera là que pour gérer les situations d'urgence. Les autorisations de transit, elles, seront à la main de Téhéran à l'avenir. Pour l'heure, le trafic reprend, vous l'avez dit, progressivement dans le passage stratégique traversé hier par au moins 36 navires de matières premières, un record depuis le début de la guerre, d'après les données de la start-up spécialisée Kepler.
6: Merci Abla pour toutes ces précisions, c'était Abla Junaidi. Le Liban entame aujourd'hui à Washington un nouveau cycle de discussions avec Israël. Pour ses responsables, seules ces négociations directes permettront de mettre un terme au conflit déclenché début mars. Depuis avril, 4 cycles de pourparlers n'ont toutefois pas permis d'aboutir à un cessez-le-feu durable. Ce matin encore, des tirs israéliens ont fait un mort et 2 blessés dans une localité du sud du Liban. Le Premier ministre britannique Keir Starmer a annoncé hier sa démission, ce qui ne devrait pas changer le cours des négociations de rapprochement avec l'Union européenne. Le sommet bilatéral Londres-Bruxelles prévu le 22 juillet devrait être simplement reporté. Hasard du calendrier, c'est aujourd'hui le 10e anniversaire du Brexit que regrette une majorité de Britanniques. Depuis le référendum de 2016, le Royaume-Uni a éclusé 5 premiers ministres, 6 en comptant David Cameron, dont le dernier en date, Keir Starmer, avait fait du rapprochement avec l'UE une de ses priorités. Quant à la position de son successeur potentiel, Andy Burnham, elle suscite la curiosité des Européens, mais sans les passionnés, Pierre Benazé.
9: Keir Starmer avait beaucoup misé sur la tenue du sommet euro-britannique cet été à Bruxelles, mais ce sommet du 22 juillet est désormais en suspens. La date n'avait été confirmée que la semaine dernière, après des mois de tergiversation. L'Union européenne affirme être en train de réévaluer sa tenue. Keir Starmer avait organisé un premier sommet euro-britannique à Londres en mai 2025, mais les Européens n'ont cessé de repousser la 2e édition, tant que le Royaume-Uni n'abandonnait pas ses lignes rouges, par exemple sur les normes agricoles ou les relations économiques et commerciales. À Bruxelles, le Brexit est toujours vécu comme une tragédie, mais tous n'en tirent pas la même conclusion. Certains préconisent le retour du Royaume-Uni dans le marché unique, d'autres estiment au contraire que l'Union doit exclusivement réfléchir à l'intégration de l'Est de l'Europe. Andy Burnham était un opposant au Brexit il y a 10 ans, mais pour lui, rien ne garantit que son arrivée à Downing Street serait le signe d'une lune de miel euro-britannique, tant l'Europe est un sujet politiquement toxique puisque Keir Starmer lui-même refusait le marché unique, la liberté de mouvement ou l'union douanière. Pierre Benazet, Bruxelles. RFI.
6: Toujours pas de Premier ministre en Roumanie. Le président Nicuzor Dan avait chargé le libéral Adrian Vestea de former le nouveau gouvernement, mais celui-ci a échoué hier soir à obtenir l'investiture du Parlement. La Roumanie est privée de gouvernement depuis maintenant 47 jours. Direction maintenant l'Albanie, où pour la 23e soirée consécutive, des milliers de manifestants ont défilé hier soir dans les rues de Tirana, la capitale. Partie du rejet d'un projet immobilier de proche de Donald Trump, la contestation appelée la révolution des flamants roses vise maintenant toute la classe politique, à commencer par le premier ministre albanais Edi Rama, au pouvoir depuis 2013. Reportage de notre correspondant Louis Seyé.
2: Chaque soir, depuis 3 semaines, Sarah et ses amis viennent crier leur colère sur les boulevards de Tirana. Enroulée dans un drapeau albanais, cette étudiante de 19 ans n'en peut plus d'une classe politique jugée corrompue et soumise aux intérêts mafieux.
10: Il est temps que toute la jeunesse, mais aussi les autres générations et tous ceux qui le peuvent, sortent pour protester pour notre pays. Car l'Albanie n'est pas à vendre. Elle appartient aux Albanais et pas à quelques bandits.
2: Toujours un mégaphone à la main, Arben Kola est l'un des animateurs de cette mobilisation. Elle dépasse aujourd'hui la seule question du projet de complexe touristique associé à la famille Trump.
11: C'est une lutte pour renverser le système. Ce n'est pas une lutte contre l'Amérique et la famille Trump. Ils ont été piégés par notre Premier ministre. Il n'a qu'une solution, démission, démission, démission.
2: D'Italie, de Suisse ou de France, depuis quelques jours, des centaines d'Albanais reviennent au pays pour participer à cette révolution des flamants roses. Olsi, 44 ans, arrive tout juste d'Allemagne.
12: Quand ce Premier ministre est arrivé au pouvoir, j'ai perdu espoir et j'ai décidé de partir. Aujourd'hui, cette jeunesse est en train de changer les choses et je pourrai bientôt rentrer vivre ici avec mes enfants.
2: Alors que les manifestants réclament son départ sans condition, le Premier ministre Edi Rama continue de minimiser l'ampleur de la contestation et refuse toute concession. Louis Seyé, Tirana, RFI.
6: En France, Marc Bloch devient le premier historien panthéonisé. Emmanuel Macron préside ce soir une cérémonie en l'honneur de l'auteur de L'étrange défaite, livre sur la débâcle française en 1940. Lui, Marc Bloch, et donc sa femme Simone Vidal, qui vont entrer au Panthéon. Marc Bloch a combattu pour la France lors des 2 conflits mondiaux avant de devenir résistant et de mourir assassiné par la Gestapo. C'est la 6e panthéonisation d'Emmanuel Macron après celle de Simone Veil, de Maurice Genevoix, de Joséphine Baker, Missak Manoukian et Robert Badinter. La chaleur extrême se poursuit dans pratiquement toute l'Europe de l'Ouest. Jour après jour, les records de température s'enchaînent. Ce jour devrait faire date au Royaume-Uni avec des records de température pour un mois de juin. La quasi-totalité de l'Espagne a été placée en alerte chaleur et l'Italie a décrété une alerte rouge dans 15 villes. Partout, la chaleur suffocante pèse sur les organismes et freine l'activité économique. Les transports, les écoles, les hôpitaux et d'autres secteurs la subissent à des degrés divers. En France, le Premier ministre Sébastien Lecornu a présidé ce matin une nouvelle réunion interministérielle de crise. Sur le sujet, il n'y a pas consensus au sein de la classe politique française. Alors que pour la droite, il faut tout climatiser, la gauche, elle, préconise la mise en place d'un congé spécial, un congé climatique. Explication de Victorien Villaume du service politique.
13: 5 jours de congés supplémentaires par an, ce serait finançable et surtout très utile, défend la députée écologiste Léa Ballage.
14: Il y a de nombreuses écoles, de nombreuses crèches qui sont fermées et des parents qui sont dans l'impossibilité de pouvoir se rendre au travail parce qu'ils doivent garder leurs enfants. C'est injuste de leur dire il faut que vous preniez sur vos congés payés.
13: Pas très convaincu, le député socialiste Stéphane Delautrette s'accorde en revanche à dire qu'il faut s'attaquer en priorité à l'isolation des bâtiments.
15: Là, on parle de la canicule, mais il y a les épisodes très froids, très pluvieux. l'hiver. Donc la question de l'isolation des bâtiments, elle est primordiale.
13: Dans le bloc central et à droite, on rejette le congé climatique, jugé inutile pour améliorer les conditions de travail. Au RN et chez les Républicains, on plaide plutôt pour un large plan de climatisation qui ciblerait d'abord hôpitaux, EHPAD et écoles. 70% des logements aux États-Unis sont climatisés, argumente le député LR Jean-Louis Thiriot.
16: La climatisation n'émet pas de CO2 sous réserve d'être bien entretenue. Et c'est après la question des fluides de refroidissement qui doivent être bien surveillés. L'idée n'est pas de faire n'importe quoi.
13: La climatisation n'est qu'une petite partie de la solution, répond la gauche, qui dit privilégier des solutions de long terme comme la végétalisation ou l'installation massive de volets.
6: C'était Victorien Villaume du service politique.
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19: Bonjour à toutes et tous. L'épisode de chaleur exceptionnelle se poursuit au moins jusqu'à jeudi. Mais ensuite, même si les températures seront en légère baisse, on devrait rester durablement très au-dessus des normales. Les valeurs enregistrées hier lundi constituent des records mensuels pour un mois de juin, comme à Clarac avec 38,7 degrés. On a dépassé 40 degrés sur le Savès avec 40,2 à Blagent, entre Saint-Gaudens et l'Île-en-Dodon. Aujourd'hui, mardi 23 juin, cette journée est à nouveau placée en vigilance rouge canicule par Météo France. Sous un soleil de plomb et un ciel pratiquement sans aucun nuage, les températures gagnent encore 1 ou 2 degrés localement. La barre des 40 va être dépassée un peu partout, avec même des pointes possibles à 41 ou 42 degrés, ce qui n'a jamais été observé en plus de 100 ans de mesure sur le département de la Haute-Garonne, en juin. Le vent d'OTAN reste modéré dans son domaine. La nuit prochaine est probablement la plus chaude de la période, avec des minimales à 24 degrés sur la région toulousaine et le Volvestre, 23 degrés sur le Comminges, et seules quelques vallées du Comminges peuvent avoir 20 degrés. Mercredi 24 juin. Le temps très chaud et très ensoleillé se prolonge. Le ciel est clair ou peu nuageux jusqu'à milieu d'après-midi. Ensuite, quelques nuages orageux se forment sur les Pyrénées. Mais le risque d'averse se limite au plus haut sommet. Le vent d'OTAN reste sensible, les températures sont stationnaires, toujours comprises entre 38 et 41 degrés, du Comminges vers la région toulousaine. Un léger changement de temps s'amorce pour jeudi, mais on ne parlera que d'une atténuation de la chaleur et le risque de pluie demeure faible. Bonne journée à toutes et tous.
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20: Bonjour à toutes et à tous. Dans le dernier numéro du Petit Journal d'ici Haute-Garonne, retrouvez l'actualité près de chez vous. En une, ils ont philosophé. Les élèves de terminale du lycée Martin-Lavie de Caser passent le bac. Les épreuves ont débuté ce lundi, comme toujours, par la redoutée matière de philosophie. Également une légion d'honneur pour Radio Galaxie. En effet, le week-end dernier, l'émotion était au rendez-vous. François Hollande lui-même a remis les insignes de chevalier de la Légion d'honneur à Jean-Jacques Mirassou. Dans les événements à ne pas manquer, le 5e festival 100% Comminges se tiendra du 18 juin au 20 août et traversera 10 nouvelles communes. Et dans les faits divers de la semaine, un suspect arrêté en Espagne après le meurtre d'un adolescent à Seix. Et à Auterive, après une alerte à la bombe, dans le collège, plus de 750 élèves évacués. 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Très bonne journée.
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0: Bonjour à tous et bonjour à toutes. Merci, bienvenue à ceux qui nous rejoignent maintenant sur le 98.5 FM, la radio du sud de Toulouse. Et nous allons parler spectacle, nous allons parler art, nous allons parler chorégraphie, nous allons parler chant, danse. Tout ça en même temps parce que je suis avec deux représentants d'un spectacle qui va se dérouler le 29 juin à Bruguières à partir de 20h30 au Bascala carrément. La sortie d'une année complète d'une école de danse, de chant, de théâtre, pour une partie professionnelle, une partie amateur. Et je suis avec sa directrice Vanessa Dara. Vanessa, bonjour.
1: Bonjour.
0: Et Luca Radijewski, qui est lui artiste complet, danseur, chanteur, interprète sur scène, qui est le metteur en scène et le concepteur en fait d'une pièce qui va être particulière, qui ne sera jouée qu'une seule fois, donc ce 29 juin à 20h30 au Bascala. On va parler de tout ça ensemble. On va commencer par vous, Vanessa. Vanessa, vous êtes la directrice d'une école de danse sur Saint-Lys, c'est bien ça?
1: Oui, exactement. Le studio danse Védart, situé à Saint-Lys. Le studio danse Védart est ouvert depuis 10 ans. Donc, avec une formation professionnelle et une formation amateur. Donc la formation professionnelle, c'est des élèves qui sont en sport-études, donc qui font leur scolarité au CNED le matin et qui viennent danser, chanter, jouer la comédie l'après-midi au sein du studio Danse Védart. Et à partir de 17h, on enchaîne avec le cursus amateur où là, c'est comme une école de danse avec les enfants de 4 ans jusqu'à l'âge adulte.
0: Quand vous dites école de danse, mais il n'y a pas que de la danse.
1: Alors, sur le cursus professionnel, non, il n'y a pas que de la danse, il y a une formation circassienne, il y a du chant, il y a du théâtre. Et après, en danse, on a pas mal de disciplines, on a du classique, on a du jazz, on a du hip-hop, on a du street, on a de la comédie musicale, on a du cabaret. Ça forme les danseurs, parce qu'aujourd'hui, dans ce métier, pour trouver du travail, je pense qu'il faut être assez pluridisciplinaire. C'est le cas de Lucas, qui est un ancien élève, et aujourd'hui, ben oui, effectivement, il faut savoir un petit peu toucher à tout pour pouvoir rentrer et travailler surtout dans ce milieu.
0: Vous avez combien d'élèves à peu près dans cette école?
1: Alors, si on compte le cursus professionnel, le cursus amateur, il y a environ 200 élèves. Une dizaine sur le centre de formation professionnelle et le reste en cursus amateur. Et dans le cursus amateur, on a une formation pré-professionnelle. C'est des enfants de 11 à 14 ans qui veulent se pousser un petit peu plus et donc elles ont environ 10 à 12 heures de danse dans la semaine.
0: La danse, c'est quand même quelque chose qui est très physique, c'est un niveau athlétique.
1: Tout à fait, c'est un niveau athlétique, il faut avoir une préparation physique, il faut avoir du cardio, il faut avoir de la souplesse, il faut travailler la technique aussi, et oui, c'est du boulot.
2: Et le mental surtout, je pense que c'est aussi, oui, une histoire de mental, c'est-à-dire que, ouais, bah comme dans le sport, hein, évidemment, le mental, il prend une place très importante.
1: Tout à fait.
0: Et vous avez combien d'enseignants dans cette école?
1: Il y a 8 professeurs.
0: Qui sont chacun spécialisés dans
1: qui
0: une discipline particulière.
1: Qui sont chacun spécialisés, voilà, donc classique, street, hip-hop, chant, théâtre, modern jazz, cabaret. Voilà, c'est des gens qui ont fait carrière ou qui sont toujours sur scène aussi. Là, j'ai recruté deux jeunes professeurs qui sont actuellement encore sur scène. Donc Hugo va donner des cours de urban contemporain et Maude des cours de modern jazz en binôme avec moi, quoi.
0: Mmh. Comment on fait pour rentrer dans votre école?
1: On téléphone.
0: Jusque là, ça va.
2: Voilà. On ouvre la porte.
1: Et on ouvre la
0: porte. Il y a le casting, il y a quelque chose.
1: Non, alors sur le centre de formation, oui, bien sûr, il y a une audition. Donc voilà, on a eu une audition dernièrement. Les gens s'inscrivent à l'audition ou alors ils appellent, c'est sur rendez-vous et on fait passer une audition. Ça, c'est pour le centre de formation. Après, pour le cursus amateur, tout le monde est bienvenu et on a plusieurs profils. On a des profils d'enfants qui viennent une fois par semaine, qui sont là juste pour s'éclater, faire de la danse et s'amuser.
0: Le studio Védart, donc présent à Saint-Lys, sous la direction de Vanessa. Alors, si on se rencontre aujourd'hui avec Lucas en particulier, c'est parce que vous fêtez vos 10 ans, et à l'occasion de ces 10 ans, Lucas, vous avez proposé à Vanessa de créer un spectacle.
2: Exactement. Ben moi, en fait, forcément déjà, on a un lien un petit peu particulier, puisque Vanessa, c'est celle qui m'a formé quand j'avais à mon tour 18 ans. Donc, elle fait partie de ces professeurs qui ont vraiment marqué mon éducation artistique et qui ont joué un rôle vraiment particulier dans l'artiste que je suis aujourd'hui. Et la vie nous a fait garder le lien, en fait.
1: Ouais,
2: et donc, suite à l'ouverture de l'école, j'avais été globalement souvent intervenant extérieur. Donc, je suis venu pour lors de stages, les jurés d'examen, les concours d'entrée, éventuellement, ce genre de choses qui ont fait que le lien a été maintenu. Et moi, j'observe tous ces jeunes talents et c'est quelque chose d'hyper précieux de voir toute cette jeunesse et toute cette fougue et cette insouciance et cette passion en fait qui émane de cette école. Moi, c'est ce qui m'a porté, ce qui m'a donné envie, l'envie première de réaliser ce projet. Je me suis dit, waouh, il y a vraiment des talents vraiment très particuliers, et notamment avec le cursus pro qui développe chant et théâtre également. Il y a quelque chose à faire, quoi, vraiment. Et moi, qui avais également le désir de quitter petit à petit peut-être la scène pour aller dans de la création, que ce soit dans l'écriture, dans la mise en scène, j'ai proposé, voilà, c'était les 10 ans de l'école. J'ai dit, pourquoi pas collaborer ensemble et s'offrir l'opportunité à nous de vivre une expérience artistique, et du coup aussi évidemment aux élèves avant tout, puisque les élèves sont plongés depuis le mois de février, donc pour tout ce qui concerne les rôles du spectacle, dans un travail, une espèce de workshop de 6 mois, quoi, avec moi qui vient assez régulièrement pour les répétitions.
0: Donc, à l'occasion de ces 10 ans, vous avez décidé de créer, avec Vanessa, mais aussi avec votre compère Maxime Le Couturier, c'est ça ?
2: Exactement.
0: Une comédie musicale, carrément, une comédie musicale chant, danse et autre chose peut-être, surprise, sur scène. Ça s'appelle Minuit 17h43. Yes. Avec donc une surprise. Pourquoi Minuit 17h43? Vous le découvrirez en allant voir le spectacle. Il s'agit de l'histoire d'un jeune Sacha.
2: Eh oui, Minuit 17h43, parce que c'est l'heure où tout peut changer, en effet. Donc Sacha, c'est notre personnage principal, c'est notre protagoniste qui vient d'avoir son bac avec mention très bien, sauf que voilà, son destin est un petit peu tout tracé. Il va aller en droit dans un premier temps, puis reprendre le cabinet de papa, c'est établi. Sauf que Sacha, il a d'autres désirs et d'autres rêves, et en fait, le spectacle va ouvrir là-dessus, sur cette situation initiale, et il va quitter le lycée pour aller au métro, et du métro rencontrer un personnage assez mystérieux, l'homme à

0: suite, comme ceux de 50.
1: Et les cours adultes.
0: Les cours adultes, les niveaux différents. Et voilà, mais bon, ça c'est chaque année pareil. Mais c'est vrai que cette année, avec le chant en plus, le théâtre, la comédie et tout, ça a été mieux. Bon, ça va, on s'en sort bien.
1: Ben, c'est ce qui fait la beauté de la comédie musicale, à mon sens, c'est la rigueur dans toutes les disciplines. Il y a du talent partout, et à un moment donné, en comédie musicale, tous les départements s'assemblent et ne forment plus qu'un. Et donc là, quand on a un cahier des charges aussi compliqué dans une école où voilà, il y a 25 chorégraphies à mettre sur scène, puisqu'il y a 25 cours de danse, forcément, moi, dans l'écriture, on ne peut pas aller aussi loin. Il faut trouver le juste milieu entre à la fois avoir une histoire solide et en même temps pouvoir intégrer tout le monde.
2: Vous auriez pu faire un autre choix artistique, vous auriez pu faire du cabaret.
1: Oui, mais ce n'est pas ce que j'avais envie de faire. Tout ça. Non, et puis surtout, pourquoi pas du cabaret? Parce que moi, je venais dans cette école et j'entends les voix, j'entends les potentiels en théâtre. Et en fait, je me suis dit, mais waouh, ce serait tellement intéressant de pouvoir les pousser, ces jeunes talents. En l'occurrence, les personnes dont je suis en train de parler, c'est des élèves qui sont inscrits dans le centre de formation. Donc, c'est des élèves qui ont clairement l'ambition future.
0: D'en faire leur métier. Oui,
1: d'en faire
0: tout
1: leur
0: fait.
1: Métier. Mmh. Je connais déjà les points forts de l'école et je n'ai, entre guillemets, pas grand-chose à apporter en danse. Moi, ce que j'avais envie, c'était d'apporter quelque chose de nouveau qui allait offrir une possibilité nouvelle aux jeunes talents.

0: Donc ça s'appelle Minuit 1743, l'heure où tout peut changer. Ça se déroule au Bascala à Bruguière le 29 juin à 20h30. Les places sont disponibles sur Helloasso directement pour pouvoir réserver. Je crois que le prix c'est 19€ pour les adultes et 10€ pour les moins de 10 ans, c'est ça ?
1: 13 euros
0: pour les moins de 10 ans. Alors, c'est un spectacle qui dure 2h30, mais avec une entracte au milieu.
2: Et oui, bien sûr.
0: Alors, j'imagine qu'on va pas s'ennuyer.
2: Ah bah non.
1: Non, je pense que les gens vont passer un très très bon moment. Et ce spectacle, c'est le reflet d'une équipe soudée, d'amis aussi. Et voilà, et ça va être une belle histoire, une belle soirée. Et ça a été une belle aventure.
0: Du point de vue des organisateurs, des concepteurs, une belle aventure. Pour le public, on va pouvoir se poser quelques questions. C'est-à-dire, qu'est-ce qui peut se passer dans notre vie à minuit 17h43 lorsqu'on est un jeune bachelier qui vient de recevoir ses résultats ?
2: Exactement.
1: Exactement.
0: Choisir entre le moment où tout est tracé, c'est ça, Lucas, et ?
2: L'idée de ce spectacle, c'est de permettre aux gens de sortir et de se dire simplement, ok, est-ce que je me sens heureux ? Est-ce que les choix que j'ai faits, moi, c'était ça le message de ce spectacle, c'est trouver du bonheur et cultiver le bonheur. Et donc, le bonheur, il peut être à la fois dans nos métiers, mais il peut être aussi ailleurs. Tout n'est pas figé dans les choix qu'on fait professionnels. Je pense que le bonheur, on peut aussi s'épanouir ailleurs. Mais c'est en tout cas s'offrir la possibilité de... Voilà, je crois que c'est ça ce que je retiens de ce spectacle et ce que j'avais envie de véhiculer. C'est de pas se poser dans son petit fauteuil et de s'y installer et de s'y enfermer dans une vie qui est tracée parce qu'on vit dans un monde où voilà on nous dit voilà ce sera tu vas faire ça t'achèteras un chien et puis t'achèteras une maison et basta. Et en fait j'ai ce rêve voilà de cultiver ça toute ma vie et de me dire ok, est-ce que je suis réellement bien là, est-ce que je suis épanoui, et je traverse les années en gardant cet état d'esprit. Et ce spectacle là c'est la possibilité à des jeunes de leur dire bah voilà, vous avez 18 ans, est-ce que vous êtes bien? Et puis le public, papa, maman qui va venir voir le spectacle, bah est-ce que vous êtes bien aussi, et comment on peut ramener un peu de bonheur là-dedans dans ce monde qui parfois fait un petit peu peur, mais il y a de la beauté partout.
0: Il y a de la beauté partout. Vanessa, justement, la beauté dans la création de ce spectacle par rapport à ce que vous faites d'habitude, c'était quoi les challenges pour vous, mis à part de faire jouer plusieurs classes d'âge différentes? Il y a une créativité différente par rapport à ce que vous faites d'habitude?
1: Alors oui, la partie la plus compliquée, ça a été de mettre en action les danseuses et les danseurs sur des musiques composées avec des chanteurs en live. Parce que nous, on a travaillé sur des enregistrements et forcément, quand l'artiste, chanteur ou chanteuse arrive et chante en direct, ça change. Il y a des petites modifs, voilà. Et à l'oreille du danseur, ça rend pas pareil. Donc, comme c'est des enfants quand même, hein, la plupart, elles ont été au début un petit peu perturbées, déstabilisées. Je pense un petit peu, on a un tableau qui s'appelle Le Grand Départ. Et là, c'est des petites de 8 à 10 ans. Et j'avoue que la première fois qu'on a travaillé avec les chanteurs, ça a été un petit peu perturbant pour elles. Mais elles ont travaillé, tout le monde s'y est mis, les chanteurs sont revenus, ils ont travaillé avec

0: les enfants. Enfin, voilà, il y a eu toute une complicité, une confiance aussi, et voilà.
1: Puis le but de ce projet, c'était d'offrir un processus le plus professionnel possible. Donc c'est sûr que d'un seul coup, pour eux, c'est hyper déstabilisant de se retrouver. Oui. On a fait une créa de A à Z, notamment musicale, où les élèves prennent part à cette création. Et il y a des moments de latence. Il y a des moments, là, ça va changer. Là, on aura un instrument en plus. Il y a tout ce processus. Pour eux, c'est une énorme découverte si jeune. Moi, c'est des choses que j'ai découvertes à 18 ans quand je suis arrivé sur mes premiers spectacles, quoi. Donc là, c'est vrai que le processus est un petit peu différent. Et même pour nous, pour nous, ça a été une vraie première de tout conjuguer, en fait. Parce que qui dit comédie musicale dit qu'en fait, l'histoire doit avancer dans tout. L'histoire, elle avance dans la musique, elle avance dans la danse, elle avance à travers le chant, à travers le livret. C'est ça ce qui fait la comédie musicale, à la différence d'un cabaret où on est dans une représentation peut-être un petit peu plus performatique, si je puis dire.
0: Ou d'un spectacle de danse traditionnel, il n'y a pas autant de choses que cette année, ça c'est sûr.
2: Minuit 17h43 à Bruguière, au Bascala, le 29 juin à 20h30. Donc ce sont les 10 ans du studio Védart de Saint-Lys, avec d'anciens élèves qui ont créé cette comédie musicale. Il s'agit de Lucas et de Maxime, pour ne citer qu'eux. Et les 200 élèves donc qui vont être sur scène, des tout petits 4 ans jusqu'aux adultes beaucoup plus expérimentés et anciens pour certains. Spectacle magique qui va peut-être donner un nouveau sens à la vie de Sacha.
1: Et oui, à la vie de Sacha, oui, ça, on l'espère
0: Sacha,
1: de
0: oui,
1: tout
0: on
1: cœur.
0: L'espère.
1: Mais pour ça, il faut venir. Quelle sera l'issue de ce spectacle? Quel choix fera-t-il? On vous attend.
2: Et vous découvrirez en même temps les performances de l'école de danse Védart à Saint-Lys. Et vous pourrez prendre contact par la suite si leur performance vous intéresse. Vanessa, Lucas, merci beaucoup d'être venus sur Radio Galaxy.
1: Merci à vous.
0: Merci à vous.
2: Et puis bonne préparation et bon courage.
0: Merci.

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1: Il n'y a pas d'erreur, il est 13h.
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1: C'est la société Basie Maçonnerie qui recherche un ouvrier maçon pour de la charpente, couverture, carrelage. 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

0: C'est Damien Guizard qui est avec nous sur Radio Galaxy. Bonjour.
1: Bonjour.
0: Vous êtes designer, enseignant-chercheur et vous êtes également le coordinateur de la branche design du Petit Perchoir de Rieux-Volvestre. Et vous allez nous parler des journées du design qui se tiennent les 26, 27 et 28 juin au château de Palaïs à Montesquieu-Volvestre. Un événement festif pour toutes et tous. Alors explication, de quoi s'agit-il, Damien ?
1: Avec cet événement, on essaye un peu de sortir des stéréotypes du design, donc de cet objet de luxe ou cet objet qui peut être très cher ou inaccessible, même en termes d'usage. Là, on est dans une volonté de montrer un design qui se pose des questions éthiques, qui se pose des questions de sociales aussi, de société, des questions culturelles, avec plusieurs expositions. Donc cet événement, il présente 17 expositions, des conférences, des tables rondes, mais pour aller plus loin et pour que ça soit plus ludique, plus attractif, il y a aussi un certain nombre d'ateliers, avec des petits plus aussi, comme une petite séance de yoga le matin, le dimanche matin, après la soirée du samedi soir. Mais il y a aussi, et ça c'est aussi parce qu'avec le Petit Perchoir, on a un public famille assez important et qui nous tient à cœur, donc il y a tout un espace famille, dédié aux familles, avec une exposition donc du village Tibulle, qui est un dispositif d'un petit village qui pourra accompagner les enfants autour des besoins et des émotions. Mmh. Et ce dispositif-là, qui est justement à la rencontre entre le design, des questions autour de la parentalité, l'accompagnement de la parentalité, qui a été fait par le Petit Perchoir en lien avec plusieurs spécialistes dans l'équipe. Ce dispositif est aussi en lien avec un spectacle, le spectacle Préambule. Il y a aussi un autre spectacle, l'Odyssée, qui s'adresse à des plus petits. Et pour continuer sur la partie festive de l'événement, il y a aussi un concert de Bossa Nova, le vendredi soir, pour inaugurer tout ça. Et le samedi soir, il y aura un concert de Solak Balik, un concert de 5 musiciens sur scène, un peu plus conséquent.
0: Et vous le voyez, c'est un programme très complet. Pour ces journées du design, vous avez souhaité réunir des designers, des artistes, des artisans, des étudiants, des chercheurs, mais aussi le grand public. Pourquoi est-ce qu'il est important de faire se rencontrer des univers aussi différents ?
1: Oui, alors, en mettant en place cet événement, on ne voulait pas faire de l'entre-soi. Nous, ce qui nous tient à cœur dans l'association, c'est de montrer au plus large public ce que peut être le design. Et après, pour le public spécifique, en fait, de montrer aussi et de les enrichir, de leur donner des envies, des inspirations, etc. Mm-hmm. Et pour le large public, une chose qui, moi, me tient à cœur, c'est que on est tous entourés d'objets et il me semble intéressant et important qu'on ait au maximum de clés de lecture de ceux qui nous entourent. Et cet événement a pour objectif de donner des clés de lecture, de donner des outils en fait aux gens pour comprendre comment peuvent être faits ces objets qui nous entourent, que ça soit la chaise, le couteau, mais peut-être des objets qui peuvent des fois paraître un peu plus inattendus, comme une brique ou un trombone en fait. Voilà, voilà tous ces objets qui nous entourent, qui ont été à un moment pensés dans une attitude designer ou par même un designer.
0: Alors, les journées du design, les 26, 27 et 28 juin, c'est tout public. Ça se passe donc au château de Palaïs à Montesquieu, dans un très beau cadre. On pourrait presque imaginer que le choix du lieu n'est pas un hasard, Damien.
1: Oui, alors c'est lié à une rencontre assez magnifique. Des fois, on dit, les étoiles sont bien alignées. Suite à la dernière édition qui s'était super bien passée, qui avait lieu à Rieux-Volvestre, j'ai rencontré en fait Emmanuelle Defont, la propriétaire du château de Palaïs, avec qui on s'est très bien entendu, on s'est lié d'amitié. Et il s'avère que cette personne-là travaille aussi autour du design, sur la valorisation du design français à l'international. Et suite à cette dernière édition, elle a dit « Mais Damien, il faut qu'on fasse quelque chose ensemble. Tu veux pas faire un événement au château ?» Et on y allait.
0: Allons-y.
1: Et donc, on fait cette troisième édition au château, ce qui, en plus, présente un certain nombre d'intérêts qu'on n'avait pas pu mettre en place sur les années précédentes. C'est que ça nous permet d'avoir un camping sur place pour accueillir un certain nombre de personnes et en l'occurrence aussi des étudiants qui peuvent venir en covoiturage et puis rester sur place. C'est plus agréable, plus sympa pour eux. Dans un cadre magnifique, il y a aussi le fait que ce château, il est normalement pas ouvert au public. C'est un château du XIVe siècle. Le parc, il est magnifique, avec une forêt de séquoias. Et donc, c'est l'occasion aussi pour le public de voir ce bijou qui est ici sur notre territoire.
0: Alors, vous le disiez il y a quelques minutes, le programme est particulièrement riche. Exposition, conférences, table ronde, concerts, spectacles, ateliers participatifs, concours d'objets également. Est-ce qu'on peut refaire un petit récap sur les expositions qui jouent un rôle important ? Dites-nous en plus, Damien.
1: Donc il y a beaucoup d'expositions, il y en a 17 en tout, donc je vais pas toutes les énumérer, ça serait trop lent, mais pour en citer quelques-unes, pour que peut-être que le public puisse un peu mieux cerner ce qui peut être présenté, on a une exposition qui s'appelle La Salle, d'un architecte qui s'appelle Luc Armand, qui a travaillé au Mali et qui a construit une maison entièrement en terre crue, et qui a fabriqué une machine à comprimer la terre. Il est passé par Paris, il est revenu sur Toulouse, et là il vient nous présenter ce travail-là et de le mettre en relation avec qu'est-ce que c'est la construction en terre crue ici, sur notre territoire, et comment on peut construire en terre crue aujourd'hui, et comment. Donc il va nous présenter tout ça, donc c'est lié à une exposition et aussi à une conférence. Il y a aussi une exposition d'une rencontre de quatre personnages, un bûcheron, un designer, un scieur et un ébéniste qui présente l'histoire d'une assise, d'une chaise, depuis la graine de hêtre qui est rentrée dans la terre, qui pousse, qui devient un arbre. Cet arbre, il est coupé, il est scié, il est séché et est dessiné pour après devenir une chaise. Donc, il y aura l'exposition de ça et donc de planches graphiques d'ailleurs, de dessins de Mathias Bonneau qui a donné lieu à une édition d'ailleurs d'un livre qui est édité au Seuil. Ensuite, dans les expositions, pour parler aussi d'une autre approche, il y a le Pierre Adora, c'est une exposition autour d'une sortie de résidence d'un designer qui s'appelle Pierre Charrier, qui a travaillé autour de la thématique d'un matériau qui est le marbre des Pyrénées, en fait, qui est issu d'une résidence qui a eu lieu dans un lieu qui s'appelle l'Atelier des Marbres, à Illette, proche de Sarrancolin. Et c'est un lieu qui cherche à promouvoir le marbre des Pyrénées et à le remettre sur le devant de la scène, le revaloriser, pour recréer une dynamique aussi territoriale, finalement, d'une activité qui a périclité depuis quelques années sur ce territoire, alors que fut un temps, c'était voilà, il y avait un essor du marbre des Pyrénées. Il y a d'autres expos, peut-être d'autres un peu plus inattendues, peut-être. Il y a une expo qui s'appelle Bascule, qui est d'un designer qui a été invité au domaine de Palaïs et qui a eu comme contrainte et comme sujet de faire 30 chaises en 30 jours. Donc, une chaise par jour, en prenant les chaises, une chaise du château,
0: ouais,
1: et de la transformer en chaise à bascule. Puis plein d'autres expositions, bien sûr.
0: Et puis les visiteurs pourront également participer à des ateliers où on aime bien mettre la main à la pâte. Quels sont ces ateliers, Damien ?
1: Il y a plusieurs ateliers. Il y en a un, justement, moi qui me touche beaucoup, c'est celui d'une étudiante d'un DSA, diplôme supérieur d'art appliqué, d'une étudiante qui s'appelle Romane Cardinal, qui fait une proposition d'apprentissage de connaissances autour des nœuds en vue d'en faire des filets de beach volley ou des hamacs. En fait, elle a créé une plateforme numérique, elle questionne la place du numérique aujourd'hui dans notre société. Elle a créé cet outil-là pour nous amener à sortir de l'écran et aller faire des nœuds pour avoir d'autres activités. Et donc, à partir du vendredi, tout le public pourra s'amuser à faire des nœuds, à apprendre de nouveaux nœuds pour faire des hamacs. Voilà, c'est des pratiques collectives pour que on puisse, pendant l'événement, faire une sieste. Voilà, en mangeant des bonnes crêpes du petit perchoir, peut-être, ou.
0: Mais j'adore l'idée.
1: Voilà. Et puis après, jouer, voilà, au beach volley dans le parc, voilà, qui est immense.
0: Ouais.
1: On va pas se gêner. il y aura de quoi jouer aussi.
0: Génial.
1: Voilà. Et puis d'autres ateliers. Il y en a un autre sur, qui permet de nous sensibiliser, permettre d'apprendre à lire la biodiversité dans nos jardins.
0: Ok. Voilà.
1: Et puis plein d'autres ateliers aussi. Un atelier assez ludique qui est lié avec, justement, l'exposition de terre crue. On va avoir des grandes briques, en bois pour s'amuser à construire des voûtes, des arcs, voilà.
0: Des conférences et des tables rondes, quels sont les sujets à ne pas manquer ?
1: Alors, il y a 3 conférences et 2 tables rondes. Dans les conférences, il y a une conférence autour de la question du dessin, de la place du dessin quand on réfléchit un objet. Il y a la conférence Lassa qui est en lien, du coup, justement avec la terre crue dont je parlais tout à l'heure. Il y a aussi une conférence en lien avec l'histoire de l'arbre, justement, de cette graine qui devient une chaise. Il y a 2 tables rondes, dont une qui peut être intéressante, justement, pour un tout public, qui est sur chercher à poser des questions autour des définitions possibles du design. Donc, il y a plusieurs invités qui sont des designers ou pas que. Il y a aussi des architectes, différents spécialistes. Ils seront amenés à être questionnés autour de qu'est-ce que peut être leur définition du design. Et c'est des tables rondes où justement le public pourra aussi participer et questionner à son tour aussi les différents intervenants.
0: Le concours d'objets, Damien, ça demande quelques explications ?
1: Oui, ça c'est une nouveauté. En fait, en tant que designer, on est souvent amené à travailler, à faire des concours. Et donc, on s'est dit, mais en fait, pendant l'événement, le public peut se mettre dans la peau d'un designer et avoir un sujet et le travailler comme un concours. Alors, je vais pas dévoiler le sujet. Le sujet sera donné.
0: Ça
1: reste secret.
0: Okay.
1: Mais il est là, voilà. Et donc, tout le monde, tout le public sera amené à participer, enfin, pourra participer librement et faire des propositions en lien avec ce sujet qui sera donné donc pendant l'événement. Et il y aura une remise des prix le dimanche pour clôturer justement l'événement. On finit par la remise des prix du concours. Voilà.
0: Ce sera dimanche à 18h30.
1: Voilà, c'est ça.
0: Trop bien, donc même les novices, hein, on pourra tous participer.
1: Bien sûr, oui, bien sûr.
0: Et à ne pas oublier le conteur qui viendra également pour vous parler de la légende du château. Il s'appelle Sébastien Vautelin.
1: Oui, alors, il faut expliquer pourquoi un conte dans un événement comme ça. Il faut revenir un peu en arrière. C'est lié à un travail qui a été mené par le collectif Candide, qui sont des designers spécialisés en médiation culturelle. Donc ça veut dire que c'est des designers qui vont dans des lieux spécifiques avec des outils du design pour transmettre ce que peut être le design et augmenter la qualité de vie en fait des gens dans les lieux dans lesquels ils interviennent. Et en fait, ce collectif Candide, avec le Petit Perchoir, on a fait une intervention dans la Masse Azurée, donc la maison d'accueil spécialisée de Rieux, pour mettre en place, pour vulgariser en fait des instruments de musique, c'est pas tout à fait ça, mais des instruments de musique dans le parc du jardin, qui ont été faits en collaboration avec les résidents de la Masse et l'équipe sociothérapeutique de la Masse. Et en fait, ces objets-là, donc ils font du son, ils génèrent du son, et suite aux rencontres et aux discussions qu'on a pu avoir avec les résidents de ce lieu-là, on a trouvé des témoignages magnifiques, et de ces témoignages magnifiques, on en a écrit une histoire, avec Sébastien Vautelin, justement, et ça a donné naissance à un conte, puisque Sébastien est chanteur, mais aussi conteur. Ce conte-là, il sera présenté, et c'est un conte donc de voix, mais aussi d'objets.
0: On va rappeler, Damien, les journées du design, c'est du 26 au 28 juin au château de Palaïs de Montesquieu-Volvestre. Dernière question, Damien Guizard, si vous deviez donner une seule bonne raison de se rendre à ces journées du design à Montesquieu, ce serait laquelle ?
1: Moi, je dirais que c'est la rencontre avec une discipline, mais la rencontre avec plein de gens passionnés. Mmh. Et c'est la rencontre avec un moment festif, un moment agréable, et la rencontre aussi avec un lieu en fait, incroyable et un paysage voilà, magnifique.
0: Et on va indiquer que l'entrée est de 5 euros seulement pour que ce soit accessible au plus grand nombre, plus une adhésion à prix libre pour continuer de profiter de cet événement dans les années futures. Et pour plus de renseignements et pour retrouver le programme détaillé, on peut se rendre sur le site internet lepetitperchoir.com. Vous avez des réseaux, il me semble, Facebook, Instagram?
1: Oui, Facebook, Instagram. Et après, voilà, toute la programmation est détaillée sur le site du Petit Perchoir.
0: 26, 27 et 28 juin, c'est au château de Palaïs à Montesquieu-Volvestre. Et c'est Damien Guizard qui était avec nous sur Radio Galaxie. On vous remercie.
1: Merci.
0: Belle journée à vous.
1: Merci.

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4: Merci d'écouter RFI. Il est midi en temps universel, 14h ici à Paris. L'heure du journal, bonjour Charlotte Hydrac.
5: Bonjour Anne Cantner, bonjour à toutes et à tous. Brumisateurs, ventilateurs, climatiseurs, c'est la ruée en Europe qui suffoque. Plusieurs pays sont en surchauffe, la canicule s'installe. En France, la nuit dernière a été la plus chaude jamais enregistrée. Le patron de l'ONU presse le monde d'agir avec beaucoup plus d'urgence contre le réchauffement du climat. Le Hezbollah dénonce une violation flagrante du cessez-le-feu au Liban après des tirs israéliens dans le sud du pays. Et cela alors qu'un nouveau cycle de pourparlers entre Liban et Israël doit démarrer à Washington. Des talibans à Bruxelles, des représentants du gouvernement afghan pour évoquer le renvoi d'exilés avec la Commission européenne. Visite polémique.
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5: À suivre aussi les bourses dans le rouge avec des craintes sur la rentabilité de l'IA et les valorisations gigantesques des géants de la tech. Aux grands hommes, la patrie reconnaissante, Marc Bloch entre ce soir au Panthéon, historien, soldat, résistant, une vie entière à défendre la République. Et puis coup de foudre à Philadelphie, c'est un titre du journal sportif L'Équipe après la folle et interminable rencontre des Bleus face à l'Irak hier. 3-0 entre les orages, la France, l'Argentine et la Norvège valident leur ticket pour les 16e de finale.
4: C'est un message qui résonne tout particulièrement en pleine canicule en Europe. Le patron des Nations Unies est intervenu tout à l'heure à la London Climate Action Week à Londres.
5: C'est une grand messe annuelle sur le climat dans la capitale britannique alors que les records de chaleur tombent les uns après les autres. Antonio Guterres a pressé le monde d'agir en urgence pour limiter le réchauffement de la planète en pointant le coût écologique des centres de données et les énergies fossiles.
6: Crisis brings clarity.
7: La crise apporte de la clarté. Et ici, à Londres, la ville de Dickens, il est clair que notre monde est confronté à une histoire de deux crises. Une crise climatique qui nous entraîne toujours plus vers des températures plus élevées et nous rapproche de points de bascule catastrophiques, et une crise énergétique qui met en lumière la folie d'un monde dépendant des hydrocarbures. En surface, ces crises peuvent sembler distinctes, mais elles ont la même origine destructrice. Les combustibles fossiles. Et elles appellent la même réponse. Une transition rapide et équitable vers les énergies propres, ainsi qu'un essor de l'adaptation, de la résilience et de la justice climatique pour celles et ceux qui subissent déjà les effets du dérèglement climatique.
5: Voilà l'appel d'Antonio Guterres à la conférence sur le climat de Londres, la capitale britannique qui sera en alerte rouge canicule demain. Les thermomètres continuent de s'affoler aussi en Espagne, en Italie, en Belgique ou encore en France métropolitaine. La nuit dernière a été la plus chaude jamais enregistrée. Plusieurs secteurs sont perturbés, les écoles, les transports, les services de santé, hein, sachant que les organismes ne sont pas habitués à être mis à rude épreuve. Conséquence, Marius Lafont, les Français se rue sur les climatiseurs.
8: Eh oui, là où la Guadeloupe, dans les Antilles françaises, affiche une clim dans un foyer sur deux. En France métropolitaine, ce chiffre ne dépasse pas les 30%, même s'il est en augmentation ces dernières années, note HelloWatt, une société spécialisée dans la transition énergétique. Les logements deviennent vite des bouilloires, surtout en ville. Monsieur Maduit est installateur de systèmes de climatisation à Paris. Les pics de chaleur s'accompagnent de pics d'activité pour son entreprise.
9: On a pratiquement 300 fois la demande de l'année dernière à la même période. Là, on est vraiment débordé, on ne sait plus où y aller. Parce qu'on ne peut pas les assumer, on ne peut pas les absorber. Pour vous dire, nous, les installations, on est à 2 mois d'attente, de délai.
8: Face à la demande, M. Maduit n'a pas le choix, il doit traiter certains clients en priorité.
9: À un point, on peut même pas prendre des nouvelles commandes pour tout de suite. J'ai quelques demandes où il y a des handicapés, je les fais en priorité. Les autres, je peux pas les assumer.
8: Pour les personnes vulnérables, la climatisation peut être une solution, mais sa généralisation a des conséquences. Pour refroidir l'intérieur des maisons, elle recrache la chaleur à l'extérieur, ce qui augmente la température dans le voisinage. Et la clim est aussi gourmande en électricité, dont la production émet parfois beaucoup de CO2, réchauffant encore plus l'atmosphère. Bref, le serpent de la clim parfois se mord la queue.
5: Marius Lafont, une nouvelle cellule de crise interministérielle s'est réunie ce matin à Paris. Le Premier ministre a fait état de 40 morts par noyade en moins d'une semaine et appelé au respect des consignes face à ce triste fléau, je cite.
4: Le Hezbollah dénonce une violation flagrante du cessez-le-feu au Liban.
5: Avec des tirs israéliens dans le sud du pays, tout à l'heure les premiers depuis samedi, le bilan est de 2 morts selon un média d'État libanais. Alors que dans le même temps, des négociations bilatérales sur le Liban s'ouvrent aujourd'hui à Washington. Les Israéliens sont furieux de constater que les Iraniens ont réussi à lier le règlement du conflit au Liban à leurs propres négociations. Le cabinet de sécurité israélien se réunira jeudi. Et en attendant, tous les scénarios sont sur la table pour ce nouveau round, le 5e de pourparlers. Frédéric Misselin, on vous retrouve en direct de Jérusalem. Il est beaucoup question d'affichage.
0: Oui, Charlotte, Israël a été tenu à l'écart des négociations entre Américains et Iraniens. Son objectif est donc de présenter toute évolution sur le dossier libanais comme une décision souveraine, pas du tout imposée par Washington ou Téhéran. Benjamin Netanyahou, en campagne électorale, répète chaque jour ou presque, je cite, « L'armée restera au sud du Liban aussi longtemps que nécessaire et les troupes israéliennes ont une pleine liberté d'action dans la zone qu'elles occupent. » En réalité, pour ce nouveau round de pourparlers, les négociateurs tente d'avancer sur un plan de retrait israélien, progressif, partiel, voire symbolique dans un premier temps. Il s'agit de définir les fameuses zones pilotes et leur calendrier de mise en œuvre. Le principe, Israël se retire de certaines positions pour laisser la place aux forces armées libanaises et écarter le Hezbollah. Un test limité sous l'égide de Washington. Parallèlement, en Suisse, Américains et Iraniens ont décidé de créer une cellule de gestion des conflits pour le Liban. Comment va fonctionner ce mécanisme de surveillance, de coordination, pas de précision, mais Israël n'a pas été invité à y participer directement.
5: Et Frédéric Misselin, en direct de Jérusalem, vous évoquiez les discussions en Suisse, hein, entre États-Unis et Iran. Un premier cycle de pourparlers au niveau technique est terminé. Donald Trump affirme que l'Iran est prêt à accepter des inspections nucléaires du plus haut niveau. Mais selon Téhéran, il n'est pas question pour l'instant de laisser l'AIEA, l'Agence de l'énergie atomique, inspecter les sites bombardés. L'Iran, qui répète aussi vouloir garder le contrôle sur le détroit d'Ormuz, et dit qu'il sera le seul pays à décider de l'utilisation de ses avoirs débloqués.
4: Une délégation de talibans en visite à Bruxelles.
5: Après des semaines de tergiversations, de polémiques, des représentants du gouvernement afghan sont reçus, oui, ce mardi par la Commission européenne pour des discussions sur le retour au pays d'exil. Exilés afghans. Les ONG avaient averti des dangers de discuter avec eux, avec des représentants d'un régime non reconnu par l'Union européenne. Une manifestation avait même rassemblé 200 personnes la semaine dernière contre la venue des talibans à Bruxelles. Pierre Benazet, vous êtes sur place en direct de la capitale belge. En fin de compte, donc, la délégation afghane est tout de même à Bruxelles. Mais la Commission européenne reste très discrète sur cette réunion.
10: Oui, parce que c'est le ministère belge des Affaires étrangères qui a révélé avoir accordé lundi soir 5 visas à des membres du régime taliban pour une durée de 24 heures, le temps de participer à leur réunion à la commission. Celle-ci minimise l'importance de cette rencontre. Elle insiste sur le fait qu'il s'agit d'une réunion technique avec des représentants des États membres de l'Union. Une réunion à la demande des gouvernements, rajoute la Commission, puisque 20 d'entre eux ont réclamé en octobre des contacts avec le régime afin de renvoyer dans leur pays d'origine des Afghans posant un risque pour la sécurité ou ayant commis des crimes. Plusieurs pays, dont l'Allemagne par exemple, ont déjà procédé à de telles expulsions et malgré les sanctions qui frappent les talibans, plusieurs pays réclament d'une coopération ponctuelle sur la question migratoire. Les ONG tirent la sonnette d'alarme parce que 18 18 000 Afghans auraient reçu un ordre de quitter le territoire européen, selon les estimations de 2025. Et les ONG doutent qu'ils soient tous criminels ou qu'ils posent tous des risques sécuritaires. Certains se demandent aussi quelles seront les contreparties que le régime taliban pourrait demander pour sa coopération.
5: Pierre Benazet, en direct de Bruxelles, en Hongrie, l'opération est baptisée « Feu purificateur ». Le nouveau Premier ministre, Péter Madiar, a lancé l'offensive contre la corruption. Une série de mesures en ce sens a été votée tout à l'heure au Parlement, avec aussi en ligne de mire l'espoir d'un déblocage de fonds européens actuellement gelés. On parle là de plus de 16 milliards d'euros, des fonds bloqués en raison des politiques du précédent gouvernement de Viktor Orban en matière de corruption et d'état de droit.
4: C'est un sujet explosif en Allemagne, le défi de la réforme des retraites.
5: Le pays vieillit, l'espérance de vie augmente et comme ailleurs en Europe, le système...

Nous allons maintenant faire un saut temporel. Voici un titre qui est sorti au mois de juin. Mais c'était en 2019. Souvenez-vous.

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0: Bonjour à tous et bonjour à toutes. Merci de nous rejoindre sur le 98.5 FM, la radio du sud de Toulousain. Et nous allons parler vêtements et restauration, tout ça en même temps. Je suis avec la chef de cuisine Juliette Barrax. Juliette, bonjour.
1: Bonjour.
0: Juliette, vous êtes la chef du restaurant Le Troisième Temps situé à Carbonne, c'est bien ça?
1: Oui, tout à fait. Restaurant bistrot.
0: Et vous organisez le dimanche 28 juin de 14h à 22h un vide dressing et une guinguette.
1: Oui, tout à fait. Un moment festif.
0: Ça se passe le dimanche 28 de 14h à 22h. Les gens qui ont envie de vendre leurs vêtements dans ce vide dressing, parce qu'il s'agit avant tout d'un vide dressing, c'est ça?
1: Oui, c'est ça. Ça va être d'abord un vide dressing où on peut trouver autant des pièces un peu chinées comme du tout venant et des animations musicales.
0: Les gens s'inscrivent pour venir vendre que des vêtements. C'est pas un vide-grenier, c'est un vide-dressing, on est d'accord?
1: Oui, tout à fait. Alors, des accessoires aussi, c'est possible. Mais on reste vraiment dans ce qu'il y a dans nos placards pour s'habiller.
0: Sacs, chaussures, bijoux acceptés.
1: Oui.
0: Donc de 14h à 22h, c'est tout l'après-midi, sur votre terrasse à Carbonne donc?
1: Oui, tout à fait. On va s'installer tranquillement dans un esprit guinguette. On commence l'après-midi, comme ça on peut chiner aussi tranquille, il y a la restauration sur place et on va profiter un peu de la chaleur qui commencera à descendre pour l'apéritif et le défilé sous les arbres.
0: En parallèle, vous proposez de faire un défilé décalé. C'est quoi un défilé décalé?
1: Un défilé décalé, c'est dans l'esprit guinguette, bohème. Un peu éco-chic, ou si on a envie aussi d'être drôle, on peut utiliser des pièces un peu rigolotes qu'on a chez soi, mais aussi qu'on a chinées sur les stands. On peut se déguiser ou proposer un look.
0: Pour s'amuser.
1: C'est vraiment pour s'amuser, se faire plaisir, oui.
0: N'importe qui peut s'inscrire pour venir défiler.
1: N'importe qui peut s'inscrire, on a déjà quelques inscrits. Ça va de 7 à 80 ans, toujours dans la bonne humeur, un esprit champêtre aussi. Fin...
0: Si vous organisez tout ça, c'est pour une raison bien précise. La raison bien précise, c'est que je crois que vous mettez en place de l'insertion professionnelle auprès de Carbonnet pour qu'ils s'essayent à la restauration et vous allez les employer cet été comme extra, c'est bien ça?
1: Oui, tout à fait. J'ai décidé d'aider les Carbonnet dans un projet de retour à l'emploi. Des gens que nous avons rencontrés au cours de différents événements qui ont déjà été organisés au Troisième Temps. Et cet événement, ça sera justement pour lancer le financement de ces extras, essayer de les pérenniser.
0: C'est-à-dire que toutes les inscriptions au défilé, 2 euros je crois, ensuite les inscriptions pour le vide dressing iront en intégralité au financement de ces extras cet été?
1: Oui, tout à fait. Pour ce faire, on a créé une tirelire. Tous les fonds iront totalement sur cette tirelire qui est dédiée à ce projet social et humain.
0: Au financement de ces extras cet été. Donc aussi un appel, évidemment, s'il y a des gens qui sont à côté, qui viennent voir, qui veulent donner un petit coup de pouce pour aider ces personnes cet été, ils peuvent mettre 2 euros, 5 euros, 10 euros dans la tirelire.
1: Dans la tirelire ou de la façon la plus sympathique qui est, oui, de participer au défilé. En plus, il y a des lots à gagner.
0: Il y a des lots à gagner, ah.
1: Oui, bah oui, parce que le projet quand même local... social et humain, donc on veut que tout le monde puisse en profiter. Donc il y a 3 prix, ça va commencer par l'atelier cuisine.
0: Un atelier cuisine, c'est-à-dire?
1: Pendant 2h30, on choisit un menu et avec mon jeune apprenti et moi-même, on vous apprend à faire la cuisine, on le fait ensemble et puis on le déguste ensemble.
0: Sachant très bien que vous avez une cuisine un peu exotique, je vais l'appeler comme ça, parce que vous avez fait le tour du monde et vous êtes une spécialiste des épices.
1: Oui, c'est vrai que je fais beaucoup de cuisine, on va dire fusion. Donc je prends tous les plats traditionnels des pays que j'ai visités et je les mets ensemble.
0: Donc le premier prix, c'est un cours de cuisine, un atelier cuisine avec la chef Juliette Barrax et son apprenti. Le deuxième prix,
1: c'est Cook Me Tender.
0: C'est un livre que vous avez écrit avec une de vos amies.
1: Oui, avec une éditrice journaliste, Sophie Van Kellen. Donc Cook Me Tender, 23 recettes rock'n'roll est dessiné par de grands dessinateurs de bande dessinée. Mmh. Un très joli objet, super chouette et très sympathique.
0: Ça, c'est le deuxième prix. Donc, le livre que vous avez écrit avec votre collègue Cook Me Tender. Et le troisième prix?
1: Le troisième prix, une formule plat-boisson chez moi.
0: Un repas offert au troisième
1: voilà.
0: temps.
1: Pour venir profiter et goûter la cuisine hors événement.
0: C'est le vide dressing nocturne et la guinguette du troisième temps à Carbonne. Pour trouver le troisième temps, c'est très simple. Ça se situe juste à côté du magasin Auchan. Lors de ce vide dressing et de cette guinguette, il y aura aussi une animation musicale.
1: Oui, entre autres pour faire vivre le défilé.

0: un petit peu parce qu'il y aura ce défilé décalé. Il y aura également de la musique. Et si vous avez des vêtements à vendre, si vous avez une armoire à vider, le plus simple, c'est de prendre contact directement avec Juliette Barrax sur son site internet. Le3iemtempsbistro.fr, il y a toutes les coordonnées, il y a toutes les informations dessus. Vous cherchez ça sur votre moteur de recherche favori, vous le trouverez forcément, il arrive en tête de liste, il est très bien référencé. Et en plus, vous verrez, il n'y a que des bons avis sur Google. Donc, que de quoi s'amuser et se faire plaisir.
1: Exactement, vous n'hésitez pas, message, le numéro de téléphone est disponible sur le site et vous serez très bien reçu. J'expliquerai tout et on vous attend nombreux.
0: Merci, donc rendez-vous le dimanche 28 juin, Carbone, au Vide Dressing du 3e temps. Et vous pourrez donc faire d'excellentes affaires et vous régaler les papilles en même temps. Merci Juliette.
1: Merci Bruno.

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1: Ce titre est une nouveauté dans la playlist.

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0: Bonjour à toutes et bonjour à tous, merci d'être avec nous. Bienvenue à ceux qui nous rejoignent maintenant sur le 98.5 FM Radio Galaxy. Nous allons parler musique, musique ensoleillée mais d'une certaine époque. Et pour en parler, je suis avec quelqu'un qui habite notre région et qui est un spécialiste de la musique du soleil, du reggae en particulier, mais pas que. Et j'ai invité dans mon studio Carrigan, reggae drummer. Carrigan, bonjour.
1: Salut Bruno, comment ça va?
0: Moi, ça va bien, ça fait un moment que je t'ai pas vu ici.
1: Eh ben, moi, je suis bien content parce que c'était quand même il y a 3-4 ans qu'on s'est vu,
0: la dernière fois.
1: Et je vois qu'il y a plein de choses qui ont changé, mais en tout cas, c'est positif, je suis content.
0: Merci beaucoup, et on va voir que chez toi, il y a plein de choses qui ont changé également.
1: Et mais grave.
0: Surtout, qu'on s'est particulièrement affiné dans ses choix. Parce qu'à cette époque-là, t'étais en pleine recherche de musique. T'as fait plein de choses depuis, surtout maintenant, t'as des choix qui sont très clairs et on va en parler.
1: Merci.
0: Carrigan, reggae drummer, à la base, c'est quoi?
1: Bah, en fait, à la base, Carrigan, c'est mon nom de scène, c'est mon nom de batteur, parce que à la base, quand même, je suis un batteur de scène qui accompagne des projets, on va dire, soit de développement ou soit même des célébrités, ça m'est arrivé. Mais aujourd'hui, comme tu dis, je me suis, on va dire, orienté vers un style beaucoup plus personnel. Le son. Plus particulièrement de la fin des années 60 jusqu'au milieu des années 80, et j'ai développé mon propre studio dans le coin, donc dans le Comminges.
0: C'est ça, parce que Carrigan, c'est ce son très particulier avec que des instruments qu'on dirait aujourd'hui vintage.
1: Exactement.
0: Dans ces instruments vintage, déjà, c'est ta batterie. Ta batterie, c'est des peaux spéciales, c'est des tomes originaux.
1: Alors si on veut rentrer vraiment, si on veut parler chiffon, comme on dirait dans le jargon, ouais, effectivement, j'utilise que des instruments très vintage qui sont d'époque. C'est-à-dire, oui, effectivement, j'ai une batterie de 1978, une des premières Yamaha. Donc, ça date. Effectivement, je l'équipe d'accessoires qu'on retrouvait déjà à l'époque. Mais le studio, en fait, j'ai essayé de faire vraiment, de rassembler le plus d'éléments possibles qui puissent vraiment typer à fond ma musique. Donc, des Orgamon, de la marque Orgamon, des pianos droits, des amplis Fender.
0: Des amplis à lampe. Donc, je coupe deux secondes pour les auditeurs qui nous écoutent. Un ampli à lampe, c'est comme les vieux postes radiophoniques. C'est-à-dire que la lampe, il faut qu'elle chauffe pour que le son soit correct. Mm-hmm. Sinon, avant, ça grésille. Et le son de la guitare grésille également.
1: Exactement. La lampe permet de venir réchauffer le signal. Et c'était une des seules technologies, on va dire, de l'époque. Pour pouvoir le faire. Et effectivement, on les retrouvait dans les radios, de nos grands-parents. Mais aussi des lecteurs vinyles, etc., platine vinyle, beaucoup de choses étaient à lampe.
0: Donc tous ces instruments d'époque, on va dire, pour les plus jeunes d'entre nous, des années 60 aux années 80, début, milieu des années 80,
1: voilà.
0: On les trouve où ces instruments?
1: Il faut être patient, parce que bien entendu, il y a un engouement pour le vintage là qui est vraiment présent, donc beaucoup de vendeurs sortent des prix exorbitants, mais par contre, si vous êtes bricoleur et si vous avez le temps, surtout parce que c'est une recherche longue, vous tombez toujours sur la bonne occasion, sur la personne qui vide sa maison, sur l'occasion de la personne qui ne connaît pas forcément ce qu'il vend mais qui veut simplement s'en débarrasser. Et si vous êtes patient, vous tombez sur des perles rares, et des fois il suffit d'un petit coup de bon contact pour faire en sorte que la machine reparte pour 40 ans.
0: Donc, on va trouver des guitares, des pianos, orgamon, on a dit, batterie, cuivre aussi?
1: Non, j'ai pas les cuivres. En général, je fais appel à des personnes qui sont spécialistes et qui viennent les interpréter pour moi, soit au studio, soit à distance. Mais par contre, vous avez un enregistreur à bande Tascam, donc c'est-à-dire vraiment avec les bandes magnétiques comme on le faisait il y a pas encore si longtemps, parce qu'en 98-99, on travaillait encore sur bande. Donc, bande magnétique, table de mixage, forcément pour le mix qui date de 79. Et des microphones à l'ancienne aussi, donc tout ça réuni permet déjà de faire une empreinte acoustique bien typée, mais ça ne fait pas tout, il y a le jeu qui va avec.
0: On va y venir juste après, mais alors, comme même question, années 60, années 70, prise directe?
1: Ah oui, pas d'édition comme on dit, c'est-à-dire qu'on ne peut pas copier-coller le refrain si au dernier moment on le souhaite, il faut le penser avant. C'est pour ça qu'on utilisait beaucoup le papier à l'époque pour écrire la partition et redonner, on va dire, des zones géographiques à chaque point du morceau.
0: Pour nos auditeurs, c'est-à-dire qu'aujourd'hui, lorsqu'il y a un groupe qui joue, des chanteurs qui jouent, ce qui se passe souvent, c'est qu'on commence par la basse ou la batterie pour donner un rythme. Derrière, dans des isoloirs, les uns après les autres, les instrumentistes peuvent passer pour enregistrer dessus. On crée la bande son au fur et à mesure et le chanteur arrive en dernier.
1: Exactement.
0: Alors que là, tout le monde joue en même temps.
1: tout le monde joue en même temps. Alors, dans les années 60-70, on pouvait déjà faire du multicouche, chose que ce que je fais, du multipiste, on peut dire, c'est-à-dire ces enregistrements en mille feuilles, hein, c'est-à-dire on commence par la batterie, sauf que c'est le nombre de pistes qui est limité. Aujourd'hui, vous pouvez faire 72 ou 125 pistes d'instruments sans problème. À l'époque, on était limité à 16 grand maximum.
0: Donc, Carrigan Reggae Drummer, avec un label, on va l'appeler comme ça, même si c'est pas tout à fait le nom, c'est-à-dire une production de disques BBR.
1: Alors, je suis pas un label, mais on dit de moi que je suis un label à moi tout seul, mais bon, et quel label?
0: Un beau morceau. Donc BBR qui signifie
1: Back to Basic Records, parce que c'est le retour aux choses simples. Back to Basics est une expression en anglais pour dire le retour aux choses simples.
0: Retour aux origines, ouais, c'est ça, retour aux bases.
1: Oh, oui, plutôt, ce serait même d'ailleurs vraiment exact de le dire comme ça.
0: Retour aux bases, records pour dire j'enregistre, parce que un des métiers de Carrigan, c'est donc d'enregistrer des disques,
1: oui,
0: sur trois thématiques. La première thématique, c'est du reggae.
1: Exactement. Moi, ça s'axe sur trois thématiques. J'ai toujours mon projet que tu connais bien, Rootsmakers, qui est, on va dire, un reggae plutôt typé début des années 80. J'ai The Earliers, qu'on va découvrir ensemble tout à l'heure. Tu m'as proposé de diffuser un ou deux morceaux, c'est super sympa, qui, lui, s'axe plutôt sur le live et l'enregistrement, et qui, donc, lui rassemble plutôt la soul et le rocksteady. Et j'ai après toutes les productions, on va dire, qui sortent de façon un petit peu plus... éparpillés dans l'année avec des artistes qui viennent de partout dans le monde. Donc ce sont des productions purement BBR, quoi, qui viennent du studio. Alors toujours avec cette base très vintage, hein, mais là dernièrement j'ai collaboré avec un chanteur hawaïen par exemple.
0: Ok, super, et on va écouter un petit peu de reggae.
1: Merci.

0: Alors si on parle reggae, le reggae ça a une histoire, le reggae ça date des années 50-60 à peu près.
1: Fin 60.
0: Ouais, fin 60, avec une idéologie derrière qui a été transportée ensuite aux États-Unis avant de venir en Europe.
1: Exactement, alors vraiment pour être très précis, alors sans vouloir endormir le public, fin des années 60 on est encore dans le rocksteady, pas du tout le roots rock reggae qu'aurait pu populariser Bob Marley ou Peter Tosh. Le rocksteady c'est on va dire le grand frère du reggae et là on est encore très teinté par l'influence de la mode américaine, la soul, le rhythm and blues, donc Eddie Floyd, Wilson Pickett, etc. Déjà on va dire... Il y a des petits codes qui rentrent là-dedans, d'où les trios vocaux, d'ailleurs la période trio vocale avec ces gars qui s'accompagnent en faisant leur chœur eux-mêmes, comme on le faisait très très bien dans la soul avec plutôt des femmes. Dans le rocksteady, il était très très fréquent qu'en général ce soit des hommes qui fassent leur propre chœur. Après c'est dans les années 70 qu'arrive enfin, puisqu'on est en 60, la période rocksteady c'est très court, hein, c'est 3 ans, hein, mais c'est énormément de production. Et enfin, on arrive en 70, et là arrivent les premières traces du roots reggae. Et le roots reggae, la particularité, c'est que c'est quand même un mouvement, le mouvement Rasta, que d'ailleurs va populariser Bob Marley. Il va même mondialiser ce style. On commence à dire au revoir au rocksteady.
0: D'accord, c'est bien de préciser ça, parce que justement, on va voir qu'au fur et à mesure de notre échange, il y a dans tes projets des évolutions comme ça aussi, du reggae roots au début.
1: Oui.
0: D'ailleurs, là-dessus que tu te produisais sur scène.
1: Oui.
0: Avec du roots, du reggae roots.
1: Sur scène, c'est vraiment, voilà, oui. Sur scène, c'est vraiment à l'ancienne. On va dire que j'ai trois périodes favorites. La fin des années 60, rocksteady. Les années 70, qu'on appellera le early reggae ou le roots rock reggae. Et la toute première période des années 80, qu'on nomme très clairement le rub-a-dub.
0: Alors, est-ce que ça veut dire que c'était mieux avant?
1: Ah ben, si tu poses la question à moi, ouais, je suis un petit peu du genre à aimer. Je prends un grand plaisir à tomber dans la nostalgie et à apprécier les choses qu'on faisait avant. Mais aujourd'hui, il se passe encore aussi beaucoup de choses qui sont vachement bien. Puis les jeunes sont aussi de plus en plus curieux et savent aussi se servir des nouveaux outils qui leur permettent de connaître plein de choses. On discutait encore avec des jeunes qui nous disaient qu'ils découvraient des productions russes, etc. Et c'est très intéressant de se dire que à l'époque, il aurait fallu se fournir la cassette, etc.
0: C'est vrai que c'est beaucoup plus facile aujourd'hui de trouver, de tomber sur des musiques qu'on ne connaît pas, qu'on découvre.
1: Mais oui.
0: Et à la fois pour les auditeurs, mais aussi pour les artistes, de se faire connaître avec les réseaux. Parce que, à la base, si mes souvenirs sont bons, je dis bien par rapport à Basics, hein, t'as beaucoup travaillé sur YouTube, sur lequel on peut voir d'ailleurs tes productions, et qui ont, pour certains, qui ont fait d'excellents scores.
1: Alors, c'est vrai que tout n'est pas tout blanc, tout n'est pas tout noir. Effectivement, il y a une douzaine d'années, j'ai entrepris le fait d'ouvrir une page YouTube sous les conseils d'amis musiciens. Parce qu'à l'époque, en 2010, faut pas oublier que si on voulait envoyer une démo à un groupe ou un producteur pour se faire embaucher, il fallait télécharger le truc et ça prenait énormément de temps. Et donc, j'avais beaucoup de mes mails qui passaient à la trappe et on me disait, mais tu devrais faire une vidéo YouTube et tu passes le lien et comme ça, la personne n'est pas obligée de télécharger quoi que ce soit. C'est plus instant, c'est plus immédiat. Et en fait, malgré moi, les vidéos ont vachement... Donc, j'ai tourné ces vidéos pour avoir une sorte de contenu, une démo, mais qui, en fin de compte, ont fait le tour de la Terre quasiment toute seule. Et j'ai entretenu, du coup, cette page YouTube en proposant, justement, des épisodes, soit de démonstration de batterie, soit des tutoriels, soit de la diffusion d'albums. Enfin, en tout cas, je m'en sers comme vitrine.
0: Pour ceux qui sont intéressés, la page, c'est Carrigan, comme ça se prononce avec un K, Carrigan Reggae Drummer, ça c'est une première chose. Dans ces vidéos YouTube, il y a eu pendant pas mal de temps du backtrack.
1: Oui.
0: C'est-à-dire en fait juste un fond sonore que tu proposais ou que les gens pouvaient jouer dessus.
1: Oui, alors ça m'intéressait parce que la pédagogie, c'est quelque chose qui fait partie de ma nature aussi. J'aime témoigner de ce que j'ai pu, ce que j'ai compris ou ce que je ressens. Et je trouvais ça vachement intéressant de pouvoir laisser à disposition, comment dire, des drumless, on appelle ça, c'est-à-dire c'est des chansons sans, avec la partie batterie qui est extraite. Comme ça, la personne qui le souhaite peut se procurer le son et travailler chez lui, faire sa version, enfin bon, progresser quoi.
0: C'est-à-dire qu'il y avait les musiques sans la partie batterie et le batteur l'écoutait avec le casque la musique, il rejouait chez lui.
1: Et hop, dans sa chambre, il peut se faire son morceau de reggae, progresser et pourquoi pas sortir sa version, c'était très libre.
0: Et il y avait des échanges qui se faisaient avec toi et qui permettaient d'excellentes créations.
1: Exactement, et ça a amené du coup à des versions qui sont aussi disponibles sur Internet, mais de gens qui se sont décidés à dire, vu que c'est disponible, je fais ma version et voire même je chante dessus. Ça a créé des fois des super surprises.
0: Et maintenant, on reste toujours dans le vintage, parce que ça c'est la marque de fabrique de BBR, Back to Basics Records. Donc ce côté vintage, et maintenant on passe à The Earlier.
1: Ouais, tu veux qu'on en parle ?
0: Évidemment.
1: Je suis là pour ça, donc du coup de Early Years, oui, c'est vraiment la concrétisation humaine, on va dire, de cette passion pour, on va dire, tout ce qui est rocksteady, vieux ska, early reggae. Et j'ai rassemblé donc un groupe constitué de 7 personnes, dont 2 chanteurs qui sont vraiment très très talentueux. Congo Lion, qui nous vient de Clermont-Ferrand, qui lui va couvrir plutôt le registre rocksteady, early reggae. Et il y a Seba Musicman, un excellent chanteur également, qui lui nous vient de Perpignan. Bon, alors déjà, on le présente moins parce que c'est l'emblématique chanteur de 100 grammes de tête qui a été un groupe assez quand même promo dans tout le début des années 2000 jusqu'à aujourd'hui. Donc, c'est quelqu'un qui a énormément de bouteilles, mais est passionné de soul. Donc lui, il couvre dans le projet Early Earth toute la partie soul, on va dire. Son père était chanteur de soul, son grand-père était chanteur de soul, son frère est chanteur de soul. C'est la famille Soulman, quoi.
0: Famille Soulman, d'ailleurs, mon père me manque.
1: Oui, on va passer ce titre qui s'appelle I Miss You Father, qui est ni plus ni moins qu'un morceau en hommage à son père, qui est parti lorsqu'il avait 16 ans, le jour d'un concert qu'il devait donner. Et oui, car Seba et comme moi, nous avons commencé la musique très jeunes.

0: On a dit tout à l'heure enregistrement analogique sur des bandes magnétiques et pas sur des pistes électroniques numériques. C'est quoi la vraie différence pour celui qui n'est pas habitué? Où est-ce qu'on peut voir ces différences? Comment on peut reconnaître ces différences?
1: C'est plutôt une histoire de confort. Parce que aujourd'hui, j'ai pas envie de rentrer dans un débat. C'est mieux d'enregistrer en numérique, c'est mieux d'enregistrer en analogique. C'est une question d'envie, de choix et surtout de confort. Moi, ce que l'analogique me procure, c'est le fait que je ne travaille pas avec une souris d'ordinateur, que je suis pas emprisonné par un écran qui va activer beaucoup mon sens de la vue. L'analogique permet d'activer beaucoup le sens de l'ouïe, puisque on ne regarde plus rien, on ne fait qu'écouter. Donc voilà, après, comme je disais tout à l'heure, tout n'est pas tout blanc, tout n'est pas tout noir. Des fois, ça m'arrive d'enregistrer directement dans l'ordinateur sans passer par la bande magnétique. Ça dépend. Si je suis sur une phase de composition ou de création, des fois, il est pratique de coucher toute votre composition tout de suite dans le numérique parce qu'il faut que ça aille vite, faut pas que l'idée parte. Et ensuite, vous pouvez, après avoir écrit la chanson, après l'avoir arrangée, une fois que vous avez choisi les musiciens qui vont l'interpréter, red light, vous faites tourner les bandes et c'est parti.
0: Ça vient comment, l'inspiration?
1: Alors moi, l'inspiration, quasiment... Moi, il y a de la musique dans ma tête tous les jours. C'est-à-dire que voilà, pas plus tard qu'hier, j'ai encore composé un nouveau truc. Donc là, je ne déballe pas tout le matériel, etc. Je couche d'abord ma première idée sur le numérique, en faisant sans arrangement. Je mets la composition telle quelle et après, je la fais mûrir. Alors ça, c'est très personnel, mais je vous le dis quand même. J'ai un petit lecteur cassette avec un micro. Et de temps en temps, quand une idée me vient, je peux être même dans mon lit en train de bouquiner avec ma lampe de chevet. Et d'un seul coup, j'ai mon magnétocassette et je rajoute l'arrangement que je souhaiterais rajouter. Les morceaux progressent comme ça et au bout de deux, trois semaines, ça en fait un morceau et on le règle définitivement.
0: Je suis avec Carigan Reggae Drummer, donc ici dans nos studios de Radio Galaxy, un musicien tout à fait local, un commun joie connu en Amérique du Sud, connu aux États-Unis, connu au Canada, qui fait plusieurs centaines de milliers de vues sur YouTube, Carigan Reggae Drummer donc, et qui produit ses propres musiques, ses propres chansons avec que des instruments vintage, comme on dit, que des instruments des années 60, 70, 80, pour avoir cette chaleur du son, pour avoir ce son un peu vieillot, diront certains, mais qui rappelleront ou des souvenirs, mais qui se procurent surtout beaucoup de plaisir à jouer.
1: Exactement, en fait, c'est là où on en revient, technique numérique ou pas, le fait de devoir mentaliser plus en avance ce qu'on va jouer, de l'écrire, de le coucher sur papier, qu'il y ait une gestation finalement de ça, permet de faire des créations qui des fois sont un petit peu plus, abouties. De manière, le seul avantage du numérique, c'est le fait qu'on puisse revenir en arrière. Mmh. Donc le fait de revenir en arrière peut vous permettre de changer d'avis comme de chemise tout le temps. Vous pouvez décider au dernier moment de doubler le couplet, vous pouvez décider de refaire une intro, tant pis les musiciens sont repartis chez eux, mais c'est pas grave, je bidouille, je recrée une intro. Non, c'est vrai que l'analogique, l'inconvénient, c'est qu'on peut pas beaucoup revenir en arrière, mais il vous impose un temps de création qui est obligatoire, et tous ces instruments, de par la préparation, le nombre de répétitions qu'il faut faire, vous oblige à prêter une attention un petit peu plus sérieuse, on va dire, sur la prise de son et l'interprétation.
0: C'est un peu comme en photo, c'est-à-dire qu'avec une photo numérique, je peux prendre en rafale 12 000 trucs et choisir le bon cliché. Mm-hmm. Avec une photo argentique, il faut que j'attende le bon moment parce que le coût du développement, je vais pas pouvoir tirer 120 000 photos.
1: Mais en plus de ça, oui, la bande est extrêmement chère. Ça coûte 200 balles, une bande magnétique pour enregistrer. Du coup, c'est une autre discipline. Ça veut pas dire qu'il y en a une qui est mieux que l'autre. C'est vrai que l'avantage du numérique, si vous faites une photo, vous pouvez revenir en arrière, remettre de la luminosité, exagérer les contrastes, etc. Alors qu'à l'époque, en argentique, il fallait vraiment synchroniser tous ces critères à la prise directe, comme le son.
0: C'est ça, c'est un vrai travail de préparation.
1: C'est un métier.
0: C'est un métier, on est tout à fait d'accord. On disait Carigan Reggae Drummer, connu mondialement, mais localement, t'es connu?
1: Non, absolument pas. Alors en France, beaucoup de gens me disent, mais si, enfin en tout cas les personnes qui sont dans le circuit du reggae principalement, rarement me demandent qui je suis. Ça arrive souvent qu'on ait vu mon travail, mais c'est vrai que localement, étant donné que je traîne pas dans tous les concerts du coin, je suis pas forcément dans les bars ni dans les discothèques, etc. Je suis très affairé dans mon laboratoire en train de faire de la tambouille de son. Non, localement, c'était pour ça. D'ailleurs, c'est un petit peu l'objet de ma venue. C'est pour pouvoir dire que voilà, dans le coin, il y a encore des passionnés du son à l'ancienne. J'ai 38 ans et je pense beaucoup de gens de ma génération vont revenir à cette technique-là parce qu'elle est tellement agréable, elle est tellement poétique elle amène à ce que tout le monde se trompe et c'est dans les erreurs qu'on trouve des belles choses des fois.
0: Ah bah, les plus beaux morceaux souvent sont des morceaux qui ont été faits par hasard.
1: Et oui, mais le hasard, mais déjà c'est beau, de se perdre des fois quand on est en voiture et qu'on est à la campagne et qu'on sait plus où on est, mais c'est très très beau de se perdre.
0: Quand on a le temps.
1: Bien sûr, mais de manière, je vous l'ai dit, l'analogie que c'est une question de temps.
0: Donc, si je veux trouver des informations sur Carrigan Reggae Drummer, on a vu, il y a le site web qui s'appelle...
1: Qui s'appelle tout simplement Carrigan Reggae Drummer. Vous avez, bien sûr, la page YouTube qui vous permet de rentrer en contact avec moi. Et maintenant, merci aussi à Fred Lachaise, donc le directeur et organisateur du Reggae Sun Ska, qui m'a incité cette année à me créer un Instagram que je pilote de mon ordinateur. J'ai toujours pas de smartphone, mais j'ai une page Instagram, donc ce sera Carrigan officiel, il me semble. Par là, il y a un chat, un système de messagerie qui permet de laisser un petit message.
0: Laisser un message et des likes sur les photos, etc. Surtout.
1: Mais oui.
0: Les disques, on les trouve où? Sur d'autres moyens, c'est quoi?
1: Alors, les disques vinyles que je vends en général, de manière, c'est surtout Rootsmaker qui les produit, donc on les trouve qu'aux États-Unis. Donc, il faut passer par moi et que je mette en lien avec les boutiques, les disquaires qui les distribuent. Sinon, après, pour ce qui s'agit des CD, vous pouvez passer par moi en messagerie privée sur Instagram. Et pour ce qui s'agit des singles, on va dire, sur plateforme digitale, vous avez tous la technique. Maintenant, vous allez sur Spotify, vous marquez Carrigan et vous tombez sur mon profil, que ce soit Deezer ou que sais-je.
0: Une plateforme numérique.
1: Une plateforme numérique. Merci, Bruno.
0: Si jamais un disquaire nous entend, si jamais un libraire nous entend, qu'il aurait envie de faire découvrir parce qu'il aime ce que tu fais, ta musique à ses clients, c'est possible d'avoir un peu de dépôt, des choses comme ça?
1: J'ai du stock. Alors, médiathèque, disquaire, n'hésitez pas. Si vous souhaitez avoir un peu de local et en plus assez typé, c'est relativement original, vous rentrez en contact par moi, soit par YouTube. C'est très simple. Il y a les adresses mail. D'ailleurs, vous pouvez m'envoyer un mail tout simplement à carriganbooking@gmail.com. J'ai les stocks de mes œuvres. Je me ferai un plaisir de pouvoir vous les joindre, quoi.
0: J'étais donc avec Carrigan, reggae drummer, du earlier reggae, du reggae des origines. Earlier, c'était dans la musique, mais aussi dans les idées, dans les paroles, dans les thèmes abordés.
1: Bien sûr. Alors, du coup, oui, effectivement, la partie rocksteady, ça va être forcément des textes qui parlent rigidité du système. Et pour la partie soul, faut bien un petit peu quelques chansons d'amour de temps en temps. Et donc, la soul est vraiment un terrain de jeu très approprié pour pouvoir exprimer nos chansons d'amour.
0: Carrigan Reggae Drummer, merci d'être venu sur Radio Galaxy.
1: C'est moi qui te remercie de m'avoir invité.
0: C'est un plaisir, c'est bien.
1: Je suis vraiment content et merci beaucoup, Bruno.
0: À très bientôt pour de nouvelles aventures.
1: Salut, Bruno.

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0: C'est Brigitte Garcy qui est avec nous sur Radio Galaxie. Bonjour.
1: Bonjour.
0: Vous êtes la présidente de l'école des ateliers des arts de Rieux-Volvestre. On va parler de l'actualité, bien sûr, de cette école. Il y a trois points importants qu'on va aborder. Tout d'abord, les auditions des élèves le 24 juin, le concert avec le duo Gibanov le 27 juin, et puis le stage de théâtre lecture qui se déroulera du 26 au 28 juin avec Manuel Garcy-Kilian, qui est comédien. On va en parler dans quelques minutes. Est-ce que c'est une école qui tourne à plein régime, Brigitte ?
1: Alors, c'est une école qui tourne,
0: oui.
1: C'est une école qui se développe.
0: Mmh.
1: Nous avons doublé nos effectifs depuis le démarrage et on en est bien content. Certains cours sont encore à développer au niveau effectif, justement, mais oui, ça tourne.
0: Et je me suis laissé dire, Brigitte, que vous êtes une équipe très dynamique et motivée pour que l'école puisse continuer justement d'apporter un enseignement de qualité dans notre milieu rural.
1: Oui, c'est notre, on va dire, notre credo. C'est apporter ici un enseignement vraiment de qualité, prodigué par des artistes déjà en activité, des artistes qui sont diplômés de l'enseignement supérieur pour la plupart. Et voilà.
0: Génial. Et l'année touche à sa fin et les auditions des élèves arrivent dans quelques jours, le 24 juin.
1: C'est ça. Donc, ces auditions vont permettre aux élèves de montrer ce qu'ils ont appris pendant l'année et vont permettre aussi de voir toutes les disciplines qui sont enseignées. On aura de la musique, on aura la chorale, on aura de la danse, on aura du théâtre, enfants et adultes. Donc, un beau programme à venir.
0: Alors, ça se passe le 24 juin à l'auditorium de Rieux.
1: Oui, alors l'auditorium, on est content de le voir finalisé. En fait, les travaux duraient depuis un petit moment, soutenus par la mairie. Nous avons pu créer un espace de concert insonorisé. Enfin, on a amélioré les conditions de départ de cette salle et on a maintenant une petite salle d'une cinquantaine de places qui pourra être utilisée pour des auditions, mais qui pourra être aussi utilisée pour des concerts ou des spectacles tout au long de l'année avec nos intervenants ou d'autres artistes.
0: Génial. Donc, c'est toujours au Jacobin, hein, de Rieux.
1: Oui, c'est toujours au Jacobin.
0: C'est à 19h30. Les auditions.
1: Alors, les auditions commencent à 19h30 et il y aura un petit apéritif dînatoire à la fin. Donc, venez accompagner, venez découvrir l'école si vous la connaissez pas encore et puis rencontrer éventuellement l'équipe qui sera sur place si vous êtes intéressé peut-être ou vos enfants pour des cours l'année prochaine. On sera là.
0: Et bien voilà, l'audition des élèves de l'école des ateliers des arts de Rieux le 24 juin. On continue par ordre chronologique bien sûr et on arrive le samedi 27 juin avec le concert du duo Gibanov.
1: Oui, voilà. Alors le 27 juin, toujours dans l'auditorium, cette fois-ci un concert d'artistes professionnels. On aura le grand plaisir de retrouver Anna Gibanova qui avait déjà joué chez nous en duo piano avec Tom Grimaud. Et elle vient cette fois-ci avec son frère, Roman Gibanov. Alors, ils sont tous les deux d'origine russe. Ils ont commencé leurs études à Novosibirsk, puis sont arrivés en Europe, ont étudié en Europe, en France en particulier, à Paris. Et puis, ils se retrouvent là, ce soir, au Jacobin, oui, pour ce concert de piano et accordéon, puisque Roman, lui, est accordéoniste.
0: Donc, le 27 juin, c'est à 19h.
1: Oui, voilà.
0: Avec une participation libre.
1: Une participation libre. Et je pense que ça va être vraiment quelque chose d'exceptionnel parce que, bon, on a déjà écouté, on a déjà entendu Anna à d'autres occasions et elle a un jeu vraiment extraordinaire, entraînant, dynamique. Et son frère, Roman, a été nommé même champion du monde d'accordéon en 1997 dans un concours international en Andorre. Donc, je crois que ça va déménager.

0: le duo Jibanov le samedi 27 juin à 19h, donc c'est à l'auditorium de Rue Volvestre. On continue avec le stage de théâtre lecture animé par Manuel Garcikilian. Là, c'est du 26 au 28 juin. Il faut nous expliquer qu'est-ce qu'il va se passer sur ces 3 jours, Brigitte.
1: Oui, alors là, on finit le mois avec du théâtre, cette fois-ci, avec Manuel Garcikilian, qui est déjà venu à 2 reprises faire des stages ici et qui nous propose un travail autour de la lecture à voix haute, évidemment, mais aussi un peu du théâtre. Mmh. Donc, on essaye de comment arriver à faire résonner les mots des autres, comment s'approprier des textes, voilà, et comment peut-être déjà créer une petite forme à partir de ces textes, comment peut-être arriver à faire une petite mise en scène. Donc, c'est 2 jours ou 3 jours de travail, c'est modulable.
0: L'objectif, c'est d'être plus en confiance quand on s'exprime, d'apprendre à s'affirmer ?
1: Oui, bien sûr. Bien sûr, le travail de théâtre, de toute façon, d'une manière générale, c'est parfait pour apprendre à s'exprimer, être sûr de soi. Et c'est aussi un endroit où on peut se glisser dans la peau de quelqu'un d'autre pour exprimer des choses qui nous sont souvent propres. Donc, c'est tout l'intérêt.
0: Et tout ça, vous le disiez, on va l'apprendre en utilisant des outils issus du travail théâtral.
1: Oui.
0: Est-ce qu'on peut avoir un petit aperçu? Quels sont les outils qu'on va aborder?
1: Il y a déjà des exercices de base, hein. Il y a des exercices de diction, de souffle, d'exploration du rythme, de la langue, de venir sur son texte et ou les textes que l'on a à dire et de vraiment savoir en trouver le rythme, en trouver la richesse et savoir s'approprier tout ça. Donc ça, c'est un travail déjà énorme. Et puis après, quand on est en stage et à plusieurs, ben, l'intérêt, c'est aussi d'écouter les autres, de réagir aux autres, tout l'intérêt du stage.
0: Alors justement, moi j'aime beaucoup l'expression « écoute sensible ». Il y a un petit côté poétique. Qu'est-ce que ça signifie dans ce travail-là? On écoute attentivement et on essaye de ressentir les émotions?
1: Oui, c'est ça. Une écoute sensible, c'est une écoute, on va dire, aussi intelligente. C'est-à-dire qu'on se met à l'écoute vraiment de la personne qui exprime quelque chose et si la personne est vraiment juste, on va forcément soi-même être transporté par ce qu'on entend ou ce qu'on voit. Il y a le rythme du texte, mais il y a aussi le rythme qu'on va donner à son texte qui est important. L'écoute, c'est aussi savoir se taire, soit parce qu'on écoute justement, soit parce que quand on dit, on sait faire des pauses, par exemple.
0: D'où l'expression « le silence en dit long ».
1: Oui.
0: Mais parce qu'en fait, c'est vrai que la lecture, c'est quand même quelque chose de très intime. On lit dans sa tête, on lit pas à voix haute quand il y a des gens autour de nous. Mais là, c'est tout le contraire, en fait. Hein. C'est pas hyper naturel de faire ce genre d'exercice.
1: Non, c'est pas hyper naturel et on apprend énormément. Sur 2 ou 3 jours, on apprend énormément de choses. On déconstruit des petites mauvaises, on va dire, habitudes qu'on avait ou des plis qui n'étaient pas forcément justes. Et on reconstruit souvent autre chose pour en sortir beaucoup plus riche de tout ce qu'on a appris et de tout ce qu'on a pu partager avec les autres aussi.
0: Alors, le stage s'adresse à qui exactement, Brigitte?
1: Alors, le stage est ouvert dès l'âge de 15 ans, donc adolescent, adulte. Ben voilà, à tous les niveaux, on n'a pas besoin d'être déjà dans un cours de théâtre ou d'avoir déjà fait du théâtre, on peut venir. C'est aussi un travail sur la lecture. Donc là, si on aime lire, si on aime la littérature, le théâtre, c'est le bon endroit.
0: Et ça se passe sur 3 jours, du 26 au 28 juin. C'est le format idéal, on va dire, mais on peut le faire aussi sur 2 jours si on a un empêchement. Ça pose pas de problème.
1: Hein. Non, ça pose pas de problème. C'est vrai que le stage sur 3 jours vous permet de mieux approfondir tous ces différents outils, d'avoir le temps d'aller plus au fond des choses, mais en 2 jours, on peut déjà faire beaucoup. Donc, ça peut être le vendredi, le samedi, le dimanche ou le samedi et le dimanche.
0: Et on va rappeler que le stage est animé par Manuel Garcikilian. Il est comédien. Il a l'habitude justement d'animer ce genre d'atelier avec des publics très variés. Est-ce que vous pouvez nous en dire quelques mots sur ce qui l'a amené à faire ce genre de choses?
1: Ben, Manuel Garcikilian, en fait, c'est un enfant du pays qui a grandi ici sur Montesquieu-Volvestre. Et qui est parti Après son baccalauréat, il a été accepté dans une école de théâtre supérieur à Rennes, l'école du TNB, Théâtre National de Bretagne, où il a fait sa formation sur 3 ans. Et puis ensuite, il est devenu acteur professionnel, metteur en scène à 16 heures aussi, dramaturge un peu, il écrit aussi des textes. Le texte, c'est vraiment quelque chose qui l'imprègne complètement et le motive complètement. Et il adore travailler et faire passer tout ce qu'il sait là-dessus et tout ce qu'il ressent. Et c'est vraiment un plaisir. Il est déjà venu 2 fois et c'était à chaque fois vraiment un plaisir de travailler avec lui.
0: Alors, on peut indiquer les tarifs. C'est 115 € pour les 3 jours, 85 € pour 2 jours. Les réservations sont obligatoires, Brigitte ?
1: Oui, les réservations sont obligatoires et il faut pour cela passer par le site internet des Ateliers des Arts. Donc, vous tapez dans votre moteur de recherche préféré, comme on dit, les Ateliers des Arts Rieux-Volvestre. C'est important parce qu'il y en a plusieurs en France. Il y a même des coiffeurs qui s'appellent comme ça.
0: C'est bon
1: donc,
0: à savoir.
1: Ne vous trompez pas. Ce sont les Ateliers des Arts à Rieux-Volvestre. Et vous allez trouver dans nos actualités toutes les informations sur l'audition, sur le concert et sur le stage avec le formulaire d'inscription en ligne.
0: Brigitte Garcy, présidente de l'École des Ateliers des Arts de Rieux-Volvestre. Quel est le message que vous souhaiteriez faire passer pour quelqu'un qui hésite? Qu'est-ce qu'on pourrait lui dire pour le convaincre de participer?
1: Lui dire que c'est à la fois un travail exigeant, mais c'est un travail qui se passe en toute bienveillance, en toute confiance. C'est un partage vraiment agréable. Il n'y a pas d'enjeu de productivité ou d'être bien ou d'être pas bien. La chose, c'est de sentir vraiment ce qu'on fait et d'être dans son texte ou dans ses textes. Manuel s'est vraiment apporté tout ça. Alors, quand il faut nous secouer un peu, il va nous secouer un peu, mais c'est toujours avec une grande bienveillance. Et c'est toujours très, très agréable.
0: Et puis, c'est le plaisir. On est entre nous, on est par petits groupes. Je crois, vous m'avez dit, aux antennes, 10 personnes à peu près.
1: Enfin, ça dépend des inscriptions. Mais voilà, c'est des petits groupes. En général, on tourne autour de 5-6 personnes. Et c'est un moment de partage très, très intense aussi.
0: Allez, je fais un petit récap. Donc d'abord, les auditions des élèves de l'école qui se tiendront le 24 juin. Le concert avec le duo Gibanov, ce sera le samedi 27 juin. C'est à l'auditorium des Ateliers des Arts. Et puis donc, bien sûr, le stage de théâtre lecture, on l'a dit, du 26 au 28 juin. On vous remercie, Brigitte Garcy.
1: Merci, Lorient.

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0: On vend des articles de cuisine à petit prix sur Montesquieu Volvestre. Donc c'est de la vaisselle, des verres, des assiettes, des saladiers, des bols et divers objets. C'est pour un vide-maison qui se déroule en ce moment. Je vous donne l'adresse, c'est 5 boulevard César Medge à Montesquieu Volvestre. C'est un camping-car Bavaria T746 qui est à vendre, porteur de Citroën depuis 2023, avec toute option, deux panneaux solaires, une clim en plus de celle de la cellule en 220 volts, un compartiment à chaussures extérieures, une TV, un store ban, un grand frigo avec congélateur, le micro-ondes, l'attelage également, une prise pour appareil à respirer, il y a aussi un lit central et un deuxième lit électrique qui n'a jamais servi. Il a actuellement 4700 km. Et il est à vendre pour 70 350 euros. Pour plus de renseignements, vous composez le 06 07 54 08 43 06 07 54 08 43. Et si vous aussi vous vendez ou que vous recherchez quelque chose, envoyez-nous vos annonces depuis notre site internet radiogalaxy31.com, rubrique annoncée. C'est avec grand plaisir que nous les diffuserons. Merci de votre fidélité et à très vite.
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1: Ce week-end, à Orsan, non loin de Bagnols-sur-Cèze, se déroulent les week-ends historiques d'Orsan. Guy Marignane en est l'initiateur.
2: L'idée est venue en discutant avec le maire, qui m'a demandé un peu, un jour, quelles étaient mes passions et tout. Et je lui ai dit, voilà, moi je fais de la reconstitution historique. Il m'a demandé si éventuellement je pouvais organiser quelque chose sur le village, puisque dans le village, on est très connu pour faire la fête. Mais on n'avait pas d'événement culturel au sens propre du terme. Il m'a donné carte blanche pour organiser donc des week-ends historiques. Je suis tombé dans la reconstitution en 2018, par le plus grand des hasards. J'ai rencontré quelqu'un qui pratiquait et qui m'a dit « mais viens essayer ». Donc c'était sur Avignon, une grosse reconstitution qui avait lieu. C'était pour fêter la fin de la guerre, donc de 14-18. J'ai toujours été passionné d'histoire. Ça m'a interpellé. Je suis rentré dans l'association. Petit à petit, voilà, j'ai fait partie d'autres associations. Je me suis pris de passion pour cette façon de présenter l'histoire, qui est l'histoire vivante. Pour la première édition, on avait décidé de traiter la guerre de 14-18. Ça s'est très bien passé, donc le maire m'a dit « on continue ». La deuxième année, on a attaqué le deuxième cycle, donc la Deuxième Guerre mondiale, la première partie, donc 39-40. Après, on a traité la libération et la victoire l'année dernière. En règle générale, le week-end a lieu au mois de juin. Là, cette année, c'est le 6 et le 7 juin. Le cycle des deux guerres donc étant terminé, on va innover, on se lance dans le multi-époque. On va passer de l'Antiquité au Premier Empire, à la Deuxième Guerre mondiale, voilà. Le public trouve toujours un centre d'intérêt. Celui qui aime l'Antiquité, il va voir les Romains. Celui qui aime la marine sous Louis XIV, il va pouvoir en trouver, etc., etc. C'est de l'histoire vivante. On axe quand même beaucoup nos présentations sur les enfants, parce que c'est eux l'avenir. Les visiteurs peuvent avoir accès à toutes sortes d'ateliers qui sont proposés par des compagnies qui viennent un peu de partout. La reconstitution historique, c'est pas un groupe de copains qui se déguisent et qui font la fête ensemble. Ça n'a rien à voir avec ça. C'est vraiment des passionnés d'histoire qui font, avant de faire une tenue, font des recherches pour être au plus près de la réalité historique. Donc ce sont des puits de science, comme des fois j'aime à leur dire, sont intarissables.
1: Cette belle manifestation, c'est ouvert à tous, c'est à Orsan, le week-end, les 6 et 7 juin, 9h30 jusqu'à 18h30. Mais le samedi, ça se poursuit ensuite à la salle culturelle avec une très belle veillée. Merci infiniment Guy Marignane. Et puis si des auditeurs veulent plus de renseignements,
2: on a un site internet, les week-ends historiques d'Orsan.
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0: Bonjour à tous, bonjour à toutes, bienvenue sur le 98.5 FM, la radio du sud de Toulousain, et nous allons parler spectacle, nous allons parler théâtre, parce que c'est les sorties de classe des comédiens qui ont pris des cours à la maison d'acteurs du Grand Rock, et pour en parler, je suis avec la présidente Sylvie Almond. Sylvie, bonjour.
1: Oui, bonjour Bruno, bonjour les auditeurs.
0: Et Noémie, elle, une des directrices artistiques et la directrice pédagogique.
2: Bonjour Bruno, bonjour à tous.
0: Alors, Sylvie, le Grand Rock, c'est le nom de la troupe, de la compagnie de théâtre, et la maison d'acteurs, c'est votre théâtre de poche à Carbonne.
1: Voilà, c'est un lieu où on peut exercer nos ateliers, donc déjà, c'est bien, on est chez nous. Et ensuite, on présente dans cette salle des spectacles ouverts au public. Alors, ça peut être des œuvres qu'on a créées nous-mêmes, ou on reçoit aussi des compagnies extérieures.
0: C'est intéressant d'avoir son propre théâtre, on y fait ce qu'on veut.
1: Et l'avantage, c'est qu'on profite du lieu au niveau d'un planning qui est déjà pas mal chargé. Et on est ouvert à toutes les résidences aussi qu'on peut faire, les répétitions, voilà, l'installation du matériel. C'est vraiment une grande liberté pour une compagnie.
0: Ce qui est intéressant avec cette compagnie et ce lieu qui vous appartient, c'est que vous avez la possibilité de l'occuper pratiquement tout le temps à temps plein et donc d'y faire des cours parce que vous avez des classes pour adultes et pour ados, je crois, oui, qui ont lieu toute la semaine, tout au long de l'année.
1: Oui, c'est occupé 4 à 5 jours, soir, plus souvent par semaine, par des ateliers, puisqu'on a 2 ateliers adultes et 2 ateliers adolescents.
0: Ateliers adultes le lundi et le mercredi, je crois.
1: Oui.
0: Et les adolescents plutôt les week-ends?
1: Alors, les adolescents, il y a un atelier le mercredi et ensuite un week-end par mois qui est animé par Noémie, elle.
0: Noémie, vous êtes, vous, donc, la responsable pédagogique de ces ateliers. Ce sont des vrais ateliers qui sont conséquents, c'est-à-dire qu'à chaque fois, c'est des longues heures de nuit de travail, presque.
2: Absolument, de longues nuits, en tout cas entre 19 et 23 heures pour les adultes. Donc, ce qui fait quand même 4 heures le lundi soir ou le mercredi soir, c'est pas rien dans une organisation quotidienne. Les adolescents, ceux du mercredi, c'est quand même 3 heures. On prend les plus jeunes à partir de la 6e. Et les nouveaux arrivés. Et puis, il y a un stage ado qui est encore plus exigeant, disons, puisque dans cet atelier, il y a beaucoup qui souhaitent en faire leur métier. Et donc, c'est un week-end par mois, de 10h à 17h. C'est assez conséquent pour eux, effectivement.
0: Ce qui veut donc dire qu'on pourrait les comparer à des cours de théâtre professionnels.
2: En tout cas, on essaye, oui, de les amener vers une grande exigence, une grande implication et du sérieux, même si, effectivement, on n'oublie pas que c'est un loisir pour la plupart. On essaye vraiment d'aller au bout de l'exigence qu'on peut avoir d'abord collectivement et puis ensuite individuellement pour chacun, oui.
0: 4 heures de cours de théâtre par semaine, plus les répétitions à faire à la maison, à apprendre ses textes et puis à répéter devant le miroir éventuellement, c'est quand même conséquent, comme vous dites.
2: Absolument, et l'apprentissage des textes qui prend un certain temps. Et puis après, on invite aussi beaucoup les comédiens qui partagent des scènes à se voir en dehors. Ce qu'ils font. Et puis, il y a tout le travail de répétition générale, tout le travail de mise en place du décor. Parfois, voilà, par exemple, les élèves de l'atelier du mercredi sont venus à 2 ou 3 reprises construire les décors de leur représentation. Donc oui, c'est une grande implication, mais tout ça se fait dans la joie, dans un esprit festif. Et je crois que c'est aussi pour ça que les gens restent.
0: Donc, si on se voit aujourd'hui, c'est parce que ce sont les sorties de classe du théâtre de la compagnie Le Grand Rock, des adultes, qui vont se dérouler les 26 juin et 27 juin pour un des groupes, le groupe du lundi, c'est ça? Et début juillet, les 3, 4 et 5 juillet pour le groupe du mercredi. Alors, à chaque fois, ce sont des metteurs en scène différents qui se sont occupés de former ces comédiens. Pourquoi différents? Parce qu'ils apportent quelque chose de différent à chaque fois?
2: Absolument. Pour l'atelier du lundi, donc je me suis occupée de ce groupe toute l'année avec la participation une fois par mois de Cristobal Pereira-Bert, qui est artiste de cirque de la compagnie Elefanto et qui est un expert de l'expression corporelle. Et cette année, c'était vraiment le thème de l'atelier du lundi, c'était d'explorer tout ce que malheureusement on a du mal à exprimer avec le corps. Voilà, les comédiens français ont tendance à être beaucoup dans le mental, dans la réflexion, dans l'apprentissage et la compréhension du texte, en oubliant parfois d'y investir le corps. Et donc c'était la mission de Christo Ball cette année, ce qu'il a fait avec brio. Sylvie peut en témoigner puisqu'elle fait partie de l'atelier du lundi.
1: Oui, ça a été un réel apport d'avoir cette intervention spécifique sur le corps. Et au fur et à mesure, ça s'est construit avec le texte, avec la mise en scène. Et on a fait un bilan justement de ces interventions. On était tous ravis et on a compris qu'il y avait quelque chose qui se passait en plus de tout ce qu'on faisait avant, quoi.
0: Mmh. Ça, c'est bien du théâtre, où on est présent sur scène en étant devant des spectateurs et en jouant avec son corps pour que les émotions transparaissent.
1: C'est ça, et surtout quand on n'a pas de texte, parce qu'on est tous sur scène et quelquefois on ne parle pas, mais il faut exprimer quelque chose.
0: Donc je rappelle, les sorties d'atelier du lundi, ce sont les 26 et 27 juin, à 20h30 à chaque fois. Si on faisait la présentation, Noémie, de cet atelier du lundi, les thèmes abordés, c'est quoi ?
2: Alors, pour l'atelier du lundi, j'ai intitulé cette représentation « Corps et âme ». Donc, c'est un montage de textes de plusieurs auteurs différents. Ça va de Jodorowsky, Noël Renaud, Marie-Anne Diaye, Israël Horowitz, Rémi DeVos, qui sont des auteurs pour la plupart contemporains. J'ai choisi des scènes qui ont pour point commun le non-dit, c'est-à-dire que les mots n'expriment pas les réelles émotions qui se cachent derrière. D'ailleurs, il y a aussi quelques scènes de Pomera qui est assez connu pour ça, c'est-à-dire que les mots n'expriment pas ce qui a vraiment besoin d'être dit. Et donc, l'idée, c'était d'amener les comédiens à la fois interpréter le texte, mais tout le travail de cœur derrière qui a été énorme, puisqu'il n'y a pas de décor du tout pour ces représentations. Ce sont les comédiens qui forment un décor de corps. Et donc, il fallait que ce cœur exprime ce qui n'est pas dit avec le corps, la respiration et le visage. Ça a été tout ce travail-là. Et donc, les scènes s'enchaînent. Comme une cellule composée de plein d'autres petites cellules, cette grande cellule se modifie en fonction des scènes et évolue comme ça pendant à peu près 1h45 avec un entracte.
0: Avec un entracte au milieu, rappelons également qu'à chaque fois, la maison d'acteurs propose un bar pour se désaltérer et pour pouvoir discuter avec les comédiens, qu'ils soient professionnels ou là, semi-professionnels pratiquement, parce que 4 heures de théâtre par semaine, c'est quand même quelque chose d'important. On peut réserver ses places où, Sylvie ?
1: On peut réserver ses places sur Hello Asso ou passer par le site internet legrandrock.com, ça mène à Hello Asso. Et les places sont à partir de 7€ et jusqu'à 10€. Il n'y a que 50 places, donc je conseille de réserver.
0: C'est ça, j'allais dire, c'est un petit théâtre, familial presque, qui est très intime. Un petit théâtre, mais avec de vrais fauteuils, avec une belle scène, avec une belle profondeur de scène, où on a l'occasion de voir et de faire des choses. Le 26 et le 27, donc pour la première sortie de classe. Deuxième sortie, ça va être début juillet, du 3, 4 et 5 juillet. Et là, c'est le deuxième metteur en scène.
2: Absolument, c'est Giancarlo Ciarapica qui a mené cet atelier la seconde partie de l'année, même s'il a été responsable de toute la distribution et le choix des textes. Donc cette représentation s'appelle « Réveil matin brun ». Et je me suis occupée donc de la première partie de l'année pour tout ce qui est création du groupe, parce qu'on accueillait aussi des nouveaux élèves, travail de plateau, etc. Et puis Giancarlo est arrivé donc en février pour monter vraiment la mise en scène de ces représentations. Cette fois-ci, il s'agit d'une traversée incisive de ce qui fonde ou entrave nos libertés. Donc, ce ne sont que des textes choisis qui parlent de résistance, d'indignation. Il y a des auteurs comme Camus, Sartre, La Boétie, Boris Vian, et puis un fil rouge qui est donc Matin Brun de Franck Pavlov. Donc, cette fois-ci, le travail qui a été demandé aux comédiens, c'est d'être vraiment force de proposition. Voilà, ça a été une recherche collective et Giancarlo leur a demandé d'être investi complètement dans la création de leurs personnages et leur façon d'interpréter ces textes-là.
0: Donc, il y a le côté créatif en plus du comédien sur scène, au-delà du travail du metteur en scène.
2: Absolument.
0: Un metteur en scène, ça sert à quoi au théâtre ?
2: Un metteur en scène, ça sert à inviter et à donner les moyens aux comédiens de trouver en eux leur façon d'interpréter. Donc on est comme quelqu'un avec un grand trousseau de clés et avec plein de clés et puis on essaye toutes les clés, et personne n'a la même. Donc on invente des clés pour que chacun puisse trouver en soi la confiance de jouer en fonction de ce qu'il est et pas ce qu'on attend de lui. Et ça c'est vraiment un travail complexe qui parfois prend beaucoup de temps en fonction de l'âge à laquelle on arrive, en fonction de nos blocages, de notre personnalité. En fait, on invite vraiment à se libérer de tout ce qui nous entrave et de se reconnecter à ce qu'on est profondément.
0: Ce qui veut donc dire que le travail de comédien, c'est du travail sur soi ou c'est du travail pour les autres ?
2: Sylvie, qu'est-ce que t'en penses ?
1: Moi, je pense que c'est les deux. Enfin, c'est-à-dire que c'est un travail sur soi et il nous laisse quand même faire des propositions, c'est ça qui est intéressant, et d'exprimer nos émotions à travers un personnage qui ne nous correspond pas forcément, qui n'a pas forcément notre caractère et notre façon de vivre. Donc là, déjà, il faut s'imbiber du personnage. Et ensuite, l'intérêt, c'est quand même de le montrer aux autres, mais de faire passer ses émotions, de montrer. Le public, c'est un aboutissement. Mais tout le travail qu'on fait avant, c'est aussi pour nous et pour le groupe. C'est ça qui est très important. C'est pour ça qu'on est tous sur scène.
0: Ce que vous dites qui est assez intéressant, c'est que c'est un travail de groupe qui est fait.
1: Énorme.
2: Absolument.
0: Donc ça, c'est votre rôle en tant que, vous directrice pédagogique et en plus metteuse en scène, de travailler ce groupe pour qu'il y ait une cohésion et surtout une espèce de cohérence dans l'ensemble.
2: En fait, vraiment, ça, c'est, je crois que c'est vraiment le cœur de notre métier. Avant tout, c'est de créer un groupe. On n'a pas de réalisation cohérente et vivante si on n'a pas de groupe. Et si les gens ne se sentent pas à la fois un et tous. Et ça, réussir à faire exister les individualités dans un groupe, c'est vraiment ce qu'il y a de plus intéressant, mais aussi de plus complexe. Voilà, parce que forcément, y a des individualités plus fortes que d'autres, qui prennent plus de place que d'autres. Et donc, il faut arriver à réguler comme ça, sans violence, évidemment, sans braquer les gens. Mais c'est important parce que parfois, dans le théâtre, on voit aussi des gens être secoués et on se refuse à ça. Mais on invite vraiment les gens à se mettre au service du groupe et du projet commun.
1: C'est peut-être la différence justement avec le cinéma. Parce que le cinéma, les scènes sont faites par période, séquence, et elles sont coupées et tous les acteurs ne travaillent pas tout le temps ensemble et les scènes ne se suivent pas dans l'ordre du film. Alors, il y a un travail d'équipe de techniciens, mais moins chez les acteurs que ceux du théâtre. Mmh. Parce qu'être sur scène tous ensemble, vivant...
0: C'est du spectacle vivant, voilà. Justement. Avec une réaction du public et des comédiens en face de ce public. Donc, si vous voulez voir du spectacle vivant, si vous voulez voir comment les comédiens ont été formés, comment les comédiens travaillent sur eux-mêmes pour vous présenter le meilleur d'eux-mêmes, ça se déroule le 26 et le 27 juin pour le premier groupe de comédiens, ceux qui ont travaillé avec Noémie L., sur Corps et Âme, 26 juin, 27 juin à 20h30, les réservations sur legrandrock.com ou sur Helloasso. Et si vous voulez voir un autre travail avec d'autres comédiens sur d'autres jeux de scène, ça se passe les 3, 4 et 5 juillet sur le travail de cette fois-ci du metteur en scène Giancarlo Ciarapica sur Réveil Matin Brun. Et vous aurez deux aspects différents du travail et du metteur en scène et des comédiens.
2: Je voudrais quand même parler des ateliers ados qui ont des représentations, mais qui sont déjà complètes. Donc, on n'en parle pas parce que malheureusement, on ne peut pas ouvrir d'autres réservations. Mais on a eu la première de l'atelier ado week-end qui a été vraiment une grande réussite. C'est une grande fresque sur le cinéma écrite par un ancien élève des ateliers ados qui est aussi atelier du mercredi, qui s'appelle Ethan Lévy et qui a donc écrit le spectacle pour les ados et qui est en formation assistant metteur en scène. Et il faut quand même lui rendre ce qui lui appartient.
0: Dernière petite chose, si vous aussi vous êtes intéressé à l'avenir par prendre des cours de théâtre sérieux, à prendre des cours et à vous investir dans le travail de comédien, vous pouvez contacter Le Grand Rock parce que à la rentrée prochaine, de nouvelles classes vont se mettre en place. Et n'hésitez pas, vous pourrez rencontrer les metteurs en scène, la présidente et voir un petit peu les avis des autres comédiens.
1: Tout à fait, et je les invite à venir voir déjà les présentations de cette année. Ça leur permet de mettre un pied déjà dans le théâtre. Et ensuite, on sera présent au Forum des associations en septembre à Carbonne, bien sûr. Mais je conseille de prendre contact déjà en juin-juillet parce que on a...
0: Les places sont chères.
1: Voilà, on n'a pas beaucoup de places.
0: C'est surtout parce qu'il y a beaucoup de demandes.
1: Voilà.
2: Et parce que les gens restent, et ça, c'est quand même une bonne nouvelle pour nous.
0: Voilà, donc le 26 et le 27 à 20h30, première sortie de classe des comédiens et les 3, 4 et 5 juillet pour la seconde représentation des sorties de classe des comédiens au Grand Rock à Carbonne, à la maison d'acteurs. Pour ceux qui ne savent pas encore où se trouve la maison d'acteurs, elle se trouve dans la zone de l'autre côté de l'A64, à côté du magasin Jeep. Ça sera plus simple pour vous pour les trouver. Mesdames, merci beaucoup.
2: Merci beaucoup Bruno.
0: Puis bonne préparation pour ces sorties de classe alors.
1: Oui.
2: Merci.

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5: Bonjour et bienvenue, 15h TU, 17h ici à Paris, le journal sur RFI.
6: Gilles Moreau.
5: L'Iran réaffirme sa volonté de garder le contrôle du détroit d'Ormuz, détroit stratégique où le trafic maritime reprend peu à peu, à suivre dès le début du journal. Calme toujours très précaire au Liban, des tirs israéliens ont fait ce matin un mort et deux blessés alors que débutent de nouvelles discussions directes avec Israël. Marc Bloch devient le premier historien entré au Panthéon. Une cérémonie d'hommage est présidée ce soir par Emmanuel Macron. Une partie de l'Europe croule sous la canicule, des températures records sont relevé en Espagne, en Italie, en France. La France qui vient de connaître sa nuit la plus chaude depuis le début des relevés il y a 80 ans. Partout, les organismes souffrent et l'activité économique s'en ressent. Vers un retour à la normale au détroit stratégique d'Ormuz, passage qui avant la guerre voyait circuler librement les navires. En tout cas, le trafic maritime reprend progressivement pour atteindre un niveau record depuis le début de la guerre fin février. Le principal négociateur iranien, Mohamed Ghalibaf, l'a répété dans l'avion qui le ramenait de Suisse. Son pays compte bien rester maître du détroit d'Ormuz. Le point avec Abla Junaidi.
7: Les représentants de l'Iran sont ressortis très confiants, quasi triomphants des premiers pourparlers de Genève. Selon le négociateur iranien, l'Iran a obtenu de belles réussites, en référence notamment à la suspension des sanctions américaines et le déblocage de 12 milliards de dollars d'avoirs iraniens gelés. Dans son avion pour Oman, où il se rendait à une réunion sur la gestion du détroit d'Ormuz, Mohamed Bagher Ghalibaf s'est confié à la presse officielle iranienne. Le négociateur iranien en chef s'est exprimé sur l'administration du détroit.
8: Au début de la guerre, bien avant le cessez-le-feu, j'ai dit très clairement que la gestion du détroit ne retournerait jamais à ce qu'elle était avant. Bien sûr, nous respectons strictement le droit international. Comme pour le Liban, il y a des problèmes à régler. Donc, nous nous sommes mis d'accord pour instaurer une coordination, une ligne téléphonique et un centre de contrôle pour que les ambiguïtés et les inquiétudes soient levées. Et cela pendant 30 jours, pour permettre le retour de la circulation des navires en toute sécurité et rapidité.
7: À Oman, la délégation menée par Ghalibaf a réaffirmé ses droits sur les eaux territoriales dans le détroit, tout en réaffirmant avec son voisin omanais leur engagement à maintenir un passage sécurisé à travers Ormuz. Le trafic a repris progressivement dans le passage stratégique, atteignant ces dernières heures un niveau record depuis le début de la guerre, d'après les données de la start-up spécialisée Kepler.
5: Cette fois sur la question du nucléaire iranien, en contradiction avec les assurances de Donald Trump, Téhéran refuse à ce stade l'accès d'inspecteurs de l'AIEA à ses sites bombardés. Le Liban entame aujourd'hui à Washington un nouveau cycle de discussion avec Israël. Pour ses responsables, seules ces négociations directes permettront de mettre un terme au conflit déclenché début mars, quand le Hezbollah a attaqué Israël en soutien à l'Iran. Depuis avril, 4 cycles de pourparlers n'ont toutefois pas permis d'aboutir à un cessez-le-feu durable. Ce matin, des tirs israéliens ont encore fait un mort et deux blessés dans une localité du sud du Liban. L'armée israélienne reconnaît avoir tiré pour la première fois depuis dimanche. En Syrie, un an et demi après la chute du régime Assad, le pays est traversé par un mouvement de contestation inédit. Des manifestations ont éclaté dans plusieurs grandes villes pour réclamer une accélération des procès des anciens cadres de l'ancien régime. Face aux manifestants, les autorités assurent que quelques 6000 personnes ont déjà été arrêtées. Réponse qui ne suffit pas à calmer les revendications. Le Premier ministre britannique Keir Starmer a annoncé hier sa démission. Toutefois, il restera en fonction jusqu'à la nomination d'un successeur. Le favori est l'ex-maire de Manchester et maintenant député Andy Burnham. Pas encore nommé et déjà pressé, Emmeline Vint de désigner l'équipe qui l'accompagnera.
9: Son concurrent direct, pour l'instant, Andy Burnham pourrait ne pas avoir besoin de convaincre, de présenter un programme, mais pourrait y être contraint s'il souhaite conserver son capital confiance jusqu'à son entrée à Downing Street. L'objectif, pour ce socialiste autoproclamé, faire consensus auprès de l'ensemble du groupe parlementaire. Le choix le plus marquant, ce sera le nom plébiscité pour le poste de chancelier, le ministre des Finances. Un poste important dans une économie britannique à la peine. Ed Miliband, l'actuel ministre de l'écologie, constituerait une décision radicale, une main tendue tendue vers la gauche du parti, mais potentiellement critiquée par le patronat. Andy Burnham revendique une approche politique locale basée sur une décennie d'expérience dans le nord de l'Angleterre. Il devrait désigner d'autres personnalités à la gauche du parti, opposées au très londonien Keir Starmer, par exemple. Cependant, ancien ministre de Gordon Brown, Andy Burnham sait aussi que les marchés n'aiment pas les grands bouleversements. Il devrait conserver autour de lui quelques membres du cabinet actuel, en particulier la ministre de l'Intérieur, la très centriste Shabana Mahmoud. Andy Burnham prévoit plusieurs discours politiques la semaine prochaine. Emeline Van Londres, RFI.
5: Pour la 23e soirée consécutive, des milliers de manifestants ont défilé hier soir dans les rues de Tirana, la capitale de l'Albanie, partie du rejet d'un projet immobilier de proche de Donald Trump. La contestation, appelée la révolution des flamants roses, vise maintenant toute la classe politique albanaise, à commencer par le Premier ministre Edi Rama, au pouvoir depuis 2013. En Hongrie, l'opération est baptisée « Feu purificateur ». Le nouveau Premier ministre Péter Madiar lance l'offensive contre la corruption. Une loi en ce sens a été adoptée tout à l'heure au Parlement à Budapest. C'est une condition pour percevoir les fonds européens gelés sous Viktor Orban. Les précisions de Muriel Paradon.
0: La nouvelle loi prévoit d'élargir les pouvoirs juridiques de l'autorité pour l'intégrité, un organisme de lutte contre la corruption qui était resté une coquille vide sous Viktor Orban. Cet organisme contrôlera désormais les déclarations de patrimoine, pourra demander des enquêtes anticorruption à la justice et suspendre des procédures de passation de marché afin de protéger les fonds européens. Ces mesures font partie des réformes annoncées par le nouveau Premier ministre Péter Madiar afin d'obtenir au plus vite l'argent de l'Union européenne. Quelques 16 milliards d'euros avaient été gelés sous son prédécesseur Viktor Orban en raison justement de la corruption et d'atteinte à l'état de droit. L'UE a promis fin mai de débloquer cet argent à condition que des réformes soient mises en place. Une refonte des médias publics, qui étaient devenus des organes de propagande, doit également être votée. Les fonds européens représentent 13% du budget de la Hongrie, selon Péter Madiar, qui espère avec cette manne relancer l'économie en berne du pays.
5: C'était Muriel Paradon. Toujours pas de Premier ministre en Roumanie. Le président Dan avait chargé le libéral Adrian Vestea de former le nouveau gouvernement. Mais celui-ci a échoué hier soir à obtenir l'investiture du Parlement. La Roumanie est privée de gouvernement depuis maintenant 47 jours. En France, Marc Bloch devient le premier historien admis au Panthéon. Emmanuel Macron préside ce soir une cérémonie en l'honneur de l'auteur de L'étrange défaite, livre sur la débâcle de 1940. Lui et sa femme Simone Vidal, elle sera aussi transférée ce soir au Panthéon. L'historien reconnu a combattu pour la France lors des deux conflits mondiaux avant de devenir résistant et de mourir assassiné par la Gestapo. À suivre ce soir sur RFI, une édition spéciale de 19h10 à 20h, heure de Paris. La chaleur gagne encore du terrain en Europe. Jour après jour, les records de température s'enchaînent. En France, des pics étaient attendus à 44 degrés dans le sud-ouest et 5 départements supplémentaires devaient passer au niveau rouge, le niveau d'alerte le plus élevé. Ce mardi devrait faire date aussi au Royaume-Uni avec des records de température pour un mois de juin. La quasi-totalité de l'Espagne a été placée en alerte chaleur et l'Italie a décrété une alerte dans 15 villes. Partout, la chaleur suffocante pèse sur les organismes et freine l'activité économique. Les transports, les écoles, les hôpitaux et d'autres secteurs la subissent à des degrés divers. À l'heure où les thermomètres s'affolent, le secrétaire général de l'ONU rappelle les effets dévastateurs des énergies fossiles sur le changement climatique. Il est plus que temps, à ses yeux, d'agir pour limiter le réchauffement de la planète. On écoute Antonio Guterres.
10: Crisis brings clarity.
11: La crise apporte de la clarté. Et ici, à Londres, la ville de Dickens, il est clair que notre monde est confronté à une histoire de deux crises. Une crise climatique qui nous entraîne toujours plus vers des températures plus élevées et nous rapproche de points de bascule catastrophiques, et une crise énergétique qui met en lumière la folie d'un monde dépendant des hydrocarbures. En surface, ces crises peuvent sembler distinctes, mais elles ont la même origine destructrice, les combustibles fossiles. Et elles appellent la même réponse, une transition rapide et équitable vers les énergies propres, ainsi qu'un essor de l'adaptation, de la résilience et de la justice climatique pour celles et ceux qui subissent déjà les effets du dérèglement climatique.
5: Le secrétaire général de l'ONU, extrait d'un discours à la London Climate Action Week, propos recueillis par Igor Strauss. Enfin, à Paris, la Tour Eiffel a fermé beaucoup plus tôt que d'habitude, tout à l'heure, dès 16h. Et le musée du Louvre fera de même jusqu'à samedi, en raison toujours de la canicule. Enfin, au mondial de football, 4 matchs au programme ce soir. Portugal, Ouzbékistan, suivi de Colombie, RD Congo dans le groupe K. Et dans

Nous allons maintenant faire un saut temporel. Voici un titre qui est sorti au mois de juin. Mais c'était en 1990. Souvenez-vous.

0: 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C'est Julie Talbot qui nous accueille au téléphone. Qui est Julie Talbot ? Eh ben, c'est la chef, la responsable de Localim. En deux mots, Julie, bonjour. Qu'est-ce que le Localim, ça veut dire quoi ?
1: Bonjour. Alors Localim, c'est le nom de cette nouvelle association qu'on a créée en octobre, qui porte le projet de caisse locale de l'alimentation dans le Comminges.
0: On parlera de la caisse locale alimentaire juste après. Vous avez quand même des gens qui vous soutiennent ou avec lesquels vous avez très bonne relation, je pense à ces agriculteurs qui cultivent et je pense à ces épiceries qui vont accueillir vos produits. On pourrait peut-être parler dans un premier temps des agriculteurs.
1: Mais oui, ce projet il repose sur effectivement la valorisation de la production locale, alors d'une production de qualité, parce que ce qu'on veut défendre, c'est aussi un modèle économique et une façon de faire territoire, et on veut que les producteurs puissent vivre dignement de leur travail.
0: Alors si je vous demandais quel est le but de la caisse alimentaire en deux mots, vous diriez quoi ?
1: En deux mots, je dirais
0: valoriser, trois, hein.
1: Je dirais valoriser la production locale de qualité, permettre à chacun, chacune d'accéder à une alimentation de qualité, et on va parler de dignité alimentaire, et puis de participer à la gouvernance de la caisse, c'est-à-dire choisir de façon solidaire comment et auprès de qui on peut dépenser son budget alimentaire.
0: Comment vous est venue cette idée ? Parce que j'ai l'impression quand même il y a des manques. Là, vous avez l'impression que l'initiative est commingeoise. Hein ? Ça veut dire qu'il y a des gens qui ne mangent pas encore bien. Ça veut dire qu'il y a des gens à qui il faut apprendre une culture du mieux vivre alimentaire.
1: Alors, il y a des gens qui mangent pas bien, évidemment. On est le commun, genre comme beaucoup d'autres territoires en France, malheureusement, mais il y a de la précarité sociale et on sait qu'avec la précarité sociale vient la précarité alimentaire. Même si on est sur un territoire globalement agricole, hein, la moitié des terres du Comminges sont destinées à l'agriculture. Pour autant, c'est plutôt une agriculture d'exportation. C'est pas une agriculture qui va nous nourrir. Donc ça, c'est un premier constat. Et puis, il existe de l'aide alimentaire, mais l'aide alimentaire, souvent, elle est organisée en silo. Alors, elle est très organisée, mais c'est plutôt des circuits très longs, de l'alimentation surtransformée. Et donc, ça ne permet pas aux personnes de choisir ce qu'elles veulent manger. Donc, on est loin d'une alimentation digne et choisie.
0: Là, vous voulez dire que on choisit.
1: Le principe de la caisse locale, c'est que vous allez cotiser selon vos moyens et percevoir chaque mois un budget alimentaire, le même. Donc, peut-être que vous et moi allons cotiser différemment, selon nos moyens, mais vous, comme moi, allons percevoir chaque mois un budget alimentaire, le même. Et ce budget alimentaire, il est à dépenser auprès des épiceries partenaires, auprès des producteurs partenaires. Donc, en effet, vous choisissez ce que vous voulez faire de votre budget alimentaire.
0: Et là, vous êtes contente du nombre de producteurs et d'épiceries qui jouent le jeu avec vous, Localim ?
1: Ouais, alors pour l'instant, on est en train de les contacter, puisque l'expérimentation va commencer d'ici quelques mois, deux mois maximum. Donc, en train de recruter les participants à l'expérimentation et puis de conventionner, en effet, avec les épiceries qui fonctionnent en circuit court et avec les producteurs qui font de la vente directe. Ça peut être à la ferme, ça peut être sur les marchés.
0: Vous êtes en étroite relation avec le Secours catholique, le Secours populaire et Local solidaire. Il n'y a pas de concurrence là ?
1: Il n'y a pas de concurrence. Le Secours catholique notamment est très très investi hein, depuis longtemps sur cette question de dignité alimentaire et fait partie du réseau Mieux Manger pour Tous. En fait, c'est ce réseau Mieux Manger pour Tous hein, qui depuis 2023 s'intéresse de près à cette question de la solidarité alimentaire, de la dignité alimentaire et du droit à l'alimentation. Et c'est de là qu'est venue cette envie de créer une caisse locale de l'alimentation. On n'a pas inventé l'idée. Il y a beaucoup, beaucoup de projets en France qui émergent. L'idée, ce serait que on arrive un jour à une sécurité sociale de l'alimentation. Puisque si vous cotisez, je dis n'importe quoi, mais si vous cotisez 35 euros chaque mois pour percevoir 50 euros de budget alimentaire, il y a un reste à trouver. Et comme pour la santé, aujourd'hui pour la santé, c'est l'État qui vient abonder cette caisse de la Sécurité sociale santé pour que chacun ait droit à une santé digne. Et l'idée qui est sous-tendue derrière les projets de caisse locale de l'alimentation, c'est que l'État vienne compléter ce budget alimentaire pour que chacun, chacune puisse avoir accès à une alimentation digne et choisie.
0: Petite respiration musicale, on revient vers vous dans quelques petites minutes.

0: Julie Talbot de locale, une dernière question. Si je veux en savoir plus et si je veux participer à cette caisse locale alimentaire, comment faire?
1: Alors, c'est très simple. Aujourd'hui, donc, on est un petit groupe, on est un conseil d'administration, hein, puisque c'est une association. Vous nous écrivez à contact.localim@protonmail.com. On vous répondra avec plaisir et surtout, on vous invitera à une réunion, alors en visio, pour que tous les habitants du commun puissent participer, une réunion mensuelle de présentation de la caisse, de son fonctionnement et de l'organisation, puisque l'idée, évidemment, c'est que vous puissiez participer au groupe de travail, que ce soit le conventionnement avec les épiceries, le repérage des producteurs, que ce soit les solutions techniques, que ce soit la gestion administrative, financière. Il y a beaucoup de choses à faire sur ce beau et ambitieux projet.
0: Effectivement, je vais rappeler donc les coordonnées contact.localim@protonmail.com. Merci Julie Talbot, vous êtes donc membre de Localim en Comminges. C'était les rencontres insolites de Philippe Congar. 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

La poésie des simples, une série inspirée par la nature, de Marilyn Guinet Perminja. Édouard s'installe sur sa chaise pliante, dans un pré, face à un magnifique panorama de montagne. Oh, il est ravi! Il plante son regard dans le camaïeu de bleu, là-bas, au loin. Puis, il sort son matériel d'aquarelliste. Il commence son esquisse, en alternant regard au loin, regard sur sa feuille, jusqu'à ce qu'il se sente observé. Ne voyant personne autour de lui, il reste concentré sur ce qu'il fait, mais la sensation persiste. Il pose son pinceau pour chercher l'origine de ce sentiment de présence. Ah ! Il a trouvé ! Sans même se lever, tout près de lui. Des yeux le regardent, de beaux yeux grands ouverts, avec des cils d'or et des paupières de satin. Ils sont nombreux, perchés sur un buisson épineux. C'est un églantier qui a ouvert ses yeux fleurs, ses églantines au parfum de rose. L'églantine, c'est la mère des roses, c'est la rose. Édouard lâche ses pinceaux et se tourne vers l'arbrisseau couvert de fleurs face à lui. Il se sent baigné d'un parfum souriant et raffiné. Il ferme les yeux pour lui dire une ode depuis son monde intérieur. Ô églantine, mère des roses, tes fleurs sont des yeux grands ouverts. Tu découvres le monde tout autour de toi, comme un enfant dans la joie qui joue dans son éternel printemps. Tu portes l'innocence de la naissance. Ô églantine, tes formes dansent les rondes célestes de l'amour. Tu magnifies l'univers et les lieux, et c'est de la beauté que

dont fruit, graine rouge, feu de vie. Les yeux encore fermés, Édouard ressent un flot d'eau claire et lumineux venir laver ses yeux, éclaircir son regard sur lui-même et sur l'extérieur.

0: se souvient alors du pouvoir calmant de la rose pour la peau et pour les yeux. En les ouvrant doucement, il perçoit les fleurs plus claires, plus belles, assises avec raffinement sur leurs branches, disposées intelligemment sur les lignes courbes d'une chorégraphie qui dépasse de loin les limites de l'arbrisseau pour rejoindre la danse des planètes. Il pense à Vénus, il se dit « Le monde a tant besoin de beauté et de bonté. J'ai vu ces fleurs comme des yeux qui lavent mes propres yeux. Et si on se regardait plus souvent, avec des yeux lavés par l'amour que portent les fleurs, alors on se créerait tous un large chemin qui mènerait sûrement à la source de la création. » C'était L'Églantine dans la série La Poésie des Simples, avec un extrait de l'album Le Mariage du Ciel et de la Terre de Catherine Brafslavski et Joseph Rove.
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1: Bonsoir à toutes et tous. La nuit prochaine est probablement la plus chaude de la période, avec des minimales à 24 degrés sur la région toulousaine et le Volvestre, 23 degrés sur le Comminges, et seules quelques vallées du Comminges peuvent avoir 20 degrés. Mercredi 24 juin. Le temps très chaud et très ensoleillé se prolonge, le ciel est clair ou peu nuageux jusqu'à milieu d'après-midi. Ensuite, quelques nuages orageux se forment sur les Pyrénées. Mais le risque d'averse se limite au plus haut sommet. Le vent d'automne reste sensible, les températures sont stationnaires, toujours comprises entre 38 et 41 degrés, du Comminges vers la région toulousaine. Un léger changement de temps s'amorce pour jeudi, mais on ne parlera que d'une atténuation de la chaleur et le risque de pluie demeure faible. Bonne soirée à toutes et tous.
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3: Bonjour à toutes et à tous. Dans le dernier numéro du Petit Journal édition Haute-Garonne, retrouvez l'actualité près de chez vous. En une, ils ont philosophé. Les élèves de terminale du lycée Martin-Lavie de Caserres passent le bac. Les épreuves ont débuté ce lundi, comme toujours, par la redoutée matière de philosophie. Également une légion d'honneur pour Radio Galaxie. En effet, le week-end dernier, l'émotion était au rendez-vous. François Hollande lui-même a remis les insignes de chevalier de la Légion d'honneur à Jean-Jacques Mirassou. Dans les événements à ne pas manquer, le 5e festival 100% Comminges se tiendra du 18 juin au 20 août et traversera 10 nouvelles communes. Et dans les faits divers de la semaine, un suspect arrêté en Espagne après le meurtre d'un adolescent à Seis et à Hauterive après une alerte à la bombe dans le collège, plus de 750 élèves évacués. Toutes les actualités sur l'ensemble du département à retrouver dans le Petit Journal tous les jeudis dans vos points de vente habituels ou tous les jours sur le site lepetitjournal.net et les réseaux sociaux. 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Très bonne journée.
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0: Bonjour à tous et bonjour à toutes. Merci, bienvenue à ceux qui nous rejoignent maintenant sur le 98.5 FM, la radio du sud de Toulouse. Et nous allons parler spectacle, nous allons parler art, nous allons parler chorégraphie, nous allons parler chant, danse. Tout ça en même temps parce que je suis avec deux représentants d'un spectacle qui va se dérouler le 29 juin à Bruguières à partir de 20h30 au Bascala, carrément. La sortie d'une année complète d'une école de danse, de chant, de théâtre, pour une partie professionnelle, une partie amateur. Et je suis avec sa directrice Vanessa Dara. Vanessa, bonjour.
1: Bonjour.
0: Et Luca Radicevski, qui est lui artiste complet, danseur, chanteur, interprète sur scène, qui est le metteur en scène et le concepteur en fait d'une pièce qui va être particulière, qui ne sera jouée qu'une seule fois, donc ce 29 juin à 20h30 au Bascala. On va parler de tout ça ensemble. On va commencer par vous, Vanessa. Vanessa, vous êtes la directrice d'une école de danse sur Saint-Lys, c'est bien ça?
1: Oui, exactement. Le studio danse Védart, situé à Saint-Lys. Le studio danse Védart est ouvert depuis 10 ans. Donc, avec une formation professionnelle et une formation amateur. Donc la formation professionnelle, c'est des élèves qui sont en sport-études, donc qui font leur scolarité au CNED le matin et qui viennent danser, chanter, jouer la comédie l'après-midi au sein du studio Danse Védart. Et à partir de 17h, on enchaîne avec le cursus amateur où là, c'est comme une école de danse avec les enfants de 4 ans jusqu'à l'âge adulte.
0: Quand vous dites école de danse, mais il n'y a pas que de la danse.
1: Alors, sur le cursus professionnel, non, il n'y a pas que de la danse. Il y a une formation circassienne, il y a du chant, il y a du théâtre. Et après, en danse, on a pas mal de disciplines. On a du classique, on a du jazz, on a du hip-hop, on a du street, on a de la comédie musicale, on a du cabaret. Ça forme les danseurs, parce qu'aujourd'hui, dans ce métier, pour trouver du travail, je pense qu'il faut être assez pluridisciplinaire. C'est le cas de Lucas, qui est un ancien élève, et aujourd'hui, ben oui, effectivement, il faut savoir un petit peu toucher à tout pour pouvoir rentrer et travailler surtout dans ce milieu.
0: Vous avez combien d'élèves à peu près dans cette école?
1: Alors, si on compte le cursus professionnel, le cursus amateur, il y a environ 200 élèves. Une dizaine sur le centre de formation professionnelle et le reste en cursus amateur. Et dans le cursus amateur, on a une formation pré-professionnelle. C'est des enfants de 11 à 14 ans qui veulent se pousser un petit peu plus et donc elles ont environ 10 à 12 heures de danse dans la semaine.
0: La danse, c'est quand même quelque chose qui est très physique, c'est un niveau athlétique.
1: Tout à fait, c'est un niveau athlétique, il faut avoir une préparation physique, il faut avoir du cardio, il faut avoir de la souplesse, il faut travailler la technique aussi, et oui, c'est du boulot.
2: Et le mental surtout, je pense que c'est aussi, une histoire de mental, c'est-à-dire que, bah, comme dans le sport, hein, évidemment, le mental il prend une place très importante.
1: Tout à fait.
0: Et vous avez combien d'enseignants dans cette école?
1: Il y a 8 professeurs.
0: Qui sont chacun spécialisés dans
1: qui
0: une discipline particulière.
1: Qui sont chacun spécialisés, voilà, donc classique, street, hip-hop, chant, théâtre, modern jazz, cabaret. Voilà, c'est des gens qui ont fait carrière ou qui sont toujours sur scène aussi. Là, j'ai recruté deux jeunes professeurs qui sont actuellement encore sur scène. Donc Hugo va donner des cours de urbain contemporain et Maud des cours de modern jazz en binôme avec moi. Quoi.
0: Mmh. Comment on fait pour rentrer dans votre école?
1: On téléphone.
0: Jusque là, ça va?
1: Voilà.
0: Et on ouvre la porte. Non, mais il y a un casting, il y a quelque chose?
1: Non, alors sur le centre de formation, oui, bien sûr, il y a une audition. Donc voilà, on a eu une audition dernièrement. Les gens s'inscrivent à l'audition ou alors ils appellent, c'est sur rendez-vous et on fait passer une audition. Ça, c'est pour le centre de formation. Après, pour le cursus amateur, tout le monde est bienvenu et on a plusieurs profils. On a des profils d'enfants qui viennent une fois par semaine, qui sont là juste pour s'éclater, faire de la danse et s'amuser.
0: Le studio Védart, donc présent à Saint-Lys, sous la direction de Vanessa. Alors, si on se rencontre aujourd'hui avec Lucas en particulier, c'est parce que vous fêtez vos 10 ans. Et à l'occasion de ces 10 ans, Lucas, vous avez proposé à Vanessa de créer un spectacle.
2: Exactement. Ben moi, en fait, forcément, déjà, on a un lien un petit peu particulier, puisque Vanessa, c'est celle qui m'a formé quand j'avais à mon tour 18 ans. Donc, elle fait partie de ces professeurs qui ont vraiment marqué mon éducation artistique et qui ont joué un rôle vraiment particulier dans l'artiste que je suis aujourd'hui. Et la vie nous a fait garder le lien, en fait.
1: Ouais,
2: et donc, suite à l'ouverture de l'école, j'avais été globalement souvent intervenant extérieur. Donc, je suis venu pour lors de stages, les jurés d'examen, les concours d'entrée, éventuellement, ce genre de choses qui ont fait que le lien a été maintenu. Et moi, j'observe tous ces jeunes talents et c'est quelque chose d'hyper précieux de voir toute cette jeunesse et toute cette fougue et cette insouciance et cette passion en fait qui émane de cette école. Moi, c'est ce qui m'a porté, ce qui m'a donné envie, l'envie première de réaliser ce projet. Je me suis dit, waouh, il y a vraiment des talents vraiment très particuliers, et notamment avec le cursus pro qui développe chant et théâtre également. Il y a quelque chose à faire, quoi, vraiment. Et moi, qui avais également le désir de quitter petit à petit peut-être la scène pour aller dans de la création, que ce soit dans l'écriture, dans la mise en scène, j'ai proposé, voilà, c'était les 10 ans de l'école. J'ai dit, voilà, pourquoi pas collaborer ensemble et s'offrir l'opportunité à nous de vivre une expérience artistique, et du coup aussi évidemment aux élèves avant tout, puisque les élèves sont plongés depuis le mois de février, donc pour tout ce qui concerne les rôles du spectacle, dans un travail, une espèce de workshop de 6 mois, quoi, avec moi qui vient assez régulièrement pour les répétitions.
0: Donc, à l'occasion de ces 10 ans, vous avez décidé de créer, avec Vanessa, mais aussi avec votre compère Maxime Le Couturier, c'est ça ?
2: Exactement.
0: Une comédie musicale, carrément. Une comédie musicale chant, danse et autre chose peut-être, surprise, sur scène. Ça s'appelle Minuit 17h43. Yes. Avec donc une surprise. Pourquoi Minuit 17h43 ? Vous le découvrirez en allant voir le spectacle. Il s'agit de l'histoire d'un jeune Sacha.
2: Et oui, minuit 17h43, parce que c'est l'heure où tout peut changer, en effet. Donc Sacha, c'est notre personnage principal, c'est notre protagoniste qui vient d'avoir son bac avec mention très bien, sauf que voilà, son destin est un petit peu tout tracé. Il va aller en droit dans un premier temps, puis reprendre le cabinet de papa, c'est établi. Sauf que Sacha, il a d'autres désirs et d'autres rêves, et en fait, le spectacle va ouvrir là-dessus, sur cette situation initiale, et il va quitter le lycée pour aller au métro, et du métro rencontrer un personnage assez mystérieux, l'homme à l'écharpe rouge, qui va l'embarquer dans un voyage, une quête initiatique.
0: Cela dit, ça se passe quand même dans 20 ans.
2: Exactement, le spectacle se passe en 2046, et le studio Danse Védard est devenu la grande Académie Védard à Paris. Et oui, l'idée, c'était dans l'écriture, c'était de mettre plein de petits clins d'œil et au spectacle passé et notamment
1: à notre carrière aussi et notre rencontre à Paris à l'Académie internationale de danse. Donc voilà, on a fait un petit clin d'œil.
0: C'est une comédie musicale que vous avez créée ensemble, mais pour pouvoir intégrer l'ensemble des 200 élèves que vous avez dans votre école.
1: Tout à fait.
2: Exactement. Et c'est là qu'on a des cheveux blancs.
1: C'est là que ça a été un petit peu plus compliqué, mais on s'en est bien sorti. Et oui, parce qu'il fallait intégrer les petits de 4 ans, ceux de 8, comme ceux de 50.
2: Et les cours adultes.
1: Les cours adultes, les niveaux différents. Et voilà. Mais bon, ça, c'est chaque année pareil. Mais c'est vrai que cette année, avec le chant en plus, le théâtre, la comédie, tout ça a été... Mais bon, ça va, on s'en sort bien.
2: C'est ce qui fait la beauté de la comédie musicale, à mon sens, c'est la rigueur dans toutes les disciplines. Il y a du talent partout, et à un moment donné, en comédie musicale, tous les départements s'assemblent et ne forment plus qu'un. Et donc là, quand on a un cahier des charges aussi compliqué dans une école où il y a 25 chorégraphies à mettre sur scène, puisqu'il y a 25 cours de danse, forcément, moi, dans l'écriture, on ne peut pas aller aussi loin. Il faut trouver le juste milieu entre à la fois avoir une histoire solide et en même temps pouvoir intégrer tout le monde.
0: Vous auriez pu faire un autre choix artistique, vous auriez pu faire du cabaret.
2: Oui, mais ce n'est pas ce que j'avais envie de faire. Non, et puis surtout, pourquoi pas du cabaret ? Parce que moi, je venais dans cette école et j'entends les voix, j'entends les potentiels en théâtre. Et en fait, je me suis dit, mais waouh, ce serait tellement intéressant de pouvoir les pousser, ces jeunes talents. En l'occurrence, les personnes dont je suis en train de parler, c'est des élèves qui sont inscrits dans le centre de formation. Donc, c'est des élèves qui ont clairement l'ambition future.
1: D'en faire leur métier.
2: Je connais déjà les points forts de l'école et je n'ai, entre guillemets, pas grand-chose à apporter en danse. Moi, ce que j'avais envie, c'était d'apporter quelque chose de nouveau qui allait offrir une possibilité nouvelle aux jeunes talents. Mes rêves.

0: Donc ça s'appelle Minuit 1743, l'heure où tout peut changer. Ça se déroule au Bascala à Bruguière le 29 juin à 20h30. Les places sont disponibles sur Helloasso directement pour pouvoir réserver. Je crois que le prix c'est 19€ pour les adultes et 10€ pour les moins de 10 ans, c'est ça ?
1: 13 euros
0: pour les moins de 10 ans. Alors, c'est un spectacle qui dure 2h30, mais avec une entracte au milieu.
2: Et oui, bien sûr.
0: Alors, j'imagine qu'on va pas s'ennuyer.
2: Ah bah non.
1: Non, je pense que les gens vont passer un très très bon moment. Et ce spectacle, c'est le reflet d'une équipe soudée, d'amis aussi. Et voilà, et ça va être... une belle histoire, une belle soirée, et ça a été une belle aventure.
0: Du point de vue des organisateurs, des concepteurs, une belle aventure. Pour le public, on va pouvoir se poser quelques questions. C'est-à-dire, qu'est-ce qui peut se passer dans notre vie à minuit 17h43 lorsqu'on est un jeune bachelier qui vient de recevoir ses résultats ?
2: Exactement.
1: Exactement.
0: Choisir entre le moment où tout est tracé, c'est ça, Lucas, et ?
2: L'idée de ce spectacle, c'est de permettre aux gens de sortir et de se dire... simplement, ok, est-ce que je me sens heureux ? Est-ce que les choix que j'ai faits, est-ce que les... Moi, c'était ça le message de ce spectacle, c'est trouver du bonheur et cultiver le bonheur. Et donc le bonheur, il peut être à la fois dans nos métiers, mais il peut être aussi ailleurs. Tout n'est pas figé dans les choix qu'on fait professionnels. Je pense que le bonheur, on peut aussi s'épanouir ailleurs. Mais c'est en tout cas s'offrir la possibilité de... Voilà, je crois que c'est ça ce que je retiens de ce spectacle et ce que j'avais envie de véhiculer. C'est de pas se poser dans son petit fauteuil et de s'y installer et de s'y enfermer
1: dans une vie
2: qui est tracée, parce qu'on vit dans un monde où voilà, on nous dit voilà, ce sera, tu vas faire ça, t'achèteras un chien et puis t'achèteras une maison et basta. Et en fait, j'ai ce rêve voilà de cultiver ça toute ma vie et de me dire ok, est-ce que je suis réellement bien là, est-ce que je suis épanoui, et je traverse les années en gardant cet état d'esprit. Et ce spectacle là, c'est la possibilité à des jeunes de leur dire bah voilà, vous avez 18 ans, est-ce que vous êtes bien, et puis le public, papa maman qui va venir voir le spectacle, bah est-ce que vous êtes bien aussi, et comment on peut ramener un peu de bonheur là-dedans, dans ce monde qui parfois fait un petit peu peur, mais il y a de la beauté partout.
0: Il y a de la beauté partout. Vanessa, justement, la beauté dans la création de ce spectacle par rapport à ce que vous faites d'habitude, c'était quoi les challenges pour vous, mis à part de faire jouer plusieurs classes d'âge différentes? Il y a une créativité différente par rapport à ce que vous faites d'habitude?
1: Alors oui, la partie la plus, je vais dire, la plus compliquée, ça a été de mettre en action les danseuses et les danseurs sur des musiques composées avec des chanteurs en live. Parce que nous, on a travaillé sur des enregistrements, et forcément, quand l'artiste, chanteur ou chanteuse arrive et chante en direct, ça change. Il y a des petites modifs, voilà. Et à l'oreille du danseur, ça rend pas pareil. Donc, comme c'est des enfants quand même, hein, la plupart, elles ont été au début un petit peu perturbées, déstabilisées. Je pense un petit peu, on a un tableau qui s'appelle Le Grand Départ, et là, c'est des petites de 8 à 10 ans, et j'avoue que la première fois qu'on a travaillé avec les chanteurs, ça a été un petit peu perturbant pour elles. Mais elles ont travaillé, tout le monde s'y est mis, les chanteurs sont revenus, ils ont travaillé avec les enfants, enfin voilà, il y a eu toute une complicité, une confiance aussi, et voilà.
2: Puis le but de ce projet, c'était d'offrir un processus le plus professionnel possible. Donc c'est sûr que d'un seul coup, pour eux, c'est hyper déstabilisant de se retrouver.
1: Oui.
2: On a fait une créa de A à Z, notamment musicale, où les élèves prennent part à cette création. Et il y a des moments de latence, il y a des moments, ah là ça va changer, là on aura un instrument en plus. Il y a tout ce processus, pour eux, c'est une énorme découverte si jeune. Moi, c'est des choses que j'ai découvert à 18 ans, quand je suis arrivé sur mes premiers spectacles, quoi. Donc là, c'est vrai que le processus est un petit peu différent. Et même pour nous, pour nous, ça a été une vraie première de tout conjuguer, en fait. Parce que qui dit comédie musicale dit qu'en fait, l'histoire doit avancer dans tout. L'histoire, elle avance dans la musique, elle avance dans la danse, elle avance à travers le chant, à travers le livret. C'est ça ce qui fait la comédie musicale, à la différence d'un cabaret où on est dans une représentation peut-être un petit peu plus performatique, si je puis dire.
1: Ou d'un spectacle de danse traditionnel, il n'y a pas autant de choses que cette année, ça c'est sûr.
0: Minuit 17h43 à Bruguière, au Bascala, le 29 juin à 20h30. Donc ce sont les 10 ans du studio Vedart de Saint-Lys, avec d'anciens élèves qui ont créé cette comédie musicale. Il s'agit de Lucas et de Maxime, pour ne citer qu'eux. Et les 200 élèves, donc, qui vont être sur scène des tout petits 4 ans jusqu'aux adultes beaucoup plus expérimentés et anciens pour certains. Spectacle magique qui va peut-être donner un nouveau sens à la vie de Sacha.
2: Et oui, oui, oui, à la vie de Sacha, oui, ça, on l'espère
1: Sacha,
2: de
1: oui,
2: tout cœur.
1: L'espère.
2: Mais pour ça, il faut venir, il faut venir. Quelle sera l'issue de ce spectacle? Ah, quel choix fera-t-il? On vous attend.
0: Et vous découvrirez en même temps les performances de l'école de danse Védart à Saint-Lys. Et vous pourrez prendre contact par la suite si leur performance vous intéresse. Vanessa, Lucas, merci beaucoup d'être venu sur Radio Galaxy.
2: Merci à vous.
1: Merci à vous.
0: Et puis, bonne préparation et bon courage.
1: Merci.

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1: On vous donne l'heure, il est 20h.
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1: C'est la société Basi Maçonnerie qui recherche un ouvrier maçon pour de la charpente, couverture, carrelage. L'idéal serait d'avoir un minimum d'expérience et pour le type de contrat, on est sur un CDI de 39 heures du lundi au jeudi soir sur le secteur du Volvestre. 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
2: 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C'est avec grand plaisir que nous les diffuserons. Merci de votre fidélité. Je vous dis à très vite.

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1: 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Il est 5 heures.

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1: Bonsoir à toutes et tous. La nuit prochaine est probablement la plus chaude de la période, avec des minimales à 24 degrés sur la région toulousaine et le Volvestre, 23 degrés sur le Comminges, et seules quelques vallées du Comminges peuvent avoir 20 degrés. Mercredi 24 juin. Le temps très chaud et très ensoleillé se prolonge, le ciel est clair ou peu nuageux jusqu'à milieu d'après-midi. Ensuite, quelques nuages orageux se forment sur les Pyrénées. Mais le risque d'averse se limite au plus haut sommet. Le vent d'automne reste sensible, les températures sont stationnaires, toujours comprises entre 38 et 41 degrés, du Comminges vers la région toulousaine. Un léger changement de temps s'amorce pour jeudi, mais on ne parlera que d'une atténuation de la chaleur et le risque de pluie demeure faible. Bonne soirée à toutes et tous.
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un petit peu de classique, ça vous dit ? Un auteur, une histoire, un morceau. Aujourd'hui, je vais vous parler de Sea Pictures, d'Edward Elgar, né en 1857 et mort en 1934. Sea Pictures, ou chanson pour microphone.

Sea Pitches est un cycle de 5 mélodies pour contralto et orchestre, composé au cours de l'été 1899 à la demande du festival de Norwich en Grande-Bretagne. Le compositeur, Edvard Elgar, commença par les écrire pour soprano, puis les transposa pour une version orchestrale dans une tonalité plus grave, spécialement pour la chanteuse Clara Butt, et ce, à sa demande. Ces 5 mélodies s'inspirent de différents poèmes écrits par 5 poétesses et poètes anglais. Certains voient dans la musique d'Edvard Elgar du romantisme teinté de couleurs wagnériennes. La petite histoire dit qu'Elgar fut le premier compositeur à prendre le disque phonographique au sérieux. C'est ainsi qu'entre 1914 et 1925, il dirige une série d'enregistrements de ses œuvres. En 1925, avec l'arrivée du microphone, il réenregistre la plus grande partie de son répertoire orchestral. Je vous propose d'écouter maintenant l'une des chansons de Sea Pitches interprétée par Janet Baker en 1965.

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Bonsoir à toutes et bonsoir à tous. Content de vous retrouver pour cette seconde partie avec 30 minutes de blues sur Radio Galaxy 98.5 FM. Détendez-vous, réduisez la lumière, enfoncez-vous dans votre fauteuil favori. Maintenant, fermez les yeux. Vous sentez ? Ce petit truc-là, l'émotion, la musique, ça y est, vous y êtes. Allez, on commence en douceur pour se mettre dans l'ambiance.

Ce premier morceau, Seul dans ma chambre, Lonesome in my bedroom, de Lucius Branson Johnson, dit Luther Johnson, est sorti en France en 1977, soit presque un an après sa mort. Lucius Johnson avait été le guitariste de Muddy Waters de 1967 à 1970, avant de créer son propre groupe. Il est d'ailleurs venu plusieurs fois en France pour participer aux tournées du Chicago Blues Festival. Un morceau classique maintenant, très classique dans sa construction, mais avec des paroles très étranges. En effet, ici Gary B.B. Coleman nous parle d'une femme qui n'a qu'un œil. Et cela le dérange parce que ça le rend triste, parce qu'il sait que cette femme ne peut pleurer justement que d'un œil.

Le morceau suivant est plus récent, il est de Ainsley Lister, un bluesman qui n'est pas américain mais britannique, tout jeune puisque né en 1976. Il aurait dû venir jouer en France au festival Guitare en scène de 2020, mais qui a été annulé pour cause de Covid. C'est donc une bonne occasion de l'écouter ici, dans ce titre, J'ai tellement envie d'elle, sorti en 99.

Voici maintenant un blues un peu relax. Pour remettre les choses dans l'ordre, c'est le titre de ce morceau de Sven Zetterberg, un Suédois cette fois. Je vous dirai pas le nom de la ville de sa naissance car c'est imprononçable pour moi. Il est à la fois guitariste, chanteur, compositeur et harmoniciste. Ça a été un des compositeurs les plus productifs de Scandinavie, Sven Zetterberg.

Le dernier morceau de ce soir date de 2015 et est perpétré par les Balcon Brothers. Ce sont bien des frères, ouais, de la scène new-yorkaise et se produit sous la forme désormais éculée d'un duo guitare-batterie. Steve, le frangin à la guitare, a flashé sur le blues rock de la première moitié des 70s et son batteur de frères retravaille à chaque fois les rythmes de façon très

0: Et voilà, c'est tout pour ce soir. Donc cette émission sera rediffusée dans 15 jours et vous pourrez retrouver la liste des titres sur la page blues du site radiogalaxie31.com. Alors comme d'habitude, si vous avez aimé ou pas, dites-le nous. Laissez un message sur la page Facebook de Radio Galaxie. Vous pouvez maintenant remettre vos chaussures, rallumer la lumière et retourner à vos occupations. Ciao.
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1: Il est minuit à Paris, 22h, temps universel, lors d'un nouveau journal sur RFI.
2: Hugo Dewar.
1: Et à la une de cette édition, les Français qui tentent de trouver le sommeil face à une chaleur insoutenable. Les températures resteront très élevées toute la nuit. Après la journée la plus chaude jamais enregistrée, de nombreux Français se réfugient sous des climatiseurs. Les entreprises de climatisation croulent sous les commandes. Reportage dans un instant. Cap ensuite sur le Moyen-Orient, la commission d'enquête mandatée par l'ONU à Gaza dénonce le ciblage délibéré d'enfants palestiniens par Israël. Israël qui négocie en ce moment avec le Liban à Washington, où le Sénat américain demande à Donald Trump de mettre un terme aux opérations en Iran. Et puis un mot de football, la Coupe du Monde qui bat toujours son plein. Le Ghana affronte en ce moment l'Angleterre. Les Français sont donc certainement en train de chercher le sommeil en ce moment, face à un thermomètre qui ne diminue pas, 33 degrés actuellement à Paris, 58 départements en vigilance rouge, canicule ce mercredi, et entre la canicule très précoce du mois de mai et celle-ci, les vendeurs de climatisation ne savent plus où donner de la tête, les Français se jettent tout simplement sur les climatiseurs. Marius Lafont.
3: Là où la Guadeloupe, dans les Antilles françaises, affiche une clim dans un foyer sur deux, en France métropolitaine, ce chiffre ne dépasse pas les 30%, même s'il est en augmentation ces dernières années, note Elowatt, une société spécialisée dans la transition énergétique. Les logements deviennent vite des bouilloires, surtout en ville. Monsieur Maduy est installateur de systèmes de climatisation à Paris. Les pics de chaleur s'accompagnent de pics d'activité pour son entreprise.
4: On a pratiquement 300 fois la demande de l'année dernière à la même période. Là, on est vraiment débordé. On ne sait plus où y aller parce qu'on ne peut pas les assumer, on ne peut pas les absorber. Pour vous dire, nous, les installations, on est à 2 mois d'attente, de délai.
3: Face à la demande, M. Maduy n'a pas le choix. Il doit traiter certains clients en priorité.
4: À un point, on ne peut même pas prendre des nouvelles commandes pour tout de suite. J'ai quelques demandes où il y a des handicapés. Je les fais en priorité. Les autres, je ne peux pas les assumer.
3: Pour les personnes vulnérables, la climatisation peut être une solution. Mais ces généralisations n'est pas sans conséquence. Pour refroidir l'intérieur des maisons, elle recrache toute la chaleur à l'extérieur, ce qui augmente la température dans le voisinage. Et puis la clim est gourmande en électricité, dont la production émet parfois beaucoup de CO2, réchauffant encore plus l'atmosphère. Bref, le serpent de la clim se mord la queue.
1: Et comme souvent dans ces périodes de forte chaleur, des feux de forêt font leur apparition. 2 feux de forêt survenus dans le département du Lot-et-Garonne, placés en vigilance rouge canicule, ont parcouru respectivement 5 hectares pour le premier, désormais fixé, et 87 hectares pour le second, toujours en propagation en ce moment. C'était peut-être la dernière cérémonie de panthéonisation sous la présidence d'Emmanuel Macron. Après Joséphine Baker, Robert Badinter ou encore Simone Veil, c'est le résistant et historien Marc Bloch qui a fait son entrée ce mardi dans le monument qui célèbre les grandes figures de l'histoire de France. Marc Bloch, historien, soldat et résistant assassiné par la Gestapo en 1944. Emmanuel Macron, présent à la cérémonie, a honoré Marc Bloch en fustigeant l'esprit de défaite, poison lent de notre vie publique, qu'il faudra combattre encore et encore. On reste en France, où la mission d'inspection sur l'affaire Liana a rendu son rapport hier au Premier ministre. Un certain nombre de défaillances ont été relevées. De premières sanctions contre des magistrats et des gendarmes ont été annoncées hier par le garde des Sceaux, Gérald Darmanin, et le ministre de l'Intérieur, Laurent Nunez. Et de nombreux parlementaires dénoncent la responsabilité politique du gouvernement dans cette affaire. Et ils interpellent certains ministres dans l'hémicycle. Détail avec Marie Lecoq.
5: Gérald Darmanin a encore été la cible des députés cet après-midi à l'Assemblée nationale. Parmi les mesures annoncées par le garde des Sceaux hier, des sanctions contre un magistrat en charge de l'enquête. Mais la députée insoumise Mathilde Feld persiste et signe.
6: Vous allez sanctionner les agents qui ont commis des fautes. Allez au bout de la démarche, monsieur le ministre, et démissionnez.
5: Au Rassemblement national, on maintient la pression. La députée Anne Sicard.
7: Le peuple français demande une révolution pénale et carcérale.
5: Pour Boris Vallaud, chef du groupe socialiste à l'Assemblée nationale, seule une proposition de loi intégrale sur les violences sexistes et sexuelle contre femmes et enfants peut faire la différence. Sa demande est claire.
8: Quand comptez-vous mettre à l'ordre du jour cette proposition de loi transpartisane ?
5: Sébastien Lecornu détaille le calendrier.
9: Je provisionne du temps du gouvernement au début du mois d'octobre pour permettre de discuter
0: du texte.
5: D'ici là, le Premier ministre promet déjà des avancées. Il s'engage à ce qu'un certain nombre de mesures de la loi intégrale figurent dans un autre projet de loi, celui sur la protection de l'enfance, attendu dans l'hémicycle à partir du 15 juillet.
1: Des précisions signées Marie Lecoq. Minuit 5 à Paris, 1h05 à Gaza, où Israël est toujours accusé d'un génocide. L'accusation n'est pas nouvelle. Ce qui est en revanche nouveau, c'est que la commission d'enquête mandatée par l'ONU accuse les forces armées israéliennes de continuer ce génocide, et ce, malgré le cessez-le-feu en vigueur depuis octobre. Et pour preuve, Jérémy Lanche, le ciblage délibéré d'enfants palestiniens.
9: Les forces israéliennes visent les enfants palestiniens de deux manières, lit-on dans le rapport, en bombardant systématiquement les bâtiments résidentiels, les camps de réfugiés et les écoles, et en tirant délibérément sur leurs organes vitaux avec des snipers et des drones, explique l'un des enquêteurs, Srinivasan Muralidhar.
10: Ils visent particulièrement le cou et la tête pour infliger le maximum de dommages. Dans un cas précis, un bébé en train d'être allaité dans une tente a été touché à la tête par un drone. Ces drones ont des caméras infrarouges qui permettent de voir la forme des personnes. Donc ceux qui les utilisent savent très bien qu'il s'agit d'un bébé. C'est comme un jeu pour eux.
9: Et en ciblant là aussi délibérément les maternités, le nombre de fausses couches et de malformations a explosé dans la bande de Gaza. Autant d'actes en plus de la famine constitutif du crime de génocide, puisqu'ils sont destinés à détruire les Palestiniens en tant que groupe, disent les enquêteurs. Plus de 20 000 enfants ont été tués depuis le 7 octobre 2023 à Gaza. Au moins 40 000 ont été blessés et 58 000 sont devenus orphelins ou ont perdu un parent. Jérémy Lanche, Genève, RFI.
1: Et de son côté, Israël rejette en bloc ces accusations et accuse la commission de passer sous silence les tactiques brutales du Hamas. Israël, qui a justement entamé ce mardi à Washington un nouveau cycle de discussions directes avec le Liban, le président libanais Joseph Aoun dit espérer que ces discussions aboutissent au plein rétablissement de la souveraineté du Liban sur chaque parcelle de son territoire. Parallèlement, le Hezbollah, qui condamne ces discussions, dénonce une violation flagrante du cessez-le-feu après des tirs israéliens qui ont fait plusieurs morts dans le sud Liban. Bon. À Washington, le Sénat américain vient d'adopter une résolution symbolique pour demander au président Donald Trump le retrait des forces américaines contre l'Iran. Quelques républicains se sont joints aux démocrates pour soutenir cette mesure. Un revers surtout symbolique pour le président américain puisque le texte n'aura pas force de loi. Dans le reste des discussions entre Washington et Téhéran, Donald Trump assurait ce mardi que Téhéran accepterait des inspections nucléaires de plus haut niveau. Rien de tout cela n'a été confirmé par Téhéran. C'est un sérieux coup de froid, en revanche ici, qui ravive les inquiétudes sur les sommes colossales investies ces derniers mois dans l'intelligence artificielle. Les bourses asiatiques ont dévissé ce matin dans le sillage d'une séance mouvementée à Wall Street hier. Moins 10% à la clôture pour Séoul, moins 3% pour Tokyo. Les bourses européennes sont dans le rouge depuis ce matin, toutes plombées par les valeurs de la tech. Et certains y voient l'explosion de la bulle spéculative autour de l'IA. Écoutez l'avis d'Antoine Andréani, il est analyste en chef chez XTB France.
11: Une bulle, ça éclate à un moment donné de façon un peu imprévisible parce qu'il y a des gens qui prennent profit, par exemple. Toutes ces actions extraordinaires, hein, TSMC, Intel, Micron, ASML en Europe, elles ont grimpé d'une façon exponentielle. Ça peut continuer, la bulle peut continuer de pousser, mais il faut se dire que la moindre petite épingle peut éclater une bulle. Et actuellement, il y a beaucoup de bruit sur le plan géopolitique, notamment des deals qui tardent à venir venant des États-Unis et l'Iran. Il y a aussi pas mal de tensions vis-à-vis des attentes inflationnistes parmi les investisseurs qui s'attendent à la rentrée à ce que la Fed monte les taux. Et voilà, il y a beaucoup de bruit et ça, c'est pas bon quand on est dans une bulle. Et on va voir hein, c'est les prochaines séances si vraiment on a un éclatement. Normalement, en cas d'éclatement, on descend à pic. Pour l'instant, c'est quand même assez mesuré. Voilà, il va falloir être un petit peu patient. On est un petit peu dans un entre-deux mondes.
1: C'était l'avis d'Antoine Andréani, analyste en chef chez XTB France. Toutes les précisions concernant Wall Street et la bourse dans le journal de 23h TU avec Pierre-Yves Dugas. Terminons par quelques mots de football. La Coupe du Monde qui continue. Le Ghana a partagé face à l'Angleterre, score 0-0. Le match vient de se terminer. Plus tôt dans la soirée, le Portugal s'est facilement débarrassé de l'Ouzbékistan. Victoire 5-0 grâce notamment à un doublé de Cristiano Ronaldo. À 2h TU, coup d'envoi de Colombie, RDC. Et vendredi, les Bleus disputeront leur dernier match de poule face à la Norvège.
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0: Bonjour à tous, bonjour à toutes, bienvenue sur le 98.5 FM, la radio du sud de Toulousain, et nous allons parler spectacle, nous allons parler théâtre, parce que c'est les sorties de classe des comédiens qui ont pris des cours à la maison d'acteurs du Grand Rock. Et pour en parler, je suis avec la présidente Sylvie Almond. Sylvie, bonjour.
1: Oui, bonjour Bruno, bonjour les auditeurs.
0: Et Noémie, elle, une des directrices artistiques et la directrice pédagogique.
2: Bonjour Bruno, bonjour à tous.
0: Alors, Sylvie, le Grand Rock, c'est le nom de la troupe, de la compagnie de théâtre, et la maison d'acteurs, c'est votre théâtre de poche à Carbonne.
1: Voilà, c'est un lieu où on peut exercer nos ateliers, donc déjà, c'est bien, on est chez nous. Et ensuite, on présente dans cette salle des spectacles ouverts au public. Alors, ça peut être des œuvres qu'on a créées nous-mêmes, ou on reçoit aussi des compagnies extérieures.
0: C'est intéressant d'avoir son propre théâtre, on y fait ce qu'on veut.
1: Et l'avantage, c'est qu'on profite du lieu au niveau d'un planning qui est déjà pas mal chargé. Et on est ouvert à toutes les résidences aussi qu'on peut faire, les répétitions, voilà, l'installation du matériel. C'est vraiment une grande liberté pour une compagnie.
0: Ce qui est intéressant avec cette compagnie et ce lieu qui vous appartient, c'est que vous avez la possibilité de l'occuper pratiquement tout le temps à temps plein et donc d'y faire des cours parce que vous avez des classes pour adultes et pour ados, je crois, oui, qui ont lieu toute la semaine, tout au long de l'année.
1: Oui, oui, c'est occupé 4 à 5 jours, soir, plus souvent par semaine, par des ateliers, puisqu'on a 2 ateliers adultes et 2 ateliers adolescents.
0: Ateliers adultes le lundi et le mercredi, je crois.
1: Oui.
0: Et les adolescents, plutôt les week-ends?
1: Alors, les adolescents, il y a un atelier le mercredi et ensuite un week-end par mois qui est animé par Noémie, elle.
0: Noémie, vous êtes, vous, donc la responsable pédagogique de ces ateliers. Ce sont des vrais ateliers qui sont conséquents, c'est-à-dire qu'à chaque fois, c'est des longues heures de nuit de travail presque.
2: Absolument, de longues nuits, en tout cas entre 19 et 23 heures pour les adultes. Donc ce qui fait quand même 4 heures le lundi soir ou le mercredi soir, c'est pas rien dans une organisation quotidienne. Les adolescents, ceux du mercredi, c'est quand même 3 heures. On prend les plus jeunes à partir de la 6e et les nouveaux arrivés. Et puis, il y a un stage ado qui est encore plus exigeant, disons, puisque dans cet atelier, il y a beaucoup qui souhaitent en faire leur métier. Et donc, c'est un week-end par mois, de 10h à 17h. C'est assez conséquent pour eux, effectivement.
0: Ce qui veut donc dire qu'on pourrait les comparer à des cours de théâtre professionnels.
2: En tout cas, on essaye, oui, de les amener vers une grande exigence, un

0: grande implication et du sérieux, même si effectivement on n'oublie pas que c'est un loisir pour la plupart. On essaye vraiment d'aller au bout de l'exigence qu'on peut avoir d'abord collectivement et puis ensuite individuellement pour chacun, oui.
1: 4 heures de cours de théâtre par semaine, plus les répétitions à faire à la maison, à apprendre ses textes et puis à répéter devant le miroir éventuellement, c'est quand même conséquent, comme vous dites.
0: Absolument, il y a l'apprentissage des textes qui prend un certain temps. Et puis après, on invite aussi beaucoup les comédiens qui partagent des scènes à se voir en dehors, ce qu'ils font. Et puis, il y a tout le travail de répétition générale, tout le travail de mise en place du décor. Parfois, voilà, par exemple, les élèves de l'atelier du mercredi sont venus à 2 ou 3 reprises construire les décors de leur représentation. Donc oui, c'est une grande implication, mais tout ça se fait dans la joie, dans un esprit festif. Et je crois que c'est aussi pour ça que les gens restent.
1: Donc, si on se voit aujourd'hui, c'est parce que ce sont les sorties de classe du théâtre de la compagnie Le Grand Roc, des adultes, qui vont se dérouler les 26 juin et 27 juin pour un des groupes, le groupe du lundi, c'est ça? Et début juillet, les 3, 4 et 5 juillet pour le groupe du mercredi. Alors, à chaque fois, ce sont des metteurs en scène différents qui se sont occupés de former ces comédiens. Pourquoi différent? Parce qu'ils apportent quelque chose de différent à chaque fois?
0: Absolument. Pour l'atelier du lundi, donc je me suis occupée de ce groupe toute l'année avec la participation une fois par mois de Cristobal Pereira-Bert, qui est artiste de cirque de la compagnie Elefanto et qui est un expert de l'expression corporelle. Et cette année, c'était vraiment le thème de l'atelier du lundi, c'était d'explorer tout ce que malheureusement on a du mal à exprimer avec le corps. Voilà, les comédiens français ont tendance à être beaucoup dans le mental, dans la réflexion, dans l'apprentissage et la compréhension du texte, en oubliant parfois d'y investir le corps. Et donc c'était la mission de Cristobal cette année, ce qu'il a fait avec brio. Sylvie peut en témoigner puisqu'elle fait partie de l'atelier du lundi.
2: Oui, ça a été un réel apport d'avoir cette intervention spécifique sur le corps. Et au fur et à mesure, ça s'est construit avec le texte, avec la mise en scène. Et on a fait un bilan justement de ces interventions. On était tous ravis et on a compris qu'il y avait quelque chose qui se passait en plus de tout ce qu'on faisait avant, quoi.
1: Ça, c'est bien du théâtre. On est présent sur scène en étant devant des spectateurs et en jouant avec son corps pour que les émotions transparaissent.
2: C'est ça, et surtout quand on n'a pas de texte, parce qu'on est tous sur scène et quelquefois on ne parle pas, mais il faut exprimer quelque chose.
1: Donc je rappelle, les sorties d'atelier du lundi, ce sont les 26 et 27 juin, à 20h30 à chaque fois. Si on faisait la présentation, Noémie, de cet atelier du lundi, les thèmes abordés, c'est quoi?
0: Alors pour l'atelier du lundi, j'ai intitulé cette représentation « Corps et âme ». Donc c'est un montage de textes de plusieurs auteurs différents. Ça va de Jodorowsky, Noël Renaud, de Marie-Anne Diaye, Israël Horowitz, Rémi DeVos, qui sont des auteurs pour la plupart contemporains. J'ai choisi des scènes qui ont pour point commun le non-dit, c'est-à-dire que les mots n'expriment pas les réelles émotions qui se cachent derrière. D'ailleurs, il y a aussi quelques scènes de Pommerat qui est assez connu pour ça, c'est-à-dire que les mots n'expriment pas ce qui a vraiment besoin d'être dit. Et donc, l'idée, c'était d'amener les comédiens à la fois interpréter le texte, mais tout le travail de cœur derrière qui a été énorme, puisqu'il n'y a pas de décor du tout pour ces représentations. Ce sont les comédiens qui forment un décor de corps. Et donc, il fallait que ce cœur exprime ce qui n'est pas dit avec le corps, la respiration et le visage. Ça a été tout ce travail-là. Et donc, les scènes s'enchaînent comme une cellule composée de plein d'autres petites cellules. Cette grande cellule se modifie en fonction des scènes et évolue comme ça pendant à peu près 1h45 avec un entracte.
1: Avec un entracte au milieu, rappelons également qu'à chaque fois, la maison d'acteurs propose un bar pour se désaltérer et pour pouvoir discuter avec les comédiens, qu'ils soient professionnels ou là, semi-professionnels pratiquement, parce que 4 heures de théâtre par semaine, c'est quand même quelque chose d'important. On peut réserver ses places où, Sylvie?
2: On peut réserver ses places sur Hello Asso ou passer par le site internet legrandroc.com, ça mène à Hello Asso. Et les places sont à partir de 7€ et jusqu'à 10€. Il n'y a que 50 places, donc je conseille de réserver.
1: C'est ça, j'allais dire. C'est un petit théâtre, j'allais dire familial presque, qui est très intime. Un petit théâtre, mais avec de vrais fauteuils, avec une belle scène, avec une belle profondeur de scène, où on a l'occasion de voir et de faire des choses. Le 26 et le 27, donc pour la première sortie de classe. Deuxième sortie, ça va être début juillet, du 3, 4 et 5 juillet. Et là, c'est le deuxième metteur en scène.
0: Absolument, c'est Giancarlo Ciarapica, qui a mené cet atelier la seconde partie de l'année, même s'il a été responsable de toute la distribution et le choix des textes. Donc cette représentation s'appelle « Réveil matin brun ». Et je me suis occupée donc de la première partie de l'année pour tout ce qui est création du groupe, parce qu'on accueillait aussi des nouveaux élèves, travail de plateau, etc. Et puis Giancarlo est arrivé donc en février pour monter vraiment la mise en scène de ces représentations. Cette fois-ci, il s'agit d'une traversée incisive de ce qui fonde ou entrave nos libertés. Donc ce ne sont que des textes choisis qui parlent de résistance, d'indignation. Il y a des auteurs comme Camus, Sartre, La Boétie, Boris Vian, et puis un fil rouge qui est donc Matin Brun de Franck Pavlov. Donc cette fois-ci, le travail qui a été demandé aux comédiens, c'est d'être vraiment force de proposition. Voilà, ça a été une recherche collective et Giancarlo leur a demandé d'être investis complètement dans la création de leurs personnages et leur façon d'interpréter ces textes-là.
1: Donc, il y a le côté créatif en plus du comédien sur scène, au-delà du travail du metteur en scène.
0: Absolument.
1: Un metteur en scène, ça sert à quoi au théâtre ?
0: Un metteur en scène, ça sert à inviter et à donner les moyens aux comédiens de trouver en eux leur façon d'interpréter. Donc, on est comme quelqu'un avec un grand trousseau de clés et avec plein de clés. Et puis, on essaye toutes les clés. Et personne n'a la même. Donc, on invente des clés pour que chacun puisse trouver en soi la confiance de jouer en fonction de ce qu'il est et pas ce qu'on attend de lui. Et ça, c'est vraiment un travail complexe qui parfois prend beaucoup de temps en fonction de l'âge à laquelle on arrive, en fonction de nos blocages, de notre personnalité. En fait, on invite vraiment à se libérer de tout ce qui nous entrave et de se reconnecter à ce qu'on est profondément.
1: Ce qui veut donc dire que le travail de comédien, c'est du travail sur soi ou c'est du travail pour les autres ?
0: Sylvie, qu'est-ce que t'en penses ?
2: Moi, je pense que c'est les deux. Enfin, c'est-à-dire que c'est un travail sur soi et il nous laisse quand même faire des propositions, c'est ça qui est intéressant, et d'exprimer nos émotions à travers un personnage qui ne nous correspond pas forcément, qui n'a pas forcément notre caractère et notre façon de vivre. Donc là, déjà, il faut s'imbiber du personnage. Et ensuite, l'intérêt, c'est quand même de le montrer aux autres, mais de faire passer ses émotions, de montrer. Le public, c'est un aboutissement, mais tout le travail qu'on fait avant, c'est aussi pour nous et pour le groupe. C'est ça qui est très important. C'est pour ça qu'on est tous sur scène.
1: Ce que vous dites qui est assez intéressant, c'est que c'est un travail de groupe qui
2: énorme,
1: est fait.
2: Énorme.
0: Absolument.
1: Donc ça, c'est votre rôle en tant que vous directrice pédagogique et en plus metteuse en scène, de travailler ce groupe pour qu'il y ait une cohésion et surtout une espèce de cohérence dans l'ensemble.
0: En fait, vraiment, ça, c'est, je crois que c'est vraiment le cœur de notre métier. Avant tout, c'est de créer un groupe. On n'a pas de réalisation cohérente et vivante si on n'a pas de groupe. Et si les gens ne se sentent pas à la fois un et tous. Et ça, réussir à faire exister les individualités dans un groupe, c'est vraiment ce qu'il y a de plus intéressant, mais aussi de plus complexe. Voilà, parce que forcément, y a des individualités plus fortes que d'autres, qui prennent plus de place que d'autres, et donc il faut arriver à réguler comme ça, sans violence, évidemment, sans braquer les gens. Mais c'est important, parce que parfois, dans le théâtre, on voit aussi des gens être secoués, et on se refuse à ça, mais on invite vraiment les gens à se mettre au service du groupe et du projet commun.
2: C'est peut-être la différence, justement, avec le cinéma. Parce que le cinéma, les scènes sont faites par période, séquences, et elles sont coupées, et tous les acteurs ne travaillent pas tout le temps ensemble, et les scènes ne se suivent pas dans l'ordre du film. Alors, il y a un travail d'équipe de techniciens, mais moins chez les acteurs que ceux du théâtre. Mmh. Parce qu'être sur scène tous ensemble, vivant...
1: C'est du spectacle vivant, voilà. Justement, avec une réaction du public et des comédiens en face de ce public. Donc, si vous voulez voir du spectacle vivant, si vous voulez voir comment les comédiens ont été formés, comment les comédiens travaillent sur eux-mêmes pour vous présenter le meilleur d'eux-mêmes, ça se déroule le 26 et le 27 juin pour le premier groupe de comédiens, ceux qui ont travaillé avec Noémie L., sur Corps et Âme, 26 juin, 27 juin à 20h30. Les réservations sur legrandrock.com ou sur Helloasso. Et si vous voulez voir un autre travail avec d'autres comédiens sur d'autres jeux de scène, ça se passe les 3, 4 et 5 juillet sur le travail de cette fois-ci du metteur en scène Giancarlo Ciarapica sur Réveil Matin Brun. Et vous aurez deux aspects différents du travail et du metteur en scène et des comédiens.
0: Je voudrais quand même parler des ateliers ados qui ont des représentations, mais qui sont déjà complètes. Donc, on n'en parle pas parce que malheureusement, on ne peut pas ouvrir d'autres réservations. Mais on a eu la première de l'atelier ado Weekend qui a été vraiment une grande réussite. C'est une grande fresque sur le cinéma écrite par un ancien élève des ateliers ados qui est aussi atelier du mercredi, qui s'appelle Ethan Lévy et qui a donc écrit le spectacle pour les ados et qui est en formation assistant metteur en scène. Et il faut quand même lui rendre ce qui lui appartient.
1: Dernière petite chose, si vous aussi vous êtes intéressé à l'avenir par prendre des cours de théâtre sérieux, à prendre des cours et à vous investir dans le travail de comédien, vous pouvez contacter le Grand Rock parce que à la rentrée prochaine, de nouvelles classes vont se mettre en place. Et n'hésitez pas, vous pourrez rencontrer les metteurs en scène, la présidente et voir un petit peu les avis des autres comédiens.
2: Tout à fait, et je les invite à venir voir déjà les présentations de cette année. Ça leur permet de mettre un pied déjà dans le théâtre. Et ensuite, on sera présent au Forum des associations en septembre à Carbonne, bien sûr. Mais je conseille de prendre contact déjà en juin-juillet parce que on a...
1: Les places sont chères.
2: Voilà, on n'a pas beaucoup de places.
1: C'est surtout parce qu'il y a beaucoup de demandes.
2: Voilà.
0: Et parce que les gens restent, et ça, c'est quand même une bonne nouvelle pour nous.
1: Voilà, donc le 26 et le 27 à 20h30, première sortie de classe des comédiens. Et les 3, 4 et 5 juillet pour la seconde représentation des sorties de classe des comédiens au Grand Rock à Carbonne, à la maison d'acteurs. Pour ceux qui ne savent pas encore où se trouve la maison d'acteurs, elle se trouve dans la zone de l'autre côté de la 64, à côté du magasin Jeep. Ça sera plus simple pour vous pour les trouver. Mesdames, merci beaucoup.
0: Merci beaucoup, Bruno.
1: Puis bonne préparation pour ces sorties de classe alors.
2: Oui.
0: Merci.

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Hello, bienvenue à l'écoute du BCC Radio Show. On vient de démarrer l'émission avec la chanson Love Bug, qui est un classique de celui qu'on surnomme aux États-Unis le King of Country Music, autrement dit le Texan George Strait. Cette chanson est tirée de son 13e album studio Easy Come, Easy Go, paru en 1993. Après avoir vendu plus de 120 millions d'albums à travers le monde, en 2024, George Strait, qui vient tout juste de célébrer ses 72 ans, nous promet un nouvel opus, son 31e album studio, intitulé Cowboys and Dreamers, à paraître le 6 septembre prochain. En voici un extrait avec le nouveau single Mia Down in Mia, George Strait.

Vous écoutez le BCC Radio Show avec à l'instant le nouveau single Honky Tonk Vis Up, interprété par le chanteur et songwriter texan Coffey Anderson. On poursuit avec la voix de Judy Fee qui chante virtuellement en compagnie de Lenny Wilson, Tracy Lawrence et des Deftones sur le titre Prop Me Up Beside the Jukebox If I Die, tiré de l'album Hickstape, l'album posthume de Judy Fee réalisé par le producteur et chanteur Hardy.

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3: L'artiste country californienne Emily Nenny est de retour avec un nouvel album et nous allons en découvrir trois extraits. Emily Nenny dans les news de Nashville.
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3: Emily Nenny a confessé à la presse country US qu'au départ, elle n'avait pas spécialement prévu de devenir une artiste country. Elle espérait au moins pouvoir s'imposer dans la catégorie des songwriters. Manifestement, la vie a eu d'autres projets pour elle. En effet, la chanteuse et guitariste Emily est devenue l'une des voix les plus originales et fraîches de Nashville, avec un son enraciné dans le honky-tonk classique. Voici la plage 1 de son nouvel album Drive and Cry, Emily Nenny, Get to Know Ya.

Cela fait tout juste 10 ans qu'Emily Nenni a quitté sa Californie natale pour s'installer à Nashville. À l'époque, elle n'avait que 21 ans et se produisait sur scène avec des musiciens qui avaient 2 à 3 fois son âge. En 2018, Emily sort son premier album studio intitulé Hell of a Woman sur un label indépendant. En 2022, elle réalise On the Ranch, son deuxième opus, qui, comme son nom l'indique, a été créé dans un ranch situé dans le sud de l'état du Colorado. L'album a enthousiasmé la presse country et les fans de country music honky-tonk. Emily Nenni dans les News in Nashville, Amarillo Highway.

cours de ces 10 dernières années, Emily a pu affiner son jeu de scène et perfectionner ses compétences en tant que leader d'un groupe de country music authentique. Elle a enchanté les nuits de Nashville en se produisant dans tous les honky-tonk bars et clubs enfumés de la Music City, comme l'American Legion Post 82, le Santa's Pub ou entre autres le légendaire Robert's Western World. Emily Nenny, Changes!

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2: On va rester en Californie avec un autre album 100% country qui vaut le détour, celui de Jesse Daniel qui vient tout juste de paraître. Le nouveau Jesse Daniel et son quatrième album studio, Counting the Miles. C'est Jesse Daniel qui, pour la première fois, produit seul son album et le résultat est tout à fait réussi. En voici un extrait avec le nouveau single, Coming Apart at the Seams.

0: l'instant, c'était une fois de plus Jesse Daniel avec le titre Counting the Miles. On va rester dans l'esprit Outlaw Country avec pour continuer la voix de Kelsey Weldon. Kelsey qui a raflé le trophée Outlaw Female of the Year lors des Ameripolitan Awards 2024 qui ont eu lieu le 18 février dernier à Austin, Texas. Le nouvel EP, 7 titres de Kelsey Weldon s'intitule There's Always a Song. En voici deux extraits de suite, deux reprises. D'abord, celle d'un classique de Emmylou Harris, Hello Stranger, qu'elle interprète en compagnie de S.G. Goodman. Et juste après, Uncle Ben, le tube de Bill Monroe en compagnie d'Amanda Shires. Kelsey Weldon.
1: Hello.

écoutez le BCC Radio Show avec un instant le duo Montgomery Gentry en 2004 avec leur hit numéro 1 des charts country US, If You Ever Stop Loving Me, extrait de l'album You Do Your Thing, le quatrième opus du duo Montgomery Gentry. On va maintenant s'intéresser aux nouveautés avec le bad boy Creed Fisher, qui est un artiste outlaw country, 100% patriote et anti-woke, qui vient de réaliser le deuxième volume de son projet constitué de reprises de classiques country intitulé Outlaw Influence. Et le moins qu'on puisse dire, c'est que cet album est vraiment très country. Creed Fisher, nouveauté.

À l'instant, c'était Zack Top avec le titre Ain't That a Heartbreak, qui est un véritable clin d'œil à la musique country des années 90. Zack Top, extrait de son nouvel album Cold Beer and Country, fraîchement paru et fortement recommandé. Plus de 20 ans après sa mort, l'icône Johnny Cash sort Songwriter, un nouvel album 11 titres enregistré initialement en 1993. Ce nouvel opus posthume sera son 98e album et sortira le 28 juin 2024. Well, alright, The Man in Black, Johnny Cash. Allez, je vous dis à très bientôt pour une nouvelle émission Big Cactus Country Radio Show. Bye bye. Bye bye.

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